0: j'ai trouvé que on amenait une forme de... Ça devait être remboursé par la sécurité sociale, je pense.
1: Je suis bien d'accord avec vous.
0: Parce que là, ce public-là, ils sont nostalgiques de cette chanson.
1: Ouais.
0: De manière que c'était ce moment-là de leur vie qui était, pour eux, un des moments le plus merveilleux. C'est les plus beaux souvenirs. C'est, économiquement, ça allait bien. C'est tout. Ils étaient heureux.
1: Ouais.
0: Dans les années 80. Et, d'ailleurs, c'est pour cela qu'un peu aujourd'hui, je suis un peu malheureux parce que j'entends plus ce genre de titre arriver sur le marché.
1: Ah bah alors oui, mais alors vous savez qu'ici, là, vous êtes au bon endroit. Hein.
0: Ah, déjà, absolument.
1: Il y a une heure de titre années 80 tous les soirs entre 19h et 20h. Et puis très régulièrement dans la journée, bien sûr, on est attaché à ces chansons-là, nous.
0: Parce que c'est ici.
1: C'est ici. Et pas ailleurs, Mario. Alors pour les 40 ans des Démons de minuit, moi j'avais envie justement de savoir dans quel état d'esprit vous étiez il y a 40 ans, au moment où cette chanson sort. Alors vous savez pas encore que ça va être un tube et que vous allez être numéro 1 du top 50 pendant 13 semaines consécutives, c'est énorme, vous le savez pas. Dans quel état d'esprit vous étiez à ce moment-là, vous Mario?
0: J'étais dans un état d'esprit pas très positif.
1: Ah ouais?
0: Parce que je suis issu du monde du jazz. Et lorsque je me suis retrouvé avec Jean-Louis, avec Christophe Desprez, avec tous les auteurs, les intervenants dans cette chanson.
1: Ouais. Image.
0: Je me suis dit, mais qu'est-ce que je suis en train de chanter quand j'étais dans la cabine? Je me suis dit, mais c'est, ça ne me correspond pas. Je sens pas. Mais il y a monsieur Richard Seff, celui qui a écrit la version française de cette chanson. Il a dit, t'inquiète, regarde-moi, ça va marcher. Parce que les démons des minuit, il n'y en a qu'un. Parce que on a mis un an à construire cette chanson. Parce que nous, ce qu'on voulait entendre en France, c'est d'entendre une chanson qui fait danser les Français dans les discothèques. On avait visé ça parce que il y avait trop d'Italiens à l'époque.
1: Italo disco à fond.
0: Et life is life.
1: La la la la la. Il fallait pas leur laisser tout le marché.
0: Et je me suis dit, il y avait Jean-Jacques Goldman, il y avait Francis Cabrel, il y avait, ça passait dans les boîtes de nuit, mais ça faisait, c'était pas un truc étudié pour danser,
1: non.
0: Pour faire danser.
1: Ouais.
0: On a fait ça. Après, il y a eu Début de soirée qui est arrivé derrière nous avec tan tan, un remake, un peu du gimmick de Démons des minuit.
1: C'est pas faux.
0: Non, mais c'était pas bête. Moi, j'ai trouvé. Et tu tapes, tapes, tapes. Et d'ailleurs, c'est comme ça qu'on s'appelle quand on est dans les coulisses de.
1: Ah, c'est vrai. Tu tapes.
0: Et je trouvais qu'il y avait moi. C'était à cette époque-là, il y avait un élan de rire, un élan d'envie de faire des choses pour le public, pour les gens, pour les faire danser. Et moi, mon état d'esprit, lorsque j'ai vu que j'étais spanté, parce que un mois plus tard, même pas, 15 jours plus tard, on était numéro 1.
1: Ouais.
0: Et numéro 1, première semaine, deuxième semaine, troisième semaine. À un moment, on a pris le virus, Jean-Louis et moi, on a pris le virus de s'arrêter dans une cabine téléphonique, d'appeler la maison de disques et de leur dire « Est-ce que nous serons encore numéro 1 demain au top 50 ?»
1: Et ils répondaient oui à chaque fois.
0: Ouais, et c'était pendant 13 semaines comme ça, sans arrêt.
1: C'est fou. Mais alors, ce qui est intéressant, c'est que comme vous, donc, étiez chanteur de jazz, vous nous l'avez dit,
0: oui.
1: Donc pas forcément destiné à faire carrière dans la variété qui fait danser, le fait que la chanson ait du succès, ça vous a fait plaisir? Ou alors vous vous êtes dit, mais mince, là je suis foutu, je vais être obligé de la chanter toute ma vie?
0: Non, pas du tout. Je me suis dit, le jazz ne fait pas vivre son homme.
1: Ah, ça, c'est pas faux non plus. Et ouais.
0: Et j'ai vu que cette chanson, elle avait... C'est le public, c'est les gens qui a fait vivre cette chanson à mes yeux.
1: Ah, ils l'ont choisi.
0: Parce que la première fois que je suis monté sur scène à Saint-Étienne, la Perche, je n'oublierai jamais ça. C'était mon premier gala. Il y avait femme public. Tu connais toute la musique. À cette époque-là, je faisais une première partie. Il y avait Chas Guigaro aussi.
1: Ouais.
0: C'est pas grave, j'ai Alzheimer qui commence à m'attraper.
1: Mais non,
0: 40 ans plus tard.
1: Pas Alzheimer, c'est parce que c'est l'heure de l'apéro.
0: et
1: Et donc, premier gala.
0: Le premier gala, j'ai vu 3000 personnes en train de chanter cette chanson à ma place. Limite, je ne devais même pas chanter. Limite, je posais le micro et c'était eux qui faisaient le show.
1: Ça doit faire une impression incroyable, ça.
0: J'étais frissonnant, j'étais à l'aise. Je sais pas, j'étais... Ça faisait un effet de joie, en même temps de tristesse, puisque j'enterrais ma vie de jazzman. Et en même temps, je me suis dit, bon, de toute façon, tu as une chance, tu t'imagines la chance que tu as. Tu sors de l'île Maurice, dans un petit ghetto où tu vivais. Est-ce que tu aurais pensé qu'un jour, tu aurais fait un titre comme ça qui fait danser? On a pratiquement un single dans chaque foyer française.
1: Ah, mais c'est sûr. C'est sûr.
0: C'est incroyable.

0: Allez, je le tente. Jusqu'au bout de
1: jusqu'au bout de la nuit.
0: Eh, pas mal.
1: Ouais. Belle voix, belle voix.
0: Vous écoutez ici et on célèbre ce soir les 40 ans de cet immense tube de Images, Les Démons de Minuit. Oui, 40 ans déjà. Et si vous êtes en train de réviser parce que vous allez rencontrer cet été votre correspondant anglais, pas de problème, on a la version in English.

0: Love Emotion. Ça parle pas du tout de la même chose en anglais.
1: Non, c'est pas du tout la même chose. Et je le dis un peu aujourd'hui parce que je dois mettre le point sur le i.
0: Allez-y.
1: Alors, cette chanson, on m'a demandé d'écrire une version anglaise, mais vite fait. On était à table avec Stéphane Desprez, le frère du compositeur, avec le guitariste. Et on a commencé à... Parce que je parle l'anglais couramment, donc on m'a demandé d'écrire le texte. Mais je ne savais pas que c'était une ruse.
0: Une ruse.
1: Une ruse pour faire plus de droits.
0: D'accord. Ah oui, donc vous pensiez rendre service et en fait c'était pour ressortir la chanson en version anglaise sans tellement.
1: Non, c'est la version française devient une adaptation de la version originale. Et c'était les astuces de l'époque et puis c'était assez bizarre.
0: Donc avec cette version anglaise, la version française rapportait plus de droits. C'est ça?
1: Non, c'est la version anglaise qui est déposée à la SACEM en tant que version originale, et la version française devient une adaptation de la version...
0: Ok, originale anglaise.
1: Voilà, voilà.
0: Ah oh bah dites donc. Et ouais. Alors vous, ça vous fait moins de sous ou ça va?
1: Non, ça va très très bien.
0: Ah bon, tant mieux.
1: Ça va très très bien, mais c'est l'idée de ne pas donner l'appartenance même de... Parce que la version anglaise n'est pas passée en radio.
0: Non.
1: Enfin, vous voyez ce que je veux dire, c'est la version française qui est passée en radio.
0: Ok, la version anglaise, elle servait juste de, voilà, ouais, on va dire de mettre étalon pour ensuite parler de l'adaptation française.
1: Voilà.
0: Ok.
1: Et pour avoir plus de droits surtout, parce que plus de droits au niveau de nous.
0: Ouais.
1: Parce qu'il y a des malins qui ont voulu essayer, ils ont essayé, si vous voulez, on a essayé de faire une répartition juste
0: ouais.
1: entre 5 personnes. Et cette répartition-là, je trouve ça. On était un groupe. Dans un groupe, c'est 50-50, tout le monde.
0: Ouais.
1: Et, mais
0: si on est 5, c'est 20-20-20-20-20. Ouais.
1: Donc, à part égal. Mais là, c'était pas très égal.
0: Aïe.
1: Et hey, mais ça. Très... Ouais, je trouve je trouve ça injuste. Injuste pour celui qui a écrit, comme Richard Seff, injuste pour lui surtout.
0: D'accord.
1: Parce que je voulais le dire un jour parce que ça m'a fait drôle. J'aime la justesse dans la vie. J'aime pas le mensonge. J'aime qu'on soit juste avec. Parce que c'est de l'art. Et cet art-là, les gens vont aimer cette chanson. Les gens vont l'écouter, vont l'entendre. Ils vont le prendre tel quel. Pour moi, une chanson, c'est de l'amour que tu donnes aux gens.
0: Mm-hmm.
1: Et donner de l'amour avec un truc. Une base pas très très
0: équitable,
1: ouais. Je trouve ça inéquitable.
0: Et avec le temps, est-ce que justement cette injustice ou ce manque d'équité, vous avez réussi à en parler avec lui et essayer de réparer ça?
1: Non, c'est pas. Non, j'essaie de faire comprendre que il faut être beaucoup plus juste dans la vie, c'est tout.
0: Ouais.
1: C'est de remettre les choses dans l'ordre. Même si dans l'action ça ne se fera pas, mais de mettre les choses dans l'ordre, c'est Richard Seff qui a écrit le texte.
0: Il a écrit le texte des Démons de minuit. Eh bien, voilà. Ça a été
1: parce que le producteur lui l'a dit. Vous êtes un groupe de Toulouse et vous chantez en anglais, c'est pas normal. Donc j'ai un ami qui s'appelle Richard Seff et je vais lui donner votre version. Il va écrire un texte et il a écrit les Démons de minuit.
0: Ok.
1: Tout le monde a sauté de joie parce que c'était vraiment un thème comme les démons des minuit, c'est ouais. C'est explosif. C'est explosif dans ce que ça donne comme image
0: ah oui,
1: aux gens.
0: Évidemment.
1: Même si on s'appelait image, c'est l'image quoi. C'est ça donne quelque chose dans les oreilles, dans le cœur, ça laisse imaginer chaque personne dans une situation bien précise dans cette chanson. C'est vague, tout en étant précis. Je trouve que cet auteur est extraordinaire.
0: Bah bravo à lui. Et puis ces mots sont chantés 40 ans plus tard.
1: Ouais.
0: Alors puisqu'on parle d'image, il y a l'image associée au Démon de minuit, c'est le clip. Un clip complètement frappadingue, tournée dans l'église Saint-Pierre des Chartreux à Toulouse, vraie église. Alors vous, Mario, donc le chanteur, vous êtes derrière le bar et vous filez au prêtre un truc à boire, une espèce de breuvage bleu qui fait que le prêtre va transformer l'église en boîte de nuit, va danser un slow langoureux avec une dame en barésie, le tout devant les petits vieux qui sont à la messe. Enfin, elle est incroyable cette idée de clip. À côté, Like a Prayer de Madonna, c'est les bisounours, les enfants. Sachez-le, les démons de minuit, c'est la folie à l'église, quoi.
1: Ouais, mais c'est un peu le thème.
0: Oui.
1: Les démons de minuit dans l'église, et ça se passe dans l'église, parce que en plus on a le père Di Falco a dénoncé ce clip qui il voulait l'interdire à un certain moment donné.
0: Bah, le père Di Falco, il a peut-être d'autres choses à dénoncer avant de parler de votre clip, non? Qu'est-ce que vous en pensez? Avec le recul, il avait d'autres choses, d'autres dossiers brûlants. Mais d'accord. Et ça n'a jamais été interdit, ça n'a pas marché, ça.
1: Non, ça n'a pas marché, au contraire. On descendait, on était deuxième. Et du coup, ça a relancé la vente du disque.
0: redevenu premier.
1: Vous voyez. Et le clip, je trouve que je trouve ça vachement bien, parce que je suis pas.
0: Mais c'est très audacieux, moi je trouve, c'est chouette.
1: On en avait envie.
0: Des clips de l'époque où on voit le chanteur en train de faire un playback avec des filles qui dansent derrière. Là, il se passe vraiment des choses dans le clip des Démons de minuit.
1: Comme à l'époque, le mot buzz n'était pas là. On avait envie de faire le buzz à l'époque, de se faire un peu chahuter.
0: Ouais.
1: Parce que nous avons l'esprit un peu catholique dans la tête.
0: Toujours.
1: Et le fait de dégratigner un peu cette dogme qui est le catholicisme dans l'Église, je trouve ça fantastique, l'idée.
0: Alors, si vous ne l'avez pas vu à l'époque, ce clip,
1: il faut le voir.
0: Vous pouvez aller le voir. En plus, il est en version bien restaurée sur YouTube. Alors vous avez parlé tout à l'heure des droits d'auteur, de l'équité, tout ça n'existait pas vraiment au moment du premier tube d'Image, dirons-nous.
1: Ouais.
0: Voilà, il y a 40 ans. Est-ce que, alors si on met ça à part, on en a parlé aussi, je me souviens, avec Axel Bauer, il y a plein d'artistes qui, dans les années 80, ont fait leur premier tube et se sont rendus compte que voilà, c'était un petit peu compliqué, qu'il fallait bien lire les papiers avant de les signer. Mis à part, est-ce que vous êtes, vous, Mario, nostalgique des années 80, ou est-ce que vous êtes heureux dans notre époque?
1: Je suis heureux parce que j'ai eu un bébé.
0: Ben oui, félicitations.
1: Mais pas la vie. La vie elle-même est super difficile.
0: Ouais.
1: La vie elle-même est quand je vois beaucoup de tristesse, beaucoup plus que dans les années 80 aujourd'hui. Je vois beaucoup autant que la technologie a avancé, et je vois qu'on recule dans la tête, dans la mentalité, dans le côté humain. Le don de soi. Le don de soi est devenu très hypocrite, très, très, très personnel. Et c'est ce qui me manquait. Il y avait l'esprit de solidarité, même si on se faisait des coups bas, par moment, mais il y avait cet état d'esprit de vouloir regarder l'autre avec une forme de compassion. On avait là ce cœur-là. D'ailleurs, Jean-Jacques Goldman, il a fait les Restos du Cœur à l'époque.
0: Oui, c'est vrai, avec Coluche.
1: Et j'ai trouvé ça très, très fort, parce que Jean-Jacques Goldman, Coluche et tous ces gens qui ont de l'humanité dans leur cœur ont fait pour moi, c'est un don à l'humanité, les Restos du Cœur.
0: C'est beau que vous parliez des Restos du Cœur, puisque justement, les Enfoirés, la troupe des Enfoirés a chanté à plusieurs reprises dans les spectacles des Restos du Cœur, Les Démons de Minuit. Par exemple, là, on est en 2004, le spectacle s'appelle Les Enfoirés dans l'espace, et on va entendre notamment la voix d'Hélène Ségara.

Didier Super. Didier Super, moi je l'adore. Il a sorti un premier album fabuleux il y a quelques années qui s'appelait « Vaut mieux en rire que s'en foutre ». avec des chansons comme « Petit caniche, peluche pour vieux » que je vous recommande chaudement. Et donc il a fait cette reprise des Démons de minuit. Bon, la prochaine, je suis sûre que vous la connaissez.

0: pas mal, hein.
1: C'est extraordinaire. Mais ça prouve que c'est une chanson qui a le cœur de vouloir faire danser, faire chanter les gens. C'est très, je dirais...
0: Fédérateur.
1: Fédérateur, voilà.
0: Ouais. Et puis bon, il y a cette version-là, évidemment, qu'on ne peut pas passer sous silence.
1: Non.
0: Parce que quelle version dingue.

0: Qui ça? C'est la version de Julien Doré.
1: Oui, j'ai reçu un coup de fil de lui un matin.
0: Ouais.
1: Il y a 2 ans de ça. Son album est sorti.
0: Imposteur, ouais.
1: Oui, imposteur. Et salut, c'est Julien Doré. Ça t'ennuierait pas de venir faire un gag à tout le monde? Je voulais faire le buzz et je suis monté à Paris et il m'a emmené dans un sublime hôtel et il m'a dit écoute, tu vas faire semblant que tu n'aimes pas qui ça. Et après zoom arrière, il a dit, c'est ça que j'aime avec les jeunes de maintenant, ils ont l'idée, ils ont l'intention, ils ont cette inventivité de partir de quelque chose qui existe très fort déjà et d'emmener un plus par rapport à ça. Et Julien Doré est très bon pour ça.
0: Et en plus, il est en train de nous écouter, il vient de m'envoyer un message. Alors, c'est un vocal. Il m'a dit, allez, il faut passer ça à Mario. Alors, c'est parti. Je mets mon téléphone devant mon micro, pardon pour la qualité du son.
2: Salut Mario, écoute, tu es avec mon amie Émilie et je voulais te faire un petit coucou. Voilà, une petite pensée, c'est Julien Doré. Te remercie encore une fois pour toute la bienveillance et ce joli moment partagé ensemble. Voilà, quand on s'est vu et qu'on a fait notre petite blague où on a fait croire que tu n'aimais pas du tout ma version des Démons de minuit. C'était un moment génial et puis notre discussion aussi après. Voilà, ça, c'est des moments dont je me souviens. Donc voilà. Je voulais te faire ce petit coucou, t'embrasser et puis te dire à bientôt, j'espère. Je t'embrasse, Mario. Gros bisous et salut, Émilie. Ciao.
0: Oh, c'était
1: un gros bisou de ma part aussi.
0: Oh, Julien. C'est une vraie rencontre, hein, ça, Julien.
1: Ah non, mais c'est une vraie rencontre. C'est une vraie rencontre. C'est quelqu'un qui. Et il... D'ailleurs, si tu le vois sur lui, c'est le body talking, as we say in English.
0: Ouais. Le langage corporel de Julien.
1: Ouais, c'est ça. Ouais. Et il va vers les gens, il est généreux, tout est pensé, c'est bien calculé, c'est bien réfléchi. Et moi, j'aurais aimé que mon fils le ressemble. Si je voulais qu'il y a quelqu'un, un membre de ma famille qui je voudrais que mon fils ressemble à cette forme de caractère d'artiste. Parce que j'adore ce qu'il est.
0: Waouh, ben c'est beau. Merci beaucoup d'être venu nous voir, Mario. Félicitations pour les 40 ans des Démons de minuit. On se reverra pour fêter les 50 ans, sans doute. Et puis, alors, ben, vu que de toute façon, vous faites un concert tous les 3 jours en moyenne, on va pas tarder à se recroiser sur scène.
1: Non, on va pas tarder.
0: Bon, génial. Passez un bel été. La bise au tout petit qui vient d'arriver.
1: Merci beaucoup.
0: Merci d'être venu nous voir.
1: Kibo, elle s'appelle.
0: Oh, bisous. Bisous, c'est une petite fille.
1: Bisous, moi, Kibo.
0: Oh, elle nous écoute, mais elle a quel âge?
1: 7 mois.
0: 7 mois, oui. Donc on peut dire des gros mots, ça ne lui fera pas. Elle sera pas trop bête. C'est fantastique. Merci beaucoup, Mario. À très bientôt.
1: Des bisous à toi, Julien.
0: Merci.
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2: Bienvenue au stade Vélodrome, ici à Marseille. La première journée de répétition de Corso Mezzu Mezzu qui s'achève. Et l'émission Décibels qui commence avec Patrick Fiori. Salut Patrick.
3: Ben merci, salut tout le monde, merci d'être là.
2: Parce que tu rigoles.
3: Ben si, il y a des artistes fidèles depuis le début du Corso Mezzu Mezzu du 1, 2, 3, mais il y a une radio fidèle aussi que j'aimerais aussi honorer et féliciter comme un artiste, parce que c'est un petit peu ça finalement, quand on a un projet qui nous suit et qui nous dépasse. Vous avez toujours été là pour remettre les choses dans l'ordre et nous accompagner au mieux, donc merci à vous.
2: Corso Mezzu Mezzu, d'abord les albums et puis ensuite des grands shows, des grands spectacles. On se souvient tous, il y a 2 ans à Paris, la Défense Arena, la plus grande salle fermée d'Europe, 40 000 spectateurs, et tu annonces à la fin du concert que tu as un rêve fou, oui. C'est le Vélodrome.
3: Oui, j'étais avec le directeur, c'est vrai, ouais, j'étais avec le directeur du Vélodrome, et en fait Rabah Ouya, avec qui c'est un fou furieux aussi qui nous suit dans cette aventure.
2: Il y a que des fous
3: qui
2: ici.
3: Qui est suite concert, nous c'est la belle lune, et Rabah me dit, je suis avec le directeur du Vélodrome au téléphone, et je parle à ce monsieur et je lui dis voilà, tout simplement avant de monter sur scène, donc il y a l'intro qui est parti, tout ça, et je lui dis dites-moi oui monsieur, et donc il savait à qui il parlait, Rabah lui avait dit, et au dernier moment, les 30 secondes avant de monter, j'entends, oui, vous pouvez annoncer que vous serez à l'Orange Vélodrome, donc j'avais pas la date précisément, mais en tout cas, le rendez-vous était fixé. Et je monte sur scène et j'attends qu'un truc. C'est paradoxal, mais j'attends que la fin du concert.
2: Pour le dire. Pour mais le oui, dire. Évidemment.
3: Pour dire ça et voilà. Et puis le lendemain, c'est pas un secret, j'ai Florent au téléphone qui traversait une période compliquée.
2: Florent Pagny, ouais.
3: Voilà, j'ai Florent. Oui, pardon. J'ai monsieur Florent Pagny au téléphone qui traversait une période compliquée. Et pour tout vous dire, et il le sait, il n'y a pas de souci avec ça, je lui ai dit, voilà, t'en seras où à ce moment-là. Donc il ne savait pas vraiment. Il me dit, mais 2026. Et je lui ai dit, moi, le mois de mai. Il m'a dit, mai, fais ce qu'il te plaît, non? Voilà. Et donc, j'ai appelé Rabah et j'ai dit, Rabah, on bloque le 23 mai 2026 à l'Orange Vélodrome.
2: Bravo, monsieur Mezzu Mezzu. J'ai une petite question indiscrète. Là, t'as un.
3: Si je peux répondre.
2: Un rêve qui se réalise. Tu l'as rêvé, il est en train de se réaliser. Est-ce que, à un moment, tu vas te laisser submergé par l'émotion, ou bien il y a tellement de trucs à organiser, je te vois depuis tout à l'heure, tu cours à droite, à gauche, etc. Est-ce que tu vas prendre un moment juste pour t'asseoir et goûter et savourer ce rêve qui se réalise?
3: Non, parce que si je viens m'asseoir, je vais être débordé d'émotions. Donc en fait, je suis très heureux et merci à toutes les équipes de m'avoir mis partout. Et
2: partout, tout le temps.
3: À tous les points, du pépiniériste, donc des plantes qui sont, la végétation qui sont dans le Vélodrome, au son, à la lumière, tout ça. L'investissement qui me va, parce que c'est moi qui l'ai décidé. Et vraiment, à tous les points et tous les postes. Parce que je veux que ça reste digne et que ça ressemble bien évidemment à la culture et à ce qui m'a été inculqué. Je veux aussi que ce soit digne par rapport à la présence des artistes et à leur souhait d'être là, et vraiment là. Donc du coup, je suis submergé. Ça, c'est depuis 10 jours, depuis trois ans pratiquement, mais depuis 10 jours vraiment. Et je préfère être à tous les postes pour pas m'écrouler, parce que ça peut arriver à n'importe quel moment, et même à ce moment-là, là, dès que je me pose et que je vous parle, je suis gorgé d'émotions. Donc non, je suis un peu partout, on me voit passer, courir, mais je cours pas pour rien, je passe pas pour rien. Chaque pas est une décision importante pour que le déroulement du spectacle soit à la hauteur de l'investissement de chacun, chacune.
2: Merci beaucoup, Patrick Fiori. Allez, il faut courir.
3: Je vais
2: continuer à courir.
3: Allez,
2: non, merci.
3: Merci.
2: Et bravo. Corso Mezzu Mezzu, émission spéciale Décibels au Vélodrome, c'est parti.
3: Et merci à ICI.
2: Jean-Louis Aubert, salut.
4: Bonjour.
2: Bonjour Jean-Louis Aubert. Bon, j'ai une passion pour Pas Fini, le dernier album qui est infini. Est-ce que dans une réédition de Pas Fini, il pourrait y avoir une chanson en corse?
4: Moi, j'aime bien la chanson qu'on m'a fait faire, hein, on va dire ouais. Ça comme ça, parce que je l'ai en phonétique et tout ça, mais j'adore les chants corses.
2: C'est magnifique.
4: Et j'adore la Corse d'ailleurs. Je voudrais remercier un petit village qui m'a pris dans ses bras il y a de nombreuses années, qui s'appelle Nonza.
2: C'est où?
4: C'est au-dessus de Saint-Florent, c'est okay. Sur le Cap Corse. Et voilà, j'avais un de mes meilleurs amis qui s'appelle Émile, qui est enterré là-bas parce que les amis s'en vont, mais mais ce village a été, j'ai créé énormément de chansons là-bas. Et
2: alors, qu'est-ce qui est inspirant en Corse? Est-ce que c'est les éléments, la nature qui est belle, qui est brute, qui est puissante? Est-ce que c'est les gens? C'est quoi?
4: Les gens sont un peu comme la nature.
2: Brut et puissant. C'est vrai.
4: Oui, mais aussi c'est une nature qui, quand elle vous prend dans ses bras ou quand vous êtes avec les gens qui la connaissent de là-bas. Je me souviens, on montait dans la montagne et ils avaient des cris entre eux, ça me rappelait des cris préhistoriques quasiment.
2: Oh, wow.
4: Et ils se reconnaissaient entre eux. Et c'est vrai qu'il y avait des tunnels dans des ronces dont les épines faisaient la longueur de ma main.
2: Ah ouais, des belles épines, 15 centimètres.
4: Mais en fait, il y a des tunnels là-dedans. Je comprends qu'on les ait pas trouvés. Mais il y a c'est un pays, mais comme la plupart, c'est un pays, quand vous êtes accepté, les bras sont grands ouverts. Et si vous n'êtes pas gentil, les bras sont grands fermés.
2: C'est ça. Et les coups de pied sont droits au cul.
4: Et ça me rappelle la Jamaïque, un peu comme ça aussi. Ouais. C'est-à-dire que c'est vraiment, dès que les sourires apparaissent, on sent comme chez soi. Mais j'adore ce pays.
2: Ça s'est bien passé, Jean-Louis, la répète, avec Voce Ventù.
4: Oui, ils sont très. Ils me câlinent beaucoup.
2: C'est vrai?
4: Ah, oui.
2: Ah, c'est bien,
4: ils
2: ça.
4: Sont très gentils. Et ils m'aident, évidemment, parce que c'est pas facile. Mais
2: ça va être un grand moment. C'est la première fois, alors, que vous allez chanter en Corse, devant un public. Alors, on est à Marseille, mais quand même, il y aura beaucoup de Corses.
4: Oui, je pense qu'ils vont voir quelques petites erreurs de phonétique, mais c'est une jolie lettre. C'est une lettre de Napoléon quand il avait 18 ans. Il était un petit caporal et il était assez en colère qu'on laisse tomber sa petite île.
2: C'est ça.
4: Et il engueule un général français, je pense, ou corse, mais qui ne fait pas son boulot à ses yeux.
2: C'est beau, c'est rock, c'est Jean-Louis Aubert et Voce Ventù ici à Corsou, Mezzu Mezzu. Et merci d'être passé nous voir, Jean-Louis.
4: C'est un plaisir.
2: Et à la prochaine.

0: écoutez Décibel et on est dans les coulisses de Corso Mezzo Mezzo au stade Vélodrome ici à Marseille. On vient d'entendre le duo entre Jean-Louis Aubert et Voce Ventoux. Et bien justement, ils nous ont rejoints et pas tout seuls. J'ai l'impression qu'ils ont des copines très chic. Bonsoir Voce Ventoux.
1: Bonsoir.
0: Il y a Doumé, il y a Jean-Philippe et il y a Jennifer. Salut.
2: Salut. Oh,
0: Jennifer, j'aime quand tu viens dans Décibel.
2: Merci beaucoup, je suis ravie.
0: Toujours un grand moment. Alors, est-ce que ça a du sens pour vous, pour Jennifer, pour Voce Ventoux, pour d'autres artistes, même pour Patrick Fiori, oui évidemment, de faire venir la Corse dans Marseille?
2: C'est exceptionnel. Bon, après, à Marseille, il y a une grande communauté corse quand même. Donc, et puis, le Corse est pour l'OM, donc comment vous dire. Mais c'est vrai qu'effectivement, c'était un défi venant de la part de Patrick et qui a vraiment grandement réussi ce projet-là avec ses trois albums et de d'ouvrir un stade et de chanter Corse dans le stade et d'emmener les gens finalement dans cet univers-là. Le Corse se déplace, quoi qu'il en soit, parce que c'est solidaire, c'est comme ça.
0: Et voilà, c'était ça ma question aussi. Est-ce que vous pensez qu'il va y avoir Mezzo aussi, Corse et continentaux dans le public?
2: Moi, je pense que les continentaux, ça les intéresse d'entendre ces grandes voix. Ça les fascine aussi, quelque part. Pour remplir un stade, il n'y a pas que des Corses.
0: Je me dis
2: que le pari est grandement relevé.
0: Ouais.
2: Et puis on emmène l'histoire, on emmène le soleil, on emmène les gars, vous savez autant que moi, aidez-moi.
0: Ah oui, Doumé, il a rien dit. Allez, c'est au tour de Doumé.
1: Alors qu'est-ce que je peux vous dire, c'est une expérience
0: sur la Corse à Marseille.
1: Bah, la Corse à Marseille, elle est un peu chez elle, comme le disait Jennifer historiquement.
0: Ouais.
1: Voilà, les Marseillais considèrent même que ils sont la capitale de la Corse, tellement il y a une communauté corse importante.
0: Ah, j'aime bien cette géographie là, c'est pas mal. Ça fait sens.
1: Oui, donc, historiquement, c'est vrai que la Corse et Marseille, c'est deux endroits qui sont extrêmement liés. Voilà, au-delà de ça, l'expérience pour nous de partager ça avec des artistes de renommée nationale et pour Jennifer qui est aussi de chez nous, ça nous fait extrêmement plaisir.
0: Tu t'es dit quoi, Jennifer, au tout début, quand Patrick a parlé de ce projet, avant même que ce soit des concerts géants, c'était un album, puis deux, puis trois.
2: Je l'ai soutenu tout de suite.
0: T'as trouvé ça fou ?
2: J'ai trouvé ça fou, j'ai trouvé ça génial aussi pour la langue corse. Et pour faire perdurer aussi cette identité à laquelle on tient. Et puis pour les nouvelles générations aussi, peut-être. Parce qu'on compte énormément d'histoires dans les chansons corses. Ça retrace vraiment. Ça fait partie vraiment du patrimoine et de la culture. Au-delà des polyphonies, il y a de grands messages, même dans les nouvelles chansons, dans les nouveaux groupes. Et j'ai pensé à la nouvelle génération, j'ai pensé à mes propres enfants, mais pour qu'ils puissent encore plus s'intéresser et pour faire perdurer et faire vivre cette langue magnifique. Il faut qu'elle soit considérée comme une langue à part entière
0: vivante, bien sûr.
2: Et c'est un combat quotidien aussi en Corse.
0: En Corse aussi, c'est vrai.
2: Ah oui, ça devient
0: pour faire vivre la langue corse.
2: Continuer, oui.
0: Ah ouais.
3: Oui, ben Doumé peut vous en parler.
0: Non, il n'aime pas me parler. Doumé, il veut pas me parler.
3: J'ai vu depuis tout à l'heure. Professeur de langue, je vous écoute. Vous dites des choses très intéressantes. Professeur de Corse aussi. Donc
0: okay.
3: Il peut vous en parler.
1: Ça donne un rayonnement à la langue corse, évidemment, très important. Et j'espère que c'est un projet qui est bien perçu par l'ensemble des Corses et des gens qui sont attachés à la langue corse.
0: Moi, je pense qu'il y a même des gens qui tombent amoureux de la langue corse grâce à des événements comme celui-ci. Alors, merci infiniment, Voce Ventoux, Doumé.
1: Merci à vous.
0: Jean-Philippe.
3: Merci.
0: Et Jennifer.
2: Merci beaucoup.
0: Jennifer,
2: merci.
0: On
2: en profite pour remercier Patrick.
0: Patrick Fiori, des bisous.
1: Merci beaucoup à lui.
0: Ouais, évidemment. Quel bel événement Corso Mezzo Mezzo. Merci, les amis.
2: Merci à vous.
3: Merci. Merci.
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0: C'est le double retour de la semaine. Christophe Willem qui vient de sortir System, nouvelle chanson qu'on adore. Et il est de retour dans Décibel aussi. Salut Christophe.
5: Comment ça va?
0: Bah ça va, et toi?
5: Mais très bien.
0: Comment tu t'es retrouvé dans l'aventure Corso Mezzo Mezzo? Est-ce que tu as une petite origine corse quelque part?
5: Alors,
0: une cousine?
5: Pas du tout.
0: Une ex-femme?
5: J'aimerais.
0: Corse, ce serait génial.
5: Non plus.
0: Non.
5: Non, mais j'aimerais. Mais écoute, Patrick, on se connaît depuis des années.

0: Et il m'avait évidemment parlé de la première version, le premier volume qui avait été fait. Et moi, je pouvais pas à ce moment-là. Et là, on s'est retrouvés et c'était un plaisir, quoi. C'est un plaisir. J'ai entendu ce titre que j'ai trouvé absolument magnifique.
1: Ouais.
0: Et on s'est retrouvés en studio. On a essayé d'être le plus clean possible sur la diction parce que j'ai pas du tout envie d'écorcher.
2: J'avais un répétiteur.
0: Ah mais carrément.
2: Excellent. Ah mais
0: si, répétiteur. D'ailleurs, il est avec nous aussi dans les loges. On le voit pas, mais il est avec nous. Il nous fait bien répéter quand même, parce que tu as envie de faire honneur justement et au titre et à la langue. Donc c'est hyper important.
1: Ouais.
0: Et puis là, j'imagine qu'il y a quand même un bon nombre de Corses qui vont être là demain. Donc j'ai pas envie, si tu veux, de foirer le truc. Donc non, on est très précis là-dessus. Mais un pur plaisir, vraiment. C'est génial.
2: Patrick aussi, il a ce truc-là. Alors évidemment, c'est du plaisir, c'est des copains, c'est des chansons et puis des grands moments et des performance vocale incroyable, mais très important pour lui de faire vivre cette langue corse, de dire que oui, c'est une langue vivante et tout, et que même en Corse, c'est parfois pas évident de faire passer justement cette force de la langue corse. Donc, t'as bien fait de réviser.
0: Je te confirme.
2: Oui.
0: Non, mais ce qui est fou avec Patrick, c'est déjà il fédère énormément. Il a cette bienveillance aussi. Et donc, quand il t'appelle pour un projet aussi beau que celui-là, de toute façon, tu ne peux que dire oui.
2: Donc toi, t'as dit oui sans hésiter.
0: Ah oui, mais sans hésiter. Déjà, j'ai dit ah, bah oui, j'étais tellement dégoûté la dernière fois de pas avoir pu que j'ai dit c'est bon, là, je suis là. Et non, c'était vraiment un plaisir. Et puis voilà. Et puis ce titre est vraiment très très beau. Donc j'espère vraiment que demain, je vais pas le planter. Donc, envoyez-moi les bonnes ondes pour que tout se passe.

0: la Corse à Marseille au stade Vélodrome. Parlons-en avec une Bretonne, la voix d'or de la chanson française, Nolwenn Leroy. Salut Nolwenn.
1: Salut.
0: Alors, ta voix d'or, mais elle vient pas de nulle part, c'est que tu travailles aussi beaucoup et tu es une vraie technicienne de la voix. Donc, chanter en Corse, est-ce que ça mobilise des techniques particulières pour
1: Absolument.
0: Toi?
1: Absolument. Chanter, moi j'ai effectivement l'habitude de chanter dans plein de langues différentes, aussi bien en breton qu'en gaélique, qu'en anglais aussi. Mais c'est vrai que dans les langues, on va dire, régionales, comme le breton, qui n'a pas du tout les mêmes sonorités d'ailleurs que le corse.
0: Oui, c'est ça, c'est d'autres parties. De la gorge et du
1: absolument.
0: Palais.
1: Absolument, et c'est vrai que ma voix sonne différemment en breton. Il y a plus de consonnes, c'est plus dur qu'en Corse, où ça coule plus, où c'est plus rond, on va dire. Voilà, il y a plein de subtilités qui sont très intéressantes, mais c'est aussi ce qui fait la magie de ma présence ici, c'est finalement ce rapport entre la Corse aussi et la Bretagne, ce lien qui unit ces deux terres qui est, je trouve, très, très fort entre la communauté des Celtes, enfin, bretonnes et la Corse. Souvent, j'ai eu l'occasion de parler beaucoup avec les groupes corses, et il y a un vrai respect des Corses aux Bretons et vice versa. Et ça, c'est vraiment quelque chose de ça veut dire quelque chose.
0: Ouais, et ça fait plaisir aussi d'entendre des voix féminines résonner dans ce vélodrome, parce que c'est vrai que la Corse, tout de suite, on pense aux polyphonies corses qui sont effectivement une immense majorité des voix masculines.
1: Ouais.
0: Et là, en l'occurrence, toi, tu chantes avec Soirina,
1: qui est un groupe de 5 nanas. Fabuleuse, et je prends un plaisir fou à les écouter. Puis elles sont merveilleuses, et j'adore leur voix, et j'adore le fait que je trouve que c'est intéressant effectivement à travers le projet de Patrick de Corso Mezzo Mezzo, c'est la rencontre entre les artistes du continent et les artistes corses. Je trouve que ça crée justement aussi une magie ça apporte aussi quelque chose de merveilleux.

0: De belle en belle surprise dans les coulisses de Corsou. Metsu, je croise. Oh, Icar, salut Icar.
1: Salut. Elle est bien celle-là.
0: Elle est pas mal, non, cette entrée en matière. Non, mais c'est toujours un plaisir de te croiser. La dernière fois qu'on s'est vu, c'était pour le spectacle des Enfoirés.
1: Oui, oui.
0: Tu vois,
1: et
0: voilà.
1: Là, c'est là, il y a genre 20 artistes de plus que ça. T'es la taille du truc, c'est incroyable.
0: C'est énorme.
1: Je suis impressionné. Le stade, les artistes qui sont là, ça va être dingue.
0: Tiens, je sais que tu es un très bon pédagogue, Icar, parce que toi-même, tu as bénéficié, tu me l'avais raconté en émission, des services d'une merveilleuse répétitrice qui, en un été, t'avait fait rattraper tout ton retard,
1: oui,
0: en français,
1: absolument,
0: etc.
1: Au collège.
0: Alors, eh bien voilà, quand on a reçu, il faut redonner. Alors, apprends-moi à dire quelque chose en corse, puisque ce soir, tu as fait ta répétition en Corse avec le groupe La Vinta.
1: Ouais.
0: Et demain, vous allez chanter ensemble au Vélodrome. Apprends-moi un petit bout de phrase en corse, s'il
1: te plaît. En vrai, si on était chez les Gaulois, dans le village des Gaulois d'Astérix, on m'appellerait Phonetics.
0: Tu es Phonetics.
1: Voilà, je suis Phonetics parce que j'ai tout simplifié, évidemment, pour la prononciation. Je pense qu'on est tous un peu dans ce cas-là.
0: Ouais.
1: Mais ce qui est très important, ce n'est... Oui, il faut bien chanter les mots, mais il faut surtout les comprendre, parce que c'est des chansons riches de sens. Il ne faut pas chanter sans comprendre une chanson, sinon on ne veut pas la porter.
0: C'est vrai.
1: C'est ça mon seul, dans ma petite pédagogie minuscule, le seul truc que je dis, c'est comprendre les mots qu'on chante, parce que c'est une île forte de valeurs et de, qui manque, et de beaux principes, et donc ça fait du bien d'avoir des chansons glorieuses comme ça, avec des textes dingues.
0: Quand il t'a contacté, Patrick Fiori, pour rejoindre cette aventure Corsou Metsu Metsu, toi tu connaissais la musique corse, t'étais déjà allé en Corse, c'était quoi ton niveau de corsitude?
1: C'était à peu près proche du néant, pour ne pas dire le néant. Et il m'avait appelé à midi pour la première fois sur le Corsou Metsu. C'était à Ajaccio, il y avait une soirée à Ajaccio, il y a 2-3 ans. Et il me dit, est-ce que tu me rends un service? Je lui dis oui, il me dit, tu vas regretter d'avoir dit oui. Je lui dis quoi? Il me dit, s'il te plaît, il y a cette chanson, voilà. Je te demande un remplacement d'urgence. Est-ce que tu peux le faire? J'ai pris l'avion, je suis arrivé, j'ai appris la chanson en phonétique en Corse, en exprimant évidemment, en lisant le sens.
0: Oui, tu t'es fait expliquer, tu savais ce que tu chantais.
1: Voilà, et je suis arrivé et j'ai chanté avec La Vinta il y a 3 ans, comme si je l'avais chanté toute ma vie en phonétique, et j'ai pris un plaisir incroyable et j'ai intégré Corsou Metsu 2, une chanson que j'ai chantée avec Diana Salicetti. Et puis, et là, ça reprend et on est là au Vélodrome, après la Défense Arena, sous le regard bienveillant de Bruno Benabar.
0: Salut Benabar.
1: Tu sais, on dirait qu'on est des commentaires PM. Il y a les chevaux qui passent et tout.
0: Genre, Benabar est en tête. Il rattrape
1: Benabar.
0: Patrick Fiori devant le bar.
1: Ouais.
0: Oui,
1: t'as choisi ton lieu.
0: Pardon, on a installé le studio dans un endroit stratégique de
1: magnifique.
0: La soirée. C'est comme ça qu'on a fait. Eh ben, viens nous dire bonjour
1: viens
0: en direct.
1: Viens nous dire bonjour. Viens.
0: Allez, Benabar.
1: Allez, viens dire bonjour, Bruno. Ben, viens, Bruno.
0: De toute façon, t'étais invité. Regarde,
2: désolé de m'incruster pendant ton
1: interview. Jamais.
0: Non, je demandais à Icar comment il avait rejoint l'aventure Corsou Metsu Metsu, mais ça m'intéresse pour toi aussi. Alors lui, il a dépanné Patrick et finalement il a été adopté par la famille. Et toi?
1: Un heureux hasard.
2: Bah, j'ai dû le dépanner aussi. Il m'a appelé. Moi, j'ai fait partie du premier quand il faisait ça dans un sous-sol en banlieue avec son camarade, curieusement corse d'ailleurs, ce qui était assez surprenant. Et puis après, on s'attendait pas du tout à l'époque, ça allait devenir ce phénomène incroyable.
0: C'est ça. Là, ça a pris une ampleur. Alors déjà, il y a eu un énorme concert il y a 2 ans à Paris, la Défense Arena, plus grande salle fermée d'Europe, 40 000 personnes. Là, ici, le Vélodrome, c'est plus de 50 000. C'est quand même incroyable. Est-ce que vous auriez parié là-dessus, monsieur?
2: Ah non, pas du tout. Et d'ailleurs, je ne crois pas que c'était l'ambition de Patrick de voir aussi grand. C'était surtout rendre hommage aux Corses. Et surtout, le truc qui était sublime dès le début, c'était d'avoir un chanteur corse et un chanteur du continent.
0: Ouais.
2: Ou chanteuse, évidemment. Et ça, c'était vraiment, c'est ça qui a donné quand même l'esprit et la philosophie du truc.
1: L'esprit Metsu Metsu, qui veut dire moitié-moitié.
0: Genre,
1: voilà, c'est ce
0: vous
1: lien.
0: Vous avez dit professeur Icar, il nous a trompé un peu.
2: Et non
0: truc.
2: Pas Metzé, je dis
1: Metzé,
2: ça pour les
0: chanteurs libanais.
1: Absolument.
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0: Dans les coulisses de l'énorme concert Corsou Metsu Metsu. Est-ce que mon accent est bon? Je sais pas, je vais vérifier. Avec Chico. Chico, il est gypsy, salut.
4: Bonjour.
0: Là, on est à la fin des répétitions. Chico, comment ça s'est passé?
4: Super. Super, et puis impressionné par ce stade incroyable.
0: Il est très beau, hein.
4: Il est magnifique, et la scène, elle est incroyable.
0: C'est super. Alors, comme tous les artistes continentaux, vous êtes en binôme avec des artistes corses.
4: Ouais.
0: C'est ça l'idée. Comment ça s'est passé alors ?
4: Ben, ça s'est passé très bien parce que cette chanson, elle est magnifique quand nous chantons. Et puis, le partage est là, il y a l'émotion, et le public sera là. Donc, il y a vraiment les ingrédients pour se régaler.
0: Tu parles corse ?
4: Non. Mais j'adore.
0: Et donc tu chantes quoi en phonétique ?
4: En phonétique, ouais.
0: Ah, c'est génial.
4: Phonétique.
0: Tu l'as déjà fait parce que faut bien dire que voilà, avec les Gypsy Kings ou Chico et les Gypsy, de toute façon, tu fais le tour du monde.
4: Ouais.
0: Quand t'es, par exemple, j'en sais pas, au Japon, tu chantes un peu en japonais aussi en phonétique ou pas ?
4: Parfois, il y a un musicien qui met des mots en japonais et ça les surprend et ils adorent.
0: Ils sont hyper heureux, bah
4: ils
0: ouais.
4: Ils sont super heureux. Ouais. Et puis surtout, ils sont surpris. Mais je trouve que c'est bien de c'est des petits clins d'œil comme ça de dire, écoutez, on est chez vous, on va partager quelque chose qui vous appartient, ouais. Mais qui en même temps nous unit, c'est des sons, c'est de l'amitié.
0: Moi je trouve ça beau, la langue corse, je la trouve un peu mystérieuse, elle est belle, elle est majestueuse. Hein.
4: J'adore, et puis les Corses, ils adorent la guitare, ils adorent chanter, ouais. Et puis on a été souvent nous jouer en Corse, hein. Au Festival de Patrimonio, à Ajaccio ou dans d'autres villes, c'était magnifique. Hein.
0: Sublime. Bon, ici aussi, ça va être dingue, le stade Orange Vélodrome ici à Marseille, transformé en village corse. Merci pour notre rencontre ce soir.
4: Merci, et puis c'est un bel hommage à Patrick Fiori et je suis ravi de participer à cette aventure.
0: Ah, génial. À bientôt, Chico, merci.
4: Et vive Marseille.
0: Ah, oui, évidemment. Évidemment.
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1: Vous écoutez Quand je creuse par le groupe Volcaillou.
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1: Volcaillou, un duo formé par Simon et Timothée. Originaire du Sud Ardèche, ils se rencontrent à l'âge de 12 ans au conservatoire et commencent à écrire et composer pendant leurs années lycée.
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1: Aujourd'hui, le duo est un ovni, un alliage entre musique électronique et chanson française.
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0: Caillou avec, quand je creuse, un coup de cœur ici de Romardèche.
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4: Salut à toutes, salut à tous et bienvenue dans Décibel. Vous le savez, c'est l'actu musicale tous les soirs entre 20h et 21h. Et puis, le week-end, on prend les chemins de traverse. Demain à 20h, ce seront les chansons préférées des auditrices et des auditeurs. Et ce soir, comme tous les samedis, c'est un invité qui vient partager avec nous ses chansons, sa playlist et aussi son actualité. Ce soir, donc, Éric Emmanuel Schmitt, notamment de l'Académie Goncourt. Hein, ses livres traduits en 48 langues qui atteignent des tirages vertigineux et ses pièces qui sont jouées régulièrement dans plus de 50 pays. Peut-être est-il ce soir pour la première fois DJ. Bonsoir Éric Emmanuel Schmitt.
5: Bonsoir.
4: Bienvenue dans Décibel. Je suis très contente de vous rencontrer pour la première fois. C'est un peu impressionnant. Vous savez que vous êtes un peu impressionnant.
5: Mais je ne mords pas sauf ce rendez-vous.
4: Non mais j'ai pas pris rendez-vous. C'est un Doctolib un peu spécial. Ok. Nous parlerons donc ce soir de musique, évidemment. Et de musique, il en est question dans votre nouveau roman, Juste après Dieu, il y a papa, l'histoire des Mozart, donc père et fils. C'est pas la première fois hein, que vous vous intéressez à Mozart. Il y a une vingtaine d'années, vous racontiez comment Mozart vous avait sauvé la vie, c'est ça ?
5: Oui, j'avais écrit Ma vie avec Mozart pour montrer comment... Pendant une dépression d'adolescence, tout d'un coup, la lumière était revenue, ou plutôt la musique, m'avait ramené dans le monde au désir de vivre, et c'était la musique de Mozart.
4: 20 ans plus tard, donc, Mozart, on va dire que dans votre roman, vous lui donnez pas forcément le très beau rôle, c'est pas un fils très loyal pour son père.
5: Mais est-ce qu'il y a des bons fils ? Je pense qu'il y a peut-être plus de bons pères que de bons fils. Non, parce que être père, c'est un engagement. Être père, on choisit d'être père ou on accepte d'être père. Alors qu'on ne choisit pas d'être fils, on est forcément le fils de quelqu'un. Ouais. Et donc, c'est deux façons de s'engager dans la vie très, très différentes. Et le père a souvent un amour plus altruiste parce que ce qu'il veut, c'est le bien et la réussite de son fils. Alors que le fils a un amour assez égoïste. Il veut que son père ou sa mère se comporte comme un bon père ou une bonne mère. On part pas au même étage. Oui. Après, on peut arriver à se retrouver entre les étages. Mais au départ, on part pas dans les mêmes étages. Donc, en fait, j'ai beaucoup d'affection pour Léopold Mozart parce que je trouve que c'est un père extraordinaire qui va beaucoup souffrir ensuite de la séparation d'avec son fils. Mais j'aime d'amour Wolfgang Amadeus Mozart, qui d'ailleurs, peut-être dans ses rapports avec son père, me ressemble un peu plus. C'est-à-dire, pense à lui. Oui. D'abord, avant de penser à son père, pense à se réaliser. Et je crois que c'est dans le destin des fils, il faut qu'ils prennent de la distance par rapport à leur père, qu'ils coupent même parfois la relation avec leur père pour dire « je vais vivre ma vie et non pas celle que tu as rêvée pour moi oui. ». Et c'est là qu'on commence à être un adulte. Donc en fait, le terrible dans la relation père-fils, c'est que le fils doit à un moment... tuer symboliquement le père.
4: Tuer le père.
5: Alors que jamais un père, jamais une mère ne veut tuer symboliquement son enfant.
4: Ouais. C'est drôle que vous parliez de vous, puisque vos parents sont des sportifs,
5: oui.
4: Et vous êtes devenu un écrivain. Donc oui. Je pense que vraiment, dans une classe d'enfants, il y a vraiment les deux gangs, les sportifs d'un côté, les intellos de l'autre. Ça, c'était une façon, oui, de vous éloigner, de vivre votre vie. Et est-ce que ça a posé, si ce n'est problème, au moins question à votre père, de dire, mais alors, tu n'es pas comme moi, tu ne vas pas être sportif.
5: Alors, en fait... Pour eux, être sportif, c'était vraiment une vocation et ils étaient extrêmement doués puisque ma mère a été championne de France oui. De course pendant 20 ans.
4: C'est leur carrière aussi.
5: Oui, c'est leur ouais. Carrière aussi. Et en fait, moi, du coup, j'ai fait enfant beaucoup, beaucoup, beaucoup de sport. C'était une donnée qui appartenait à la vie quotidienne, beaucoup plus que tous mes camarades. Mais mes parents n'étaient pas des sportifs bornés. Ils avaient un goût énorme de la culture. Ils m'emmenaient au théâtre, à l'opéra, au concert. Il y avait énormément de livres à la maison. On écoutait des disques. Et donc, cette part-là, je l'ai plus reçue que l'autre. l'autre. Voilà. Mais ce n'était pas contre eux. Par contre, j'ai importé de leur pratique sportive certains principes. C'est-à-dire, par exemple, l'idée que si on s'entraîne, on peut repousser ses limites et devenir meilleur. Et ce qui compte, c'est de se servir du temps pour devenir meilleur. Le temps est un ami. Le temps est quelque chose qui permet de faire des progrès. Et moi, j'ai importé cet idéal d'excellence et du travail sur soi dans le temps, dans ma vie intellectuelle et artistique. Donc, en fait, je leur dois énormément. Je les ai déçus en n'étant pas sportif, mais ils étaient assez fiers quand même du fait que j'avais bien reçu d'eux et le goût des arts et les impératifs du sport sans faire de sport.
4: Et la discipline sportive s'applique également dans la préparation de Décibel. Éric Emmanuel Schmitt a été parfait, nous a envoyé une liste de chansons à partager avec vous ce soir. La première, faut-il la présenter ? Allez, juste pour le plaisir. Un homme heureux, William Scheller, en solitaire, juste avec son piano.

0: Schiller en solitaire, cet album live sorti en 1991. Je pense toujours aux quelques dizaines de vénards qui étaient dans la petite salle du studio d'Avou pour entendre William Schiller interpréter ses titres. C'est donc son troisième album live, mais c'est surtout l'album qui a sonné la renaissance de William Schiller et le retour d'amour du public français. Est-ce que c'est important pour vous la musique, Eric Emmanuel Schmitt, dans la vie tous les jours?
1: Ah oui, pas de journée sans musique, impossible. Je peux éventuellement ne pas lire, éventuellement ne pas écrire, bon, difficilement, mais alors impossible d'avoir une journée sans musique, bien sûr.
0: On parlait tout à l'heure de Mozart et de sa musique qui vous a sauvé la vie à l'adolescence, qui vous a redonné le goût de vivre, plutôt. Est-ce que des musiques moins savantes aussi vous touchent et
1: oui,
0: vous transportent?
1: Oui, bah, là, par exemple...
0: Schiller, ouais.
1: Schiller, bon, enfin, en même temps, c'est assez savant, oui. Si on regarde le détail des harmonies, etc. etc.
0: C'est vrai.
1: Non, pour moi, il faut que la musique ait un caractère d'évidence, qu'elle soit savante ou pas savante. Parce que Mozart, c'est très savant, c'est le musicien le plus savant de son époque, parce qu'il est surentraîné, oui. Très jeune, et en même temps, c'est évident, c'est la clarté du génie. Quoi.
0: Ah
1: c'est...
0: oui, première écoute, on sait ce que ça nous fait.
1: Exactement, et c'est inépuisable.
0: Oui, c'est vrai.
1: Parce que c'est ça, les grandes œuvres. Non, j'ai besoin, la musique me recentre. La musique, à la fois, elle me débarrasse de moi-même, puisque écouter, c'est faire le vide de soi en soi. Donc, c'est une belle expérience d'être débarrassé de soi, à certains moments. Quand soi, ce n'est que des soucis, des responsabilités pesantes, des agacements, etc. Ouais. Donc je me débarrasse de ça pour être dans un univers où tout d'un coup l'harmonie et la beauté des sons comptent. Et puis après, je me rejoins plus. Une fois que je me suis débarrassé de moi-même, je vais me rejoindre plus profondément. C'est-à-dire, je vais retourner à l'essentiel, ce qui compte, les gens que j'aime, les choses importantes que j'ai à faire, faire attention à la lumière qui m'entoure, etc. Ce sont des purges spirituelles.
0: Donc impossible d'écouter de la musique en écrivant, si
1: impossible.
0: Je vous suis. En revanche, plutôt chouette d'écrire après avoir écouté de la musique.
1: Ah oui, parce qu'elle vous conduit quelque part. Oui. Elle vous conduit vers un lieu de vérité qui est une part de vous-même. Bien sûr, elle met en condition.
0: Alors,
1: c'est mieux que la drogue.
0: Ah, notez-le les jeunes qui nous écrivaient. Eric Emmanuel Schmitt s'est testé et approuvé, la musique c'est mieux que la drogue. Juste après Dieu, il y a papa, c'est votre nouveau roman qui raconte donc cette relation père-fils chez les Mozart. Alors je suis allée fouiller un petit peu dans les grands tubes de la chanson française, les pères et les fils. Il y a les pères qui s'adressent à leurs fils. Pascal Obispo chante Millésime quand il devient papa. Yeah.

0: y a aussi Daniel Guichard. Là, c'est le fils qui parle de son père. Et la chanson, c'est Mon Vieux.
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0: Et plus joyeux, les Toulousains Big Flo et Oli qui parlent de leur papa.

0: papa.
1: Je connaissais pas, j'aime bien.
0: Big Flo et Oli, papa. Alors c'est très joli, d'autant plus que le père de Big Flo et Oli vient d'Amérique du Sud. Il est venu en France pour devenir chanteur, musicien de salsa. Et alors eux deviennent des stars, lui n'est pas devenu une star. Donc et maintenant, les fans de Big Flo et Oli aiment écouter la musique du papa. Donc voilà, l'histoire est belle.
1: C'est bien. Et belle transmission.
0: Jolie transmission. Et donc évidemment, oui, ça m'a fait penser à votre
1: roman. Oui, parce que Léopold Mozart, le père de Wolfgang Amadeus Mozart, je lui fais dire dans le livre, je suis un compositeur médiocre, je n'ai réussi qu'un seul chef-d'œuvre, Wolfgang. Ouais. Son chef-d'œuvre, c'est son fils.
0: Oh, c'est beau, hein, c'est beau. Alors vous aussi, vous êtes devenu papa.
1: Oui.
0: Alors, ça aussi, j'imagine que...
1: Alors moi, je suis convaincu d'avoir fait deux chefs-d'œuvre.
0: Hein. Bravo.
1: Je vous dis tout de suite.
0: Des disques d'or.
1: Oui. Je suis un papa tardif, mais tellement heureux et tellement disponible et attentif, ce que je n'aurais peut-être pas été plus jeune.
0: Ouais.
1: Et jamais de ma vie, je n'ai senti cela, sauf quand j'étais auprès de ma mère. Quand j'étais auprès de ma mère, que j'ai adoré plus que tout, j'avais le sentiment d'être au centre du monde. Et quand ma fille est arrivée, je l'ai prise dans mes bras et je me dis, ça y est, je suis de nouveau au centre du monde. Et elle pense la même chose.
0: Waouh, vous verrez quand elle se mettra à écouter la bande originale de La Reine des Neiges, on en reparlera. Éric Emmanuel Schmitt, pour le moment, c'est encore nous qui choisissons la musique. Edith de Préto, alors ça, c'est un artiste que vous aimez beaucoup. Vous aimez sa voix, il a un timbre hyper particulier, on adore ou on déteste.
1: Hein. Ah oui, moi j'adore, il a un timbre, il donne un poids à chaque mot, c'est coloré de sentiments, c'est surprenant. En fait, il a rien... qui correspond au canon d'emblée de la séduction.
0: Oui.
1: Et du coup, sa séduction est encore plus puissante que les autres parce qu'il nous prend par surprise.
0: C'est tellement bien dit, mais c'est ça. Écoutez, Éric Emmanuel Schmitt, il a le sens de la formule. Alors la chanson Kid, si vous ne la connaissez pas, les amis, on va l'écouter, puis après on fera un petit débrief ensemble. Tout le début de la chanson, c'est le père qui parle à son fils. Le père veut un fils viril, veut un fils puissant. Veut un fils très masculin avec tout un tas de détails qui mènent dans la masculinité que vous entendrez dans les paroles de la chanson. Et puis à la fin, Edith de Préto reprend sa voix et dit « mais moi, mais moi ». Et il lui répond.

0: Hybride, un dialogue père-fils particulièrement gratiné. Éric Emmanuel Schmitt, ça vous fait aimer encore plus Eddie De Pretto.
1: Ah oui, vraiment, il est toujours surprenant, intense, profond. C'est vraiment... Il a aussi, lui, un caractère d'évidence. Et si vous ouvrez l'oreille ou si vous le regardez, ça y est, vous entrez dans... Parfois dans ses douleurs, dans ses souffrances, et en même temps dans sa force, parce qu'elle a finalement la réponse du fils, elle est plus forte que la déclaration viriloïde du père.
0: C'est vrai.
1: Donc la vraie force, elle n'est pas là où on l'attend, et dans les clichés de la force. J'adore.
0: Kid Eddie De Pretto. Alors on poursuit avec un souvenir très très chouette des Jeux Olympiques Paris 2024. Mmh. Comment vous l'avez vu, vous, Céline? C'est à la télé, vous étiez sur place?
1: Moi, j'étais à la télévision, j'étais en Belgique. J'étais ému par cette cérémonie. Et puis, alors, quand on savait pas exactement si elle chanterait, si elle chanterait pas, etc. Et tout d'un coup, cette tour Eiffel majestueuse, elle, au premier étage, parlant à Paris sous la pluie, enfin, une image absurde.
0: C'est vrai.
1: Et dans cet absurde, elle met de la grandeur, elle met du drame, elle met du poids. Enfin voilà, c'est une image surréaliste et c'est gravé dans nos mémoires pour toujours.
0: Vous irez la voir en concert à la rentrée?
1: Oui.
0: Vous avez eu vos places?
1: Non, j'ai mes introductions.
0: Bravo, bravo, j'en attendais pas moins de vous. L'hymne à l'amour, à la radio, là c'est pour tout le monde, et les concerts c'est pour ceux qui ont des billets ou le bras long.

0: Céline Dion live à la Tour Eiffel pour la cérémonie d'ouverture des JO Paris 2024. Grand souvenir, merci.
1: C'est prodigieux de chanter comme ça.
0: C'est vrai. Vous chantez du Céline Dion sous la douche ou pas? Ou au karaoké?
1: Seule ma douche pourra vous répondre.
0: Je prends rendez-vous immédiatement. Je veux savoir. Vous écoutez ici et en ce samedi soir, on écoute les chansons préférées d'Éric Emmanuel Schmitt. À tout de suite.
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0: Et ce soir, notre invité, c'est Éric Emmanuel Schmitt. Il écrit des romans, des essais, des pièces de théâtre aussi. Et ça vous fait voyager partout dans le monde, cet immense succès international. Là, vous revenez de Chine. Oui. Le prochain voyage, c'est où? Vous savez déjà ou pas?
1: J'étais en Bulgarie et la semaine prochaine, je serai en Croatie.
0: Oh là là.
1: Oui, les livres sortent partout, les pièces sont jouées, et moi j'en profite, c'est extraordinaire d'arriver dans un pays et de rencontrer immédiatement des artistes, des metteurs en scène, des comédiens, des journalistes, etc. J'ai un concentré de ce que peut être un pays à travers ses intellectuels et ses artistes, c'est formidable.
0: Et ça vous fait aimer encore plus ou ça vous fait questionner votre amour pour la France et la Belgique, puisque ce sont vos deux pays?
1: Ah ben moi, je me suis rendu compte à l'étranger que j'étais perçu comme un auteur français, avec des qualités qu'ici on oublie finalement, parce qu'on fait toujours du French bashing.
0: Toujours, notre spécialité.
1: Mais c'est-à-dire ce mélange de légèreté et de profondeur, très 18e siècle en fait. Ouais. C'est resté comme une empreinte à l'étranger. Et puis cette... voilà, ce goût des histoires, mais en même temps avec un goût de la légèreté. Ça leur semble extrêmement français. Or, quand on est en France et qu'on dit ça, personne n'a l'impression que c'est français, quoi. Les gens prennent des pauses pour dire « moi je suis profond, moi je suis intelligent, moi je suis ceci, moi je suis cela
0: ». Éric Emmanuel Schmitt, vous parlez de Mozart, de son père, de leur histoire, de l'enfance de Mozart, après la mort du père dans votre nouveau roman, juste après Dieu, il y a papa. Qu'en ont pensé les Autrichiens qui sont très protecteurs avec Mozart?
1: Ah, il n'est pas encore paru en Allemagne, le livre, ça sera l'année prochaine.
0: Ni en Allemagne, ni en Autriche.
1: Non, mais ça, ah bah, attendez, il vient de sortir. Hein.
0: Oui, je sais, mais moi je pensais que vous aviez des sorties mondiales comme Metallica.
1: En fait, j'ai eu parfois des sorties mondiales. Oui, hein. Par exemple, Ma vie avec Mozart a été une sortie mondiale.
0: Ouais.
1: Mais là, on n'a pas eu le temps parce que j'ai fait le texte que cet été. Donc, on n'a pas eu le temps d'organiser. En fait, il faut que je donne le texte très en avance pour qu'on fasse des sorties mondiales.
0: Oui, parce que les traducteurs travaillent tous en même temps.
1: Dans les 6 mois, il y a un an, ça va sortir partout. Mais dans les 6 mois, il y a un an.
0: Mais j'imagine, oui, que vous attendez avec impatience ce moment-là.
1: Oui, parce que Ma vie avec Mozart, autre livre que j'avais écrit sur Mozart, Mein Leben mit Mozart.
0: Sehr schön.
1: Avait été un gros succès, une grosse Erfurt. Et donc, j'espère qu'ils vont bien recevoir aussi celui-là.
0: Éric Emmanuel Schmitt, on se replonge dans les chansons que vous avez choisies pour nous ce soir. Alors, la dernière qu'on a écoutée, c'est une performance vocale incroyable. Céline Dion qui chante l'hymne à l'amour. Là, c'est tout à fait différent. C'est la bande originale des Choses de la vie. Mmh. Un film avec Romy Schneider et Michel Piccoli. C'est la chanson d'Hélène. Donc, ce qui nous prouve que vous avez un goût pour les grandes voix, mais aussi...
1: les voix fragiles.
0: Pour les voix, oui, plus fragiles.
1: Non, mais c'est surtout que je suis fou de Romy Schneider. Comment ne pas être bouleversé par cette femme, par sa beauté, par sa fragilité, par son rayonnement, par sa lumière.
0: Vous l'avez découverte avec quoi, vous vous souvenez? Sissi Impératrice, quand vous
1: étiez petit. Non, bah, c'est pas mon truc, Sissi.
0: Non,
1: c'était d'emblée les films de Sautet que j'adore.
0: Ah oui, d'accord.
1: Particulièrement le film où elle aime deux hommes, c'est Montand et comment ça s'appelle?
0: César et Rosalie.
1: Mais je le revois encore. Et à chaque fois, je trouve plus profond ce film.
0: Il est incroyable.
1: Oui.

0: ce film, est tellement... Il indique tellement ce que pourrait être le chemin de la liberté amoureuse. Donc, j'aime beaucoup.
1: La chanson d'Hélène, vous allez entendre la voix fragile, oui, et forte, à la fois, de Romy Schneider.

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0: chanson d'Hélène, musique de Philippe Sard, des paroles de Jean-Loup Dabadie. Vous teniez, Éric Emmanuel Schmitt, à ce qu'on cite Jean-Loup Dabadie.
1: Oui, parce que c'était un écrivain merveilleux. Regarde, pour dire la fin d'un amour, je regarde le soir tomber dans les miroirs. C'est magnifique, c'est tout simple. Et l'amour sans amitié, c'est ce qui a condamné cet amour, c'était un amour sans amitié. Enfin, voilà, c'est en trois mots.
0: Comment... C'est ça qui est très fort.
1: Oui, voilà. C'est du grand art, l'air de rien.
0: Ouais, les grands paroliers.
1: Ouais.
0: C'est ça, les choses de la vie. Film de Claude Sautet, sorti en 1970, mais que vous pouvez voir quand vous voulez maintenant, avec la magie des plateformes de streaming. Vous avez déjà écrit des chansons?
1: J'en ai écrit une. J'aimerais bien en écrire.
0: Ouais, hein.
1: En fait, je viens d'en écrire une. C'était un cadeau extraordinaire de Michel Legrand. Parce que j'ai été ami avec Michel Legrand et il a écrit la musique de mon deuxième film, Oscar et la Dame Rose. Et en fait, Macha
0: Meryl, son épouse, ouais.
1: m'a appelé en disant, tu sais que voilà, il y a des musiques de lui qui n'ont pas eu de parole, on n'a pas eu le temps de les faire. Et il a pensé à plusieurs écrivains et il y en a une qui est pour toi. Et je lui dis, pourquoi elle est pour moi? Il me dit, bah d'abord parce qu'il voulait qu'elle retourne en Belgique parce qu'il l'avait fait pour Jacques Brel.
0: Oh.
1: Et Jacques Brel est mort avant d'avoir mis des mots sur cette musique. Donc il dit, ça va retourner en Belgique. Puis il me dit, et puis tu verras, elle est tellement compliquée que... Il n'y a que toi qui peux le faire, parce que moi je suis musicien, je sais lire la musique, etc., etc. Et donc voilà, j'ai écrit une deuxième chanson et j'espère bien qu'on va faire cet album à plusieurs écrivains, des grandes chansons.
0: De Michel Legrand.
1: De Michel Legrand, qu'il n'aura pas entendu, mais qu'il aura écrit.
0: Et vous choisirez l'interprète de la chanson dont vous avez signé le texte ou pas?
1: Je pense qu'on va le choisir ensemble avec Macha.
0: Oh, j'ai hâte. Oh, ça c'est un projet extrêmement séduisant.

0: luisant. Aurel San est dans la liste des chansons que vous avez choisies, Éric-Emmanuel Schmitt.
1: Honnêtement, je ne sais pas pourquoi, j'avais une attitude un peu hostile par rapport au rap, parce que, sans doute une question de génération.
0: Ouais.
1: Et puis, quelqu'un m'a fait écouter plusieurs artistes. Et alors, Aurel San, c'est celui qui m'a le plus séduit. Il y en a d'autres qui m'ont séduit. C'est celui qui m'a le plus séduit parce que je me disais, ça y est, on retrouve la chanson à texte. Et je me réjouis de son succès.

0: balade dans la vie d'Orelsan, de la maternelle à son mariage, la quête. Et évidemment, il y a une phrase clé dans cette chanson, Éric Emmanuel Schmitt, une expression très importante, c'est « mon père est fier ».
1: Oui.
0: Ah, parce qu'on fait tout ça, on arrive finalement au jour où il se marie, et son frère filme et sa sœur anime le mariage, et son père est fier. La fierté du père pour son fils, la loyauté du fils pour son père, ça c'est au cœur de votre nouveau roman, oui. Juste après Dieu, il y a papa. Voilà, le père de Mozart est très fier de son fils qui était en adoration, en admiration devant son père, finit par se rendre compte que c'est juste un humain.
1: Et puis, c'est le destin de voilà, tous les fils et de tous les pères.
0: Plus être vraiment très, très loyal. Je parle de la loyauté parce qu'il y a un autre personnage dont on n'a pas parlé dans votre livre.

0: de Salzbourg et ce poste chez le prince archevêque de Salzbourg. Elle a été élevée d'une façon très ambiguë, c'est-à-dire d'un côté elle a eu l'accès à la grande culture et elle est une virtuose, elle est une grande musicienne, etc. Mais d'un autre côté, à 18-20 ans, elle doit suivre le destin des femmes, rentrer dans l'ordre. Et elle rentrer dans l'ordre, c'est quoi? Au moment où elle pourrait quitter la maison, Madame Mozart, la femme de Léopold, la maman de Nannerl et de Wolfgang, meurt à Paris, ici dans le quartier des Halles. Et du coup, elle se sacrifie.
1: Ouais.
0: La dimension sacrificielle des femmes était inscrite dans leurs conditions pendant des siècles. Et donc, être une bonne fille, c'était pas s'affirmer, c'était justement se plier. Et elle est restée auprès du père.
1: Et elle n'est pas récompensée. Hein.
0: Elle n'est pas vraiment récompensée parce que lui, il n'attend qu'une lettre de son fils. Il a sa fille avec lui, mais il n'attend qu'une lettre de son fils, un message de son fils. Ben oui, c'est comme ça l'ingratitude. dans les familles, il y a toujours des positionnements comme ça. Et en même temps, il lui dit « Pourquoi tu es si facile à aimer, toi ?» Et lui, c'est difficile. ces phrases terribles qu'on entend dans les familles. Elle se sacrifie totalement à son père. Et il lui dit « Ah, c'est si facile de t'aimer, toi, et c'est difficile de l'aimer, lui. » Et en même temps, il n'y a qu'une chose qui l'intéresse, c'est l'aimer, lui, et être aimé de lui.
1: Juste après Dieu, il y a papa. Je vous recommande la lecture de ce roman d'Éric Emmanuel Schmitt. Donc ici en France, aux éditions Albin Michel, et sinon partout dans le monde, si vous nous écoutez sur Internet, même sur une île reculée, forcément le libraire le plus proche aura le livre à un moment ou à un autre. Et oui, évidemment, ça parle de la famille Mozart, mais ça parle de nos familles nous aussi. Je trouve vraiment que voilà, on se reconnaît. Alors vous verrez bien dans quel personnage vous vous reconnaissez. Après, vous ferez votre autocritique à la maison. On va écouter Santa maintenant.
0: Oui.
1: Santa qui avait commencé sa carrière en chantant en anglais de l'électropop avec le groupe Hyphen Hyphen. Là, elle est en solo. C'est un piano-voix. Tout à l'heure, on a commencé avec William Scheller en piano-voix. Là, Santa, c'est la même chose.
0: J'aime bien le piano-voix.
1: C'est vrai, ça vous plaît. Vous jouez du piano?
0: Oui, oui, je joue du piano. Oui. Mais j'aime bien le piano-voix parce que tout d'un coup, c'est comme si on avait la vérité de quelqu'un. Il est tout nu. La voix, elle est toute nue avec le piano. Et on entend si c'est sincère ou si c'est pas sincère, si c'est juste ou si c'est pas juste. C'est comme une confidence. Il n'y a pas tout l'apparat du studio, de l'habillage sonore, etc. Donc c'est une épreuve de vérité. Et cette Santa me fascine par sa force de caractère. Bon, j'ai fait une émission de télévision avec elle qui m'a permis le week-end à la campagne. Donc,
1: oui, ah.
0: Donc j'ai passé du temps avec elle, donc je la connais. Et elle me fascine par d'abord ses dons et ensuite sa force d'affirmation d'elle-même. Moi, j'adore les femmes fortes. Je sais pas pourquoi. Parce que c'est souvent une force qu'on n'attend pas d'elle et il a fallu longtemps qu'elle soit plus forte que les hommes pour pouvoir être forte. Là, on n'en est plus tout à fait là, mais la force continue à me fasciner.
1: Santa. Popcorn salé qui figure donc en belle place dans la liste des chansons choisies pour vous ce soir par Éric Emmanuel Schmitt.

0: voix toute nue de Santa, Popcorn Salé. Juste avant qu'on écoute la chanson, Eric Emmanuel Schmidt, vous nous disiez à quel point vous aimiez les femmes fortes. Est-ce que c'est pour ça que c'est Madame de Sévigné qui sera à l'honneur de la 30e édition du Festival de la Correspondance de Grignan, dont vous êtes le directeur artistique et le président?
1: Oui, j'ai ce bonheur depuis plusieurs années de diriger ce festival unique en France, le Festival de la Correspondance, qui est à Grignan. Pourquoi? Parce que Madame de Sévigné écrivait des lettres à sa fille adorée qui avait épousé le seigneur de Grignan. Et elle est enterrée à Grignan.
0: Et c'est dans la Drôme provençale, c'est trop beau, c'est magnifique.
1: C'est un magnifique village entouré de champs de lavande. C'est absolument magique comme endroit. Et on lit les grandes correspondances dans la cour du château. Des grands comédiens et comédiennes viennent les lire. Et dans la journée, il y a des cafés littéraires. Alors, il se trouve que cette année, c'est le quadricentenaire de Madame de Sévigné.
0: Wow.
1: Et donc, voilà, le Festival de la Correspondance prendra un thème très sévigné, puisqu'il y a toujours un thème chaque année. C'est la correspondance comme miroir d'une époque, miroir des mœurs d'un temps. Donc, il y aura des correspondances de Madame de Sévigné, mais il y aura aussi plein d'autres correspondances. Claire Kem viendra lire la correspondance de Madame de Pompadour. Il y aura la correspondance de Stephen Zweig avec Romain Rolland, la correspondance de Jean Zay, la correspondance de Georges Sand avec Alexandre Dumas, ces deux-là, c'est ça sera Macha Méry, les Francis Perrin qui viendront les lire. Enfin, il y aura plein de choses magnifiques pendant une semaine et surtout une ouverture dans la cour du château avec un opéra qui n'est plus joué depuis 2 siècles et qui s'appelle Ninon chez Madame de Sévigné. Et qui donc fait rencontrer ces deux femmes spirituelles qui étaient Madame de Sévignan et Ninon de l'Enclos. Et on va redécouvrir cet opéra le soir de l'ouverture. Et puis, comme il y a une tradition depuis que je dirige ce festival, c'est qu'à chaque fois, l'ouverture, ça c'est la pré-ouverture, mais l'ouverture c'est une correspondance moderne, écrite par deux contemporains. Et donc, cette année, je m'y suis collé.
0: Ah, vous avez écrit à qui?
1: Voilà, j'ai écrit à un jeune homme que je trouve absolument brillant, qui s'appelle Nathan Devers, qui est philosophe, écrivain, etc. C'est moi, avec 40 ans de moins, puisqu'il a fait Normal Sup, comme moi, la
0: Même parcours,
1: agrégé de philo, et puis s'exprimant à la fois dans la fiction et dans l'essai. Et depuis des mois, on échange une correspondance sur le thème « Aimer son époque ou pas ».
0: Oh, c'est vertigineux.
1: Oui, comme vous dites.
0: Eh bien, si vous avez envie de célébrer l'art des belles lettres que l'on s'écrit, que l'on reçoit, l'art épistolaire, donc rendez-vous à Grignan, au Festival de la Correspondance, c'est la 30e édition, et c'est du 6 au 11 juillet, présidé donc par Eric Emmanuel Schmidt. Alors, quand on ne peut pas s'écrire, parce qu'on n'ose pas, parce qu'on n'est plus ensemble, parfois on s'écrit des chansons. Mmh. C'est ce que Véronique Sanson a fait après sa séparation avec Michel Berger. Ils se sont passés des messages par chansons interposées pendant des années. Eux, si une correspondance existait, une correspondance secrète, ce serait dingue de tomber dessus, je pense.

0: serait magnifique.
1: Oui, je ne sais pas d'ailleurs si elle existe.
0: Je crois pas.
1: Je crois
0: pas. Sanson, c'est qu'elle, elle a plus jamais, elle l'a quitté quand même assez brutalement. Donc elle a jamais osé revenir, mais qu'elle lui envoyait des messages par chanson. Je crois qu'il ne reste que les chansons.
1: Bah, c'est-à-dire que je pense que leur relation vivait en générant toutes ces chansons. Donc ils ont su faire quelque chose et de leur amour et de leur séparation. Bravo. Mais ça, c'est le propre des artistes.
0: C'est ça, ils sont trop forts. On va écouter une chanson des tout débuts de Véronique Sanson et elle s'appelle Amoureuse.

0: Des débuts, quel début de Véronique Sanson avec Amoureuse. Alors au contraire, nous c'est la fin. Eric Emmanuel Schmitt, la fin de cette heure passée ensemble. Merci, hein, vraiment.
1: Ah, c'est un plaisir.
0: Oh, j'ai adoré. Je recommande à tout le monde la lecture de Juste après Dieu, il y a papa, votre nouveau roman chez Albin Michel. On attend de pied ferme cette chanson avec la musique de Michel Legrand. J'espère que ça arrivera dans les mois qui viennent, ou allez, 2027, qui n'est pas que l'élection présidentielle. Moi, j'aurais qu'il y ait autre chose comme actualité.
1: On le souhaite tous.
0: Voilà, hein, un petit peu de musique, ça nous fera plaisir. Et vous nous avez soigné pour votre départ. Vous avez fait une belle entrée, vous allez faire une sortie fracassante. Jean Ferrat chante les mots d'Aragon. Que serais-je sans toi ? Pourquoi ?
1: C'est tellement bouleversant ce poème d'abord.
0: Oui.
1: D'Aragon, parce que « Que serais-je sans toi qui vint à ma rencontre ?» c'est-à-dire ce chant d'amour d'Aragon, c'est pour Elsa, qui est comme le foyer essentiel de sa vie, quoi. Moi, je ne crois qu'à ça, aux rencontres qui changent les vies. Moi, j'ai eu le bonheur d'avoir des rencontres qui ont donné une structure à ma vie. Et évidemment, la rencontre amoureuse, c'est la plus importante. Voilà, on se pose plein de questions et puis tout d'un coup on a la réponse. La réponse, c'est la rencontre d'un être qu'on aime. Et puis surtout, qu'on consente à aimer, parce que c'est ce qui est très beau dans le poème d'Aragon, c'est cet amour, il se présente, mais il lui dit oui. Tellement, moi je me bats beaucoup avec mes neveux, avec la génération qui a autour de 30 ans. Je leur dis, mais engagez-vous. Et ils ont un grand problème à l'engagement. Ils réfléchissent comme des consommateurs qui font une étude de marché. Non, c'est voilà, il faut consentir à aimer. Il faut accepter de ne plus être la première personne, mais la deuxième, et de s'engager.
0: Consentir à aimer, quel beau slogan. Eric Emmanuel Schmitt, président, merci d'être venu nous voir. À très bientôt.
1: Avec plaisir.

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1: Notre invité de ce soir nous a gâté, Éric Emmanuel Schmitt. C'était un bonheur de passer une heure avec lui. Et avec vous aussi, les amis, merci d'avoir écouté Décibel. Merci à l'équipe de l'émission, Iris Guitoni, Christophe Hulens, Elodie Biancamaria, Franck Moilier et Elorie Roussillon. Je vous retrouve demain à 20h pour peut-être la meilleure émission de la semaine, hein, les chansons préférées des auditrices et des auditeurs.
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4: Bonjour, merci d'avoir choisi votre radio ici. C'est Willy vient déjeuner chez vous, numéro 1055.
5: Ah là là,
4: ça filoche. Bonjour la tribu.
5: Bonjour.
4: Alors, qui est là aujourd'hui ? Nicolas Balabeuf, notre enfant de la télé. Bonjour mon bon Nicolas.
6: Bonjour Willy, bonjour tout le monde.
4: Et Fabien Aymon, notre geek. Bonjour mon Fabinu.
7: Bonjour Willy, bonjour à tous.
4: Et bienvenue à tous. J'espère que vous avez passé une bonne semaine.
6: Vous êtes de retour.
4: Ah, ça y est, bah, ça
6: vous
4: y est.
6: Nous avez manqué.
4: J'ai retrouvé mes bébés. Ça y est, mes deux enfants sont là, toujours aussi beaux. Hein. T'as pas trop chaud mon chéri ?
6: Non, pourquoi ?
7: Ça, parce qu'il est en doudoune.
6: Non, je suis très frileux.
4: Ah, t'es très frileux, parce qu'il fait juste 600 degrés. D'accord, bon, non, Fabien s'est mis en t-shirt, tranquille.
7: Et vous, en chemise en lin.
4: Une petite chemise en lin, voilà.
7: Avec
4: merci
7: Marcel.
4: Beaucoup, avec Marcel, tout à fait. Je suis très heureux de vous retrouver, mes amis. Voilà, j'espère que vous avez passé donc une bonne semaine tous. Nous voilà donc réunis pour vous proposer votre grand talk show, pas comme les autres, le seul sur les ondes de la radio française. Vous faire comprendre l'actu de deux manières, avec sérieux, grâce à nos invités, avec sourire, grâce à nos chroniques. Ici, on apprend et on se détend, alors vite. Notez bien les deux dossiers du jour. Dans un instant, d'abord jeudi, le bout en train Sébastien Lecornu a proposé de nouvelles aides carburant à hauteur de 710 millions d'euros. Ça tombe bien, l'État regorge de pognon. Alors qui a droit à quoi ? La réponse dans une minute. Et à 12h30, tout autre chose, la folie du flan. Eh oui, c'est un dessert incontournable des boulangeries françaises, mais qui a été longtemps déconsidéré. Ben, le flan est devenu tendance ces dernières années. Tu sais que je suis même allée dans un bar à La Rochelle, un bar à flan.
7: Mais non,
4: à La Rochelle, ouais. 5 euros la mini part de flan à la vanille. Appelez-moi pigeon. Alors pourquoi est-ce qu'on est tous fous de flan ? Eh bien la réponse dans 20 minutes. Et vous le savez, on fait cette émission ensemble. On est tous ensemble réunis d'abord sur le groupe Facebook.
7: Alors, pour nous retrouver sur Facebook, vous tapez Youpi la vie avec Willy Rovelli. Et justement, tiens, le sondage du jour. Quelle est votre pâtisserie préférée ? Flan, millefeuille, religieuse, éclair, tarte au citron, tarte aux fraises, opéra, Paris-Brest. Alors ça se joue. Alors, entre l'éclair et le flan, mais l'éclair est en tête avec 24% des votes et le flan juste derrière 22%.
4: Moi, c'est le flan. Moi, je suis fan de flan. Flan la vanille, normal. Classique.
7: Donc, continuez à voter sur le groupe Facebook pour nous retrouver. C'est Youpi la vie avec Willy Rovelli.
6: Et il y a un petit message également pour le fils de Fabinou. C'est le petit Loïs qui fête son anniversaire aujourd'hui. On l'embrasse.
4: Bon anniversaire. Quel âge il a ?
7: 4 ans.
4: Déjà 4 ans.
7: Comme je suis un bon père, vous voyez, je ne suis pas avec lui.
4: Non, c'est bien. Bravo.
7: Je préfère être avec
4: vous. Tu as laissé ta chérie faire tout le merdier. Il y a une fête cet après-midi, non ? Il y a la fête cet après-midi ?
7: J'espère, oui, je crois. Bon, je m'occupe de rien.
4: Vous avez bien vu. 0810 055 056. Appelez-nous si vous voulez souhaiter bon anniversaire à Loïs. Appelez-nous pour nous dire quelle est votre pâtisserie préférée.
7: Plutôt.
4: Appelez-nous pour nous parler là de cette prime carburant là. Est-ce que vous espérez en avoir ou pas ? On parle de tout ça et vous repartez avec quoi ?
6: Eh bien, il fait beau, la chaleur est arrivée. Elle est aussi en chaleur. C'est la carte carburant qui vaut 100 euros.
4: C'est vraiment la carte ou c'est une collègue à nous
6: que la carte,
4: qui appelle
6: que la carte
4: carburant. Ah bon.
6: Tirage au sort demain.
4: Tirage au sort. Très bien. Merci beaucoup. On a tout dit.
6: On a tout dit.
4: Alors, allez.
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4: Allez, ouvrons notre premier dossier. Bonjour Benjamin Cuc.
8: Bonjour Willy.
4: Bienvenue ici, bienvenue ici, mon... Ah, il est au volant, Benjamin, apparemment, c'est ça ? Il roule ?
8: Non, je suis dans la rue,
4: D'accord. Bon alors, mettez-vous sur le côté, mon cher Benjamin, sur le trottoir. Vous êtes spécialiste automobile et on vous entend donc chaque week-end à 7h50 sur les ondes d'ici avec votre chronique « Roulez malin ». Alors, comme le prix du baril de pétrole n'est pas prêt de baisser, donc jeudi, le Premier ministre Sébastien Lecornu a donc présenté de nouvelles aides carburant, comme on les appelle. On va les détailler avec vous pour être sûr de savoir qui a droit à quoi. Déjà, la prime grand rouleur, elle est doublée, cette prime grand rouleur. Est-ce que vous pouvez déjà nous expliquer de quoi il s'agit ?
8: Ben, il s'agit des gens qui font plus de 50 km par jour pour aller travailler et revenir. Oui. Ils peuvent prétendre à une prime qui peut aller maintenant, qui était de 300 euros, qui peut être maintenant de 600 euros. mais c'est une telle usine à gaz pour l'obtenir, et c'est assez humiliant en fait. Ça fait un peu, on va faire la manche alors qu'il y avait des solutions peut-être un petit peu plus simples. Mais grosso modo, c'est des gens qui roulent beaucoup pour aller bosser, qui peuvent avoir un petit peu plus, on peut avoir un pourboire en plus pour aller chercher un peu de carburant moins cher.
4: Comment ils doivent faire là ? Il y a quoi ? Il y a un site internet ? Il y a quelque chose à
8: demander ? Il y a un portail internet, oh là là, et il faut aller s'inscrire, il faut aller. Oh là là. Je veux dire, c'est un peu une usine à gaz, hein, une fois de plus. Ouais. Il y a peut-être des solutions un peu plus simples.
4: Ça aurait été quoi les solutions ? Parce que Benjamin, il a les solutions. Alors, mon Benjamin, ça aurait été quoi les solutions ?
8: les solutions, c'est baisser un chouïa des taxes, revenir à ce qu'avait fait Lionel Jospin en son temps, qui était la TIPP flottante, mais comme on fait des taxes sur les taxes, ou supprimer les crédits CE qui servent... C'est quelques milliards, ouais. Ça sert à financer de l'électrification. Moi, je m'en fous, je suis pour la voiture électrique, j'en ai deux. J'aime tellement ça que j'en ai acheté deux. Mais réellement, il y a des usines à gaz fiscales et on rajoute une usine à gaz sur une usine à gaz.
4: Voilà. Bon, Benjamin, tiens, puisque vous parliez des voitures électriques, il y a une bonne nouvelle, non ? Il n'y a pas des primes, là, que t'en dévoir. Il y a certains pros, voilà, ils vont avoir des aides pour acheter une voiture électrique. C'est bien, ça ?
8: Oui, c'est certains pros qui avaient déjà des aides conséquentes, mais une fois de plus, c'est des usines à gaz. On invente en France, c'est vraiment bien. On a une belle ingénierie fiscale. Et le truc qui marche le mieux, c'est Bercy, et on a des ingénieurs, on a des super ingénieurs que le monde entier nous envie. Mais manque de bol, ils servent à fabriquer des impôts.
4: Tiens, par exemple, si une aide soignante veut acheter une voiture électrique, une aide soignante, ça se déplace beaucoup. Elle a droit à 50 € par mois pour une Zoé.
8: C'est génial, 50 € par mois pour une Zoé quand vous gagnez 1 500 € par mois. Truc. Pour une Zoé qui vaut 35 000 €, c'est vraiment l'affaire du siècle. Hein. Rien n'est proportionné, si vous voulez. C'est des gens qui ont inventé. Les députés, les conseillers qui sont payés quand même quelques dizaines de milliers d'euros par mois, quelques milliers d'euros quand même, ils vont inventer des solutions pour les pauvres. Comme disait Coluche, explique-moi ce dont tu as besoin, je te dirai comment t'en passer.
4: Donc 50 € par mois pour la Zoé, un taxi 5 500 €. Voilà, s'il veut changer de voiture. La prime carburant est assouplie. Ça, c'est pas mal, ça.
8: Voilà.
4: Voilà. Bon, ils s'en foutent, apparemment, Benjamin.
8: On a fait des étirements, voilà. On fait des étirements pour la prime carburant. Il faut des étirements. Donc, on l'assouplit pour obtenir un. Les étirements permettent l'assouplissement. Bon. Mais c'est comme tirer un chewing-gum. Hein. Ouais. On n'a pas beaucoup. On les tire. Bon. À la fin, ça craque.
4: Bon, désolé. Hein, je pensais. Je pensais qu'on allait faire plaisir à Benjamin.
7: Pas du tout.
4: De lui passer un petit coup de fil. Mais il est très bonchon, mon Benjamin. Bon, mais c'est pas grand chose, mais c'est déjà mieux que rien.
7: C'est déjà ça.
8: Oui, mais est-ce que c'est pas grand chose, mais c'est mieux que rien. C'est ce que dit. Je veux dire, est-ce que vraiment la société va vraiment dire, on va dire ah super, j'ai pas grand chose, mais c'est toujours mieux que rien. C'est mieux que rien. C'était une chronique de François Morel il y a une trentaine d'années à la radio qui était très très drôle sur France Inter. C'est mieux que rien. C'était très approximatif.
4: C'est comme ça qu'on va appeler le gouvernement. C'est mieux que rien. Voilà, Benjamin, merci beaucoup.
8: Voilà. Bonne journée.
4: Salut, Benjamin.
7: Il a raccroché. Il s'est barré.
4: Non, il est pas content, Benjamin. Benjamin Cuc, spécialiste automobile. Au revoir, Benjamin. Rendez-vous demain à 7h50. Il est en colère.
7: Il recherche ses deux bagnoles.
4: En tout cas, pour les aides, ce qu'a voulu dire Benjamin, c'est démerdez-vous. Voilà. Démerdez-vous. Il y a un site internet, je ne sais même pas lequel d'ailleurs, qui sera rouvert le 27 mai.
8: Ils ont annoncé, le gouvernement l'a annoncé il y a deux jours, mais c'est une annonce non suivie des faits. C'est-à-dire qu'on nous dit qu'il y a un portail internet, il va falloir aller s'inscrire sur le portail. C'est vraiment une. C'est l'amateurisme.
4: On a bien compris, mon Benjamin.
8: C'est la septième compagnie. Sébastien Lecornu me rappelle un des acteurs qui jouait dans la 7ème compagnie. Ils sont un peu perdus.
4: Merci, mon Benjamin. On a compris. Au revoir, Benjamin. Voilà. Il est chanchon. Hein. Au revoir, mon Benjamin. À la prochaine. Bon, réagissez comme Benjamin si vous voulez. Il n'y a pas de souci. Hein.
7: Gueulez aussi. Hein.
4: Oui, gueulez. 0810 055 056. Tiens, dites-nous ce que vous pensez de toutes ces aides. Est-ce que c'est mieux que rien ou est-ce que c'est rien que mieux ? On parle de quoi avec toi, mon Fabien, dans un instant?
7: L'actu web, une nouvelle mode sur TikTok a fait son apparition cette semaine. Traverser les ronds-points avec son véhicule. Explication dans moins de 3 minutes.
4: Bon, allez, en attendant, on va écouter Imagination avec Music and Lights.

0: c'était le groupe Imagination, yes.
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0: Et il est 12h17 bientôt, il est temps d'accueillir, comme il se doit, Fabien Hémeau, notre geek. Alors, mon Fabien.
3: Il est l'heure de la mise à jour, toute l'actu web de la semaine. On démarre avec une nouvelle tendance TikTok qui inquiète les autorités. Les internautes, en fait, en ce moment, s'amusent à se filmer en train de traverser des ronds-points tout droit.
4: Oh là là.
3: Depuis quelques jours, des centaines de vidéos montrent des automobilistes et parfois même des motards roulant directement sur les terre-pleins centrales, des ronds-points, voilà, au lieu de les contourner normalement. Une pratique spectaculaire, mais surtout très dangereuse.
5: Ah, que vois-je ? Un rond-point !
6: Certains conducteurs semblent ironiquement justifier cette pratique par la hausse du prix du carburant.
3: Voilà, si les internautes font ça, c'est pour économiser du carburant.
0: Bah oui,
3: enfin, c'est surtout pour faire le buzz et faire le maximum de vues sur TikTok. Résultat, la police nationale a posté cette semaine cette vidéo.
7: Vous pensiez sincèrement que j'allais prendre ce rond-point en plein milieu ? Pas du tout. Il y a le code de la route et il faut savoir le respecter. Les sens giratoires, c'est toujours par la droite et on n'en lit surtout pas les clignotants. Donc, voilà. Quelques secondes de buzz, ne prends pas de risques inutiles.
3: Non, voilà, s'il vous plaît, prenez vos ronds-points normalement, car traverser voilà, le terre-plein central est interdit. Vous risquez 135 euros d'amende, faut le dire, et un retrait du permis de conduire. Et surtout, vous pouvez procurer des accidents. Donc, soyez vigilants, s'il vous plaît. Toujours dans l'actu web de la semaine, j'ai repéré un job d'été de rêve pour les fans du Tour de France. J'ai repéré cette annonce sur le blog de Leclerc. L'enseigne recherche un conducteur de chou-fleur. Ce chou-fleur, c'est le véhicule électrique qui fera partie de la fameuse caravane du Tour de France. Alors Leclerc n'est pas à son premier coup d'essai, car il y a 2 ans, ils étaient à la recherche d'un conducteur d'un quad melon. L'année dernière, c'était une voiture poireau. Et cette année, donc, c'est donc un véhicule en forme de chou-fleur. Donc pourquoi pas, pour postuler, envoyez vos CV à cette adresse mail choufleur.e.leclerc@ideactif.fr. Allez, bonne chance et surtout, ne vous prenez pas le chou.
8: Une partie de pétanque.
3: Ah bah là, il fait beau là. Ça, c'est le retour de la pétanque. Et on termine l'actu web par une histoire complètement dingue. J'ai repéré sur le site de nos amis de Ici Périgord. Je vous présente Véronique et Damien, couple fan de pétanque. Ce couple a même installé un boulodrome dans leur jardin. Et depuis quelques jours, Véronique et Damien se sont aperçus qu'on leur volait leur boule de pétanque dans leur jardin. Du coup, ils ont décidé d'installer une caméra dans leur jardin. Et le cambrioleur a été pris en flagrant délit. L'auteur du crime était un renard. Écoutez, Véronique, elle est prête à tout pour récupérer ses boules.
9: Parce que nos boules, on espère bien vraiment les retrouver.
10: Bah oui.
9: On va prendre
3: un traceur.
9: On a envie d'être plus rusé que le renard, en fait. Si on a la chance, on va y aller voir si c'est autour du terrier. Et je vais être honnête avec vous, si c'est pas autour du terrier, je pense qu'on va creuser pour récupérer nos boules. Parce que j'ai le beau-père qui a la mini-pelle. Il est déjà
10: la mini-pelle. Ah oui, carrément.
9: Ouais, on l'appelle, on va déterrer nos boules. On va récupérer nos boules.
3: Non, c'est quand même dingue, le renard a volé 19 boules au total. Valeur estimée, 900 balles.
10: Oh là là, ça coûte cher les boules.
3: Ah ben oui, ça coûte cher les boules de pétanque.
10: Ça coûte cher des boules de pétanque.
3: Ouais, bah oui, les boules de pro.
10: Des vraies boules.
3: Là, on peut le dire, c'est les boules et on les embrasse. On les embrasse bien fort.
0: Évidemment qu'on les embrasse. Merci, mon bon Fabinho.
3: De rien.
0: Merci.
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0: 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On va faire un bisou à Carole. Ça va, Carole ?
11: Oui, moi, je veux bien des bisous.
0: Ah, ça va, Carole ? Tu habites où ?
11: À Mirmande, dans la Drôme.
0: Dans la Drôme. Tu voulais nous faire un petit coucou ?
11: Ben oui, parce que je suis au boulot et du coup, je vous écoute en travaillant parce que je suis infirmière libérale.
0: Ah, très bien. T'es dans
11: du
0: la route.
11: Du coup, ça me fait rire, vos bêtises et vos informations.
0: Pas du tout.
3: Alors, on est très sérieux.
0: On est très sérieux, nous, hein, franchement.
11: Ben
0: vas-y.
11: Oui, voilà, je rigole toute seule dans ma voiture.
0: Franchement,
11: je vais appeler faire un coucou parce que je suis sur la route.
0: Puis ça, c'est bien,
11: tu parles avec nous
0: pendant qu'il y a un malade qui agonise à la maison. Moi, je trouve ça très bien.
11: Non,
0: il peut attendre.
11: J'ai des patients qui vous écoutent.
3: C'est bien, oui. Faites la pub.
11: Ça, c'est la radio.
0: Eh ben, ça, c'est très bien. Bah, tu les embrasses pour nous, d'accord, ma Carole?
11: Tu fais
0: un beau métier, Carole, hein, dis donc, ça va? C'est pas trop dur?
11: J'essaye.
0: Et t'es contente? Tu vas avoir une prime carburant, là, t'es contente?
11: Je n'ai même pas demandé, parce que vu toutes les démarches qu'il faut faire pour gagner 20 centimes, franchement...
0: Bon, tu devrais quand même aller acheter.
11: J'ai capitulé.
0: Ouais, tu devrais quand même aller acheter un petit coup d'œil, hein, parce que tu y es dessus normalement. Hein. T'as vu, tu peux avoir 50 euros par mois. Bon, c'est pas énorme.
3: C'est toujours
0: mais
3: ça.
0: Mais demande-les quand même, d'accord.
11: 50 euros par mois.
0: Oh, écoute,
3: ah, bah, c'est toujours bon à prendre. C'est bon à prendre.
0: C'est déjà bien.
3: C'est mieux que rien. Allez.
11: Oui.
0: Allez, Carole.
11: Quand je suis dans la soupe, mais bon.
0: Voilà. Bon, bah, merci d'être passé nous voir, ma Carole. On t'embrasse très fort.
4: Et justement,
0: fort, oui,
4: en plus de ta prime carburant, peut-être que ta radio ici t'offre 100 euros de carburant. On te rappelle peut-être demain.
0: Peut-être qu'on te rappelle demain, d'accord?
11: Et ça, serait bien. Il n'y a pas de démarche à faire. Moi, je serai au boulot encore.
0: Eh bah, ben super. Eh bah, ben peut-être à demain, Carole. On t'embrasse très très
3: bisous.
0: Fort. Merci
11: pas
0: pour ta fidélité.
11: Bon week-end.
0: Ciao, ma belle. Ciao, ciao. Allez, dans un instant, on va vous présenter un invité pas banal, parce qu'on aime vous présenter des invités
12: pas banaux.
0: Mais d'abord, tiens, on va écouter M. Pokora avec quand même sur votre radio ici, la radio des chanchons. Tout le monde est chanchon aujourd'hui. J'aime bien. Moi, j'aime bien ça. Comme ça.

0: Tem Pokora avec quand même. Au revoir M.
1: Au revoir.
2: M.
0: Au revoir Monsieur M.
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0: Allez, comme promis, place à la personne pas banale du samedi. Bonjour Benoît Mathieu.
5: Bonjour Willy.
0: Bienvenue ici mon cher Benoît. Alors vous avez 27 ans, vous êtes prof de maths. 7 plus 3, ça fait
5: ça fait 15,
0: c'est
5: ça.
0: Ouais, c'est un bon prof, c'est un bon prof. Alors, en ce moment, mon cher Benoît, vous faites un tour de France en vélo un petit peu particulier. Vous êtes parti le 1er avril dernier. Et pendant un an, là, vous êtes
5: le
0: sur votre vélo.
5: 30 mars, je suis parti.
0: 30 mars, oui, oh, ça va, hein. 30 mars. Et pendant un an, voilà, vous êtes sur votre vélo. Pourquoi est-ce que vous êtes parti sur les routes à vélo, mon cher Benoît?
5: Alors, je suis parti avec l'objectif d'essayer de tenir les 500 parrainages pour être candidat aux élections présidentielles de 2020, présidentielles de 2027.
0: Voilà. Donc, en fait, vous faites le tour de France. Vous espérez quoi? Rencontrer des maires, qui peuvent vous donner ces fameux parrainages, c'est ça, hein?
5: Exactement. Bah là, j'en ai déjà rencontré plus de 80. Ça fait 50 jours que je suis parti.
0: Ouais.
5: Donc voilà, je prends des rendez-vous en avance, j'envoie des mails, j'appelle. Voilà. Tous les jours, j'ai une quinzaine d'appels à faire. J'envoie des mails, tout ça, pour essayer d'avoir des rendez-vous, puisque la plupart des maires que je rencontre, ce sont des gens qui travaillent, qui ont un boulot à côté.
0: Bien sûr.
5: Donc voilà, c'est pas toujours facile de les attraper.
0: Voilà. Donc là par exemple, aujourd'hui, vous êtes où alors, par exemple, mon cher Benoît?
5: Alors là, je suis à Lutzelbourg, je suis en Lorraine. Je suis à deux doigts de passer en Alsace.
0: Voilà, deux doigts de passer en Alsace. Donc l'idée, vous roulez, et puis le soir, vous vous posez, vous calez des rendez-vous avec des maires, c'est ça? Et quand les maires sont quand les maires sont d'accord pour vous recevoir, vous discutez de quoi? Alors ça se passe comment?
5: Alors l'idée, c'est que quand j'arrive, je pose pas mal déjà de questions sur les villages, sur comment est-ce que ça se passe, la vie à cet endroit-là, quelles sont les problématiques qu'ils rencontrent, quelles sont les solutions qu'ils mettent en place. Donc voilà, c'est un peu les discussions qui animent nos rencontres, et puis aussi quelles sont les attentes qu'ils ont au niveau du national.
0: Voilà.
5: L'idée, moi, c'est un petit peu de faire un état des lieux de ce qui se passe et de pouvoir un peu prendre ces revendications pour les pousser au niveau national. Et voilà, j'espère que les 500 signatures me permettront d'avoir un peu une tribune pour venir parler de toutes ces problématiques-là.
0: Parce que quoi, vous trouvez que je sais pas, il faudrait plus de représentants civils comme vous, justement, à ce type d'élection?
5: L'idée, c'est que déjà à ce type d'élection, je pense que ce serait important qu'il y ait plus de représentants comme moi. Et l'idée, c'est que moi, j'ai pas de parti politique, j'ai pas créé de structure de parti derrière moi. Je pense que en fait, on a un système de décision aujourd'hui qui est mauvais. C'est-à-dire qu'on prend les décisions avec un président qui a beaucoup de pouvoir et puis des chambres parlementaires qui en ont beaucoup moins, mais qui sont pas efficaces dans leur prise de décision. La preuve, on a 40 ans de retard sur plein de domaines.
0: Ouais.
5: Moi, l'idée, c'est de dire qu'il faut qu'on change tout ça, mais que ça pourra pas se faire avec les partis politiques parce qu'ils ils ont des intérêts dans la façon dont ça fonctionne aujourd'hui. C'est eux qui ont le pouvoir, c'est eux qui peuvent prendre les décisions. Donc voilà, il faut changer de système. Le problème, c'est que aucun parti politique n'aura le courage de le faire. De façon apartisane, c'est-à-dire sans avoir des sénateurs, des députés qui sont dans le processus de changement de décision.
0: Donc,
5: c'est un peu cette voie-là que j'essaie de porter.
0: Donc là, Benoît, vous nous l'avez dit, vous avez déjà rencontré 80 maires à peu près, parce que c'est eux qui donnent les parrainages, c'est les maires, c'est eux qui signent.
5: Exactement. Hein.
0: Voilà.
2: Il en faut 500.
5: Il y a aussi les députés, les sénateurs, mais moi, je ne vais voir que des maires qui sont sur l'étiquette, et je compte que sur des personnes qui n'ont pas de parti politique, justement.
0: Exactement. Et ça va? Vous pensez que ça va le faire, ou qu'est-ce qu'ils vous ont dit jusqu'à présent? Allez vous faire voir.
5: Non, franchement, j'ai eu plutôt des bons retours. Alors, je vois que les maires qui acceptent de me rencontrer.
0: Oui, bien sûr.
5: Forcément, déjà, ça fait le tri. Du coup, parmi ceux que je rencontre, franchement, il y en a bien 85% qui sont très positifs quant à la démarche, qui m'encouragent.
0: C'est bien.
5: Donc, ça fait vraiment plaisir. Carrément.
0: Donc là, pendant un an, vous bossez pas. Alors, c'est le vélo et on a laissé tomber les maths, quoi.
5: Et c'est ça, exactement. Voilà. En fait, moi, ça fait 3 ans et demi que j'ai ce projet en tête. Donc, je suis allé vivre dans la maison où vivait ma grand-mère, qui était une maison de famille qui était vacante. Donc, j'ai pas eu de loyer à payer pendant 3 ans. Donc, j'ai pu mettre de l'argent de côté, m'acheter un vélo. Et en gros, là, j'ai assez d'argent pour m'acheter à manger pendant un an, quoi.
0: Bon.
5: Puis, je dors en tente, en bivouac, je me fais mon petit réchaud tous les soirs.
0: Bravo. On se refera un petit point, mon cher Benoît, d'accord? On sera des petits points d'étape comme ça,
5: plaisir,
0: pour voir comment ça avance. Merci, Benoît.
2: Bravo.
0: Merci infiniment. Donc, il fait le tour de Benoît Mathieu.

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2: Allez, partons gaiement vers la deuxième demi-heure de votre grand talk show du samedi. Alors ici, c'est comme le talk show de Léa Salamé, quelle époque?
3: Mais pas pareil.
2: Sinon, c'est la même chose. Dans un instant, on va parler de la folie du flan. Moi, j'adore le flan, j'adore. Quelle est ta pâtisserie préférée, mon cher Nicolas
4: Malabeuf? Moi, c'est tout ce qui est à base de fruits. Alors, le fraisier, j'adore,
2: le fraisier,
4: par exemple.
2: Ah, il adore le fraisier avec des fraises.
4: Ah, bah
2: il y a
4: oui,
2: des fraises,
4: bah,
2: le fraisier. Et Fabien Imo, notre geek, ta pâtisserie préférée, toi?
5: Le baba au rhum, mais sans le baba.
2: Sans baba. Okay. Oui, on se doute bien. Moi, c'est flan. Team flan. Moi, je suis flan à 100%. Réagissez, tiens, sur le groupe Facebook.
4: Ah, bah oui,
2: c'est
4: le sondage.
2: Pâtisserie.
5: Alors, Youpi la vie avec Willy Revelli, ça, c'est pour nous retrouver sur le groupe Facebook. Alors, quelle est votre pâtisserie préférée? L'éclair est en numéro 1.
2: Numéro 1.
5: Et ensuite, c'est le flan. Mais nous avons beaucoup de messages. Alors, merci beaucoup. Alors, Johanna l'a fait, c'est le tarte à la rhubarbe. C'est vrai que c'est très
2: bon, ça.
5: Maison. Miange a posté noix japonaise en ce moment. Mange des noix japonaises. Et Bernadette, elle a posté des très belles photos de ses desserts. Pavlova, fruits rouges.
4: Ah, ça, c'est pour Nico.
5: Donc, continuez à réagir. Merci beaucoup. Ça nous fait plaisir. Le groupe Facebook, ça s'appelle Youpi la vie avec Willy
2: Revelli. Et vous nous appelez aussi au 0810-055-056. Appelez-nous. Ici, on vous écoute. Vous faites partie de la tribu, mes amis. Donc, appelez-nous. Faites-nous un petit coucou. Il y a Loïs qui fête ses 4 ans. C'est le fils de Fabien. Ah oui. Appelez pour dire bon anniversaire, Loïs, ou pour lui faire un cadeau. Ce que je n'en ai pas fait.
5: Ouais, je note. D'ailleurs, ça
2: je
5: fait 4 ans.
2: Je n'ai pas acheté de cadeau depuis 4 ans. Ah, je crois que j'en ai acheté il y a 4 ans.
5: Oui, à la naissance.
2: Et depuis rien. Ah, ouais, merde, faut que je m'achète.
4: Mais ça vous ressemble bien, en tout cas.
2: Non, non, non. 0810-055-0. Je suis pas le parrain.
5: Vous avez oublié?
4: Il est même pas au courant.
2: Oui, alors,
4: et bien pour votre pouvoir d'achat, on vous offre 100 euros de carburant. Et oui, on est comme ça, on est généreux. Le tirage au sort, c'est demain.
2: 0810-055-056, appelez-nous.
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2: Et on commence avec un point, Patrick Bruel.
6: Alors, regarde.
2: Ma bite, cette semaine, le Québec a préféré annuler une série de concerts de Patrick Bruel. Ils l'ont justifié en disant Aïe, tabernacle, Bruel, à cause, il a sorti sa pompe à plaisir, à la pelletée, le show de la pipe. C'est un chalampon, tout de pantoute. Bon, bah, s'ils l'ont dit, c'est qu'ils ont raison. Des concerts annulés au Québec. Pourtant, il a le même syndrome que Céline Dion, Patrick, le syndrome de l'homme raide, mais dans le slip. Des pharmacies à Cannes révèlent que pendant le festival, ce qui se vend le plus, ce sont des pansements contre les ampoules et des préservatifs. Quand on voit le nombre de préservatifs vendus, on se dit qu'à Cannes, il n'y a pas que les marches qu'on monte. Oui, les pansements contre les ampoules, c'est pour ceux qui ne se sont pas servis de leurs préservatifs, bien sûr. Notez que les préservatifs permettent de se protéger des MST, mais pas des fines mousses becs de plus de 3 heures. Le président Macron aurait envoyé des textos coquins à une actrice iranienne. Bombarder l'Iran, non, mais bombarder l'iranienne de textos, oui. Une sexagénaire croit échanger avec Stéphane Echer. Elle accepte de le dépanner, perd plus de 90 000 euros, victime d'un escroc. Bah pourtant, elle était prévenue, Stéphane Echer. Bah oui, mais bon, tout le monde n'a pas les moyens de se faire escroquer par Brad Pitt aussi. Du coup, on connaît déjà le nouveau single de Stéphane Echer, Escroquer en paix. Attention, si un faux Francky Vincent essaie de vous soutirer de l'argent, c'est pas un faux Francky Vincent. Scandale sur un bateau de croisière Disney. 3 employés accusés de pédopornographie. It's a small, small tub. Il y a 15 ans éclatait l'affaire DSK. 15 ans après, que d'en vient l'ancien responsable socialiste? Ben, elle devient Patrick Bruel, apparemment. Ikea et Choupa Choup se lancent une sucette à la viande, popularisée par Patrick Sébastien l'été dernier au Cap d'Agde. Enfin, la question du jour. Est-ce que Annie aimait les sucettes à la viande? Ouh. Eh ben, vous avez 2 heures. Allez, heureusement, dans 222 jours, c'est fini 2026.
5: Bravo.
2: Ben voilà, écoutez, on a fait le tour, Bon, écoutez, si on n'avait pas le moral, on a tous le droit d'avoir un coup de mou.
5: Sauf Patrick Bruel.
2: Eh bien, pas de... rassurez-vous, on est là. Il suffit juste là. Quand je vous dirai à vous, vous me ferez un padapapapala et vous verrez, ça irait beaucoup mieux. Tiens, là, ça va pas.
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1: Ouais, sur un autre ton, hein.
0: Tu pues.
1: Oui, ça c'est vrai, mais.
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1: Merci infiniment. Casse-toi, tu pues. Demandez si gentiment.
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1: Allez, ouvrons notre nouveau dossier en France en ce moment, c'est la folie du flan. Bonjour Sandrine Doppler.
4: Bonjour Willy, bonjour à tous.
1: Bienvenue ici ma chère Sandrine. Ça va très bien, et vous, est-ce que ça va ma chère Sandrine? C'est la première invitée qui nous demande si on va bien.
5: Elle est polie.
1: Ah là là, dis donc, au bout de 1055 émissions, bravo.
4: Mais alors, parce que les gens qui aiment manger en général, ils sont super polis, ça doit être ça.
1: Exactement, alors vous êtes analyste et prospectiviste, prospectiviste spécialisé dans l'alimentation. Vous nous confirmez ma chère Sandrine alors que le flan revient en grâce depuis quelques temps?
4: Ouais, et moi j'aimerais même rajouter un petit point à l'histoire, c'est qu'en fin de compte, le flan, c'est un des plus vieux desserts d'Europe.
1: Ouais.
4: Et en fin de compte, il a traversé le temps comme ça, et c'est d'abord une spécialité boulangère, avant que les grands chefs se soient appropriés ce dessert, et en fin de compte, il a été préparé pour utiliser les excédents de lait et des œufs dans les fermes.
1: D'accord.
4: Donc c'est un vrai dessert de mémoire, en fin de compte, où en fin de compte, nous, ça nous rappelle ce qu'on faisait avec nos grands-parents, enfin, quand on cuisinait un petit peu avec eux, c'est vraiment un dessert de mémoire collective qui revient à la mode. Pourquoi? Parce qu'en fin de compte, on en a peut-être marre de voir des desserts
1: compliqués,
4: sophistiqués.
1: Ouais, voilà.
4: Et qu'on a besoin un peu de réassurance. Voilà.
1: Voilà. Parce que c'est un truc simple, quoi. Voilà. C'est fait avec 3-4 trucs, et puis voilà, quoi.
4: Même vous, William, vous êtes capable d'en faire un.
1: Vous êtes sûr? Voilà, alors là, vous ne connaissez pas encore bien, mais, mais c'est gentil d'y croire, en tout cas. Mais pourquoi ce retour en force maintenant, alors qu'il a été, un petit peu mal considéré? Il était un peu ringard, le flan, à un moment donné, non?
4: C'était
1: un
4: alors, peu le flan, c'était vraiment le truc quand on a tous été étudiants. En fin de compte, c'était le truc quand on n'avait pas trop d'argent et qu'il fallait qu'on se cale un petit peu quelque chose. Avec le sandwich bien épais, c'était le dessert boulanger qui calait. Enfin bon, ça faisait un petit peu la brique dans le ventre. Et c'est revenu aussi tendance. Pourquoi? Parce que on a tendance à aller chercher des textures qui sont molles, qui sont douces, qui sont sans friction et qui nous rappellent des souvenirs d'enfance. Je dirais un peu comme les fraises Tagada, la crème dessert, enfin la crème à tartiner. Vous voyez, on aime aussi ces choses qui nous rappellent ces moments-là, ces instants, cette notre enfance. Et les réseaux sociaux, en fait, on peut se greffer là-dessus. Voilà. Parce que, une fois que les gens vous montrent des petits flans fluffy comme ça, voire un peu crémeux, et que tout le monde a l'air de dire, mais moi aussi je peux le faire. Donc, les réseaux sociaux, c'est des amplificateurs de tendance, et on a l'impression qu'on en voit partout.
1: Voilà.
4: Et ensuite, ça a été repris par les grands chefs, qui eux vous les ont déclinés sous toutes les formes.
1: Il y en a dans des palaces, maintenant, les palaces qui proposent à des prix de fou, mais il y en a partout, quoi.
4: Ouais, 25 euros quand même,
1: des
4: petites tartelettes, quoi.
1: Il y a des barres à flan, voilà ce que je disais tout à l'heure. Donc le côté régressif, retour en enfance, le côté simple qui rassure, voilà pourquoi on aime bien le flan, quoi. Moi, je trouve ça bien.
4: Ouais, et puis une petite revanche du populaire, parce qu'en fin de compte, c'était pas du tout un dessert de pâtissier,
1: je le rappelle.
4: Et je les salue, c'est un dessert de boulanger.
1: Exactement, de boulanger. Voilà.
4: Et en fait, quand vous parliez comme ça, vous parliez de balade et tout, vous savez qu'il existe des flantours, donc si vous voulez aller
1: faire
4: des flantours, vous inscrire sur les réseaux sociaux.
1: Ah, c'est génial, ça.
4: Vous allez faire des petits tours.
1: Et on va faire un tour où, par exemple? C'est quoi les flans tours?
4: En fin de compte, vous allez découvrir,
1: c'est génial.
4: Parce que maintenant, tous les boulangers et pâtissiers, ils ont un flan à leur, dans leur magasin et tout. Donc, soit vous faites celui des grands pâtissiers, soit vous faites celui des meilleurs boulangers. Enfin, faites des petits flans tours à Paris, il faut bien trouver des idées pour
1: ce qu'on passe chez François Hollande, ça, quand on fait le flan tour.

0: faire le flan. Et ça se fait pas comme ça avec de la poudre de perlimpinpin.
1: Ah non, non.
0: Voilà, il faut le temps que la vanille gousse infuse dans le lait. Voilà. Et en fait, moi, c'est un mélange de lait, de crème à 35%, d'œufs, de sucre, de maïzena. Ah là là là, et voilà.
1: Quel bonheur. Et pourquoi tu aimes tant le flan, toi, Mazaza? C'est quoi, pourquoi?
0: Bah, en fait, c'est une recette qui est toute simple. Et puis, disons que c'est du vrai. C'est pas les trompe-l'œil, la grande mode actuellement des faux gâteaux où en fait on a surtout du, enfin moi je trouve qu'on a du chimique et alors que le flan c'est des choses
1: c'est simple,
0: des bases.
1: Voilà. C'est simple, comme tu l'as dit, c'est simple, mais on y passe quand même le temps. Voilà, faut faire le truc mais c'est simple parce qu'il n'y a pas 45 000 ingrédients. Sandrine, d'une manière plus large comme ça, ça dit quoi de notre société, cette passion qu'on a à la fois pour la bouffe, la gastronomie et pour la pâtisserie?
2: Ouais. Bah, en fin de compte, ce retour du flan qui rentre avec d'autres desserts et puis d'autres plats plutôt salés, ça nous dit quelque chose de notre société où on vit seul, où on mange de manière fragmentée. On fait 7 prises alimentaires par jour, c'est-à-dire entre 3 et 5 ont lieu dehors. Et en fin de compte, on est à la recherche d'expériences collectives. Donc, via ces flantours, via ces communautés autour du flan, c'est aussi une manière de discuter, de recréer du lien qu'on a un petit peu perdu, parce que les réseaux sociaux, je rappelle que c'est pas du lien c'est peut-être des gens qu'on connaît. Donc voilà, ça dit quelque chose d'une solitude contemporaine et qui est comblée. Alors, pas par le flan, mais par le fait, en fin de compte, d'être dans l'action.
1: C'est ça.
2: Soit de le faire, soit de le partager, parce que c'est aussi un flan, c'est du partage.
1: Eh oui, c'est du partage.
2: En général, on fait des flats, et on partageait, moi, je sais pas, peut-être Willy, ou peut-être chez vos chroniqueurs, ma grand-mère, on partageait les desserts, on n'avait pas son dessert individuel.
1: Nicolas.
3: Et même au XVIe siècle, au couronnement d'Henri IV, le dessert star, c'était le flan.
1: Exactement, Michel Drucker était là, il te l'a dit, je sais très bien. Merci Sandrine Doppler d'être passée nous voir. J'adore Sandrine, faut qu'elle revienne.
3: Ah oui.
1: Alors Sandrine, elle revient. Analyste et prospectiviste spécialisée dans l'alimentation. Prochaine fois, elle nous dira c'est quoi son métier, car je n'ai rien compris. Mais en tout cas, elle est très sympa et c'était très clair. Merci Sandrine, passez un bon week-end. Oui.
4: Il existe aussi des running flan clubs. En fait, les gens se retrouvent pour courir chaque week-end.
1: Ah, et après, on bouffe un flan.
4: Et après, vous bouffez une part de flan. C'est la vie.
1: Pas la belle vie, je vais faire ça. Moi, j'adore ça.
4: Le running flan club.
1: Mais on ne courra pas. Mais
4: non.
1: On bouffe. On parle de quoi avec toi dans un instant, mon bon Nicolas?
3: Déjà, Isabelle repart avec sa sélection pour les 100 euros de carburant.
1: Bien sûr, on t'embrasse, Mazaza, pardon.
3: On l'embrasse, et dans un instant, je vous emmène dans un lieu qui n'existe plus, c'est une cabine téléphonique.
1: Bah alors, pourquoi y aller?
3: On va être un peu serré.
1: Bon, on va se serrer là-dedans. En attendant, on va écouter Elena avec Tout a changé, elle est là.
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0: j'ai reconnu, c'était Elena, bien évidemment.
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0: Ah, bah il est là, 12h49, quand il y en a mal, il a mal à bœuf. Nicolas Malabœuf, alors, notre enfant de la télé.
3: Eh bien, dans un instant, petit spoil, on va vous présenter un téléphone, pas comme les autres.
0: Tout à fait.
3: Et alors, moi, vous savez, je vis dans le passé, je suis un nostalgique de la première heure. Je vais vous parler d'un lieu que les moins de 20 ans ne peuvent pas connaître, direction les cabines téléphoniques. Eh oui. À l'ancienne. C'est en 1881 que les toutes premières cabines sont installées lors d'une exposition à Paris. Elles étaient construites en chêne et en moleskine avec des accoudoirs en velours. C'était très cosy. À l'époque, on les comparait même à des confessionnaux. Puis c'est à Reims qu'elles font leur apparition sur la voie publique. Au départ, les 5 minutes de communication coûtaient 50 centimes de francs. Puis les cabines ensuite se développent dans toute la France. Au départ, Paris en comptait 35. Il y avait environ une trentaine d'appels seulement par semaine. C'était vraiment les balbutiements. Et donc la première archive, qui date de 1973, des dizaines de milliers de publiphones sont installés sur le territoire.
4: Le téléphone dans la rue prend un nouvel essor. Et tout d'abord avec une nouveauté, les abris téléphones aménagés à l'intérieur même de certains abris d'autobus.
5: Bon, j'ai vu ça à la téléphone, c'est marqué téléphone. Et je ne sais même pas s'ils sont mis alors. C'est marqué téléphone partout.
3: Et oui, des abris téléphone dans les abris bus, sauf qu'il y avait du vandalisme, des petits voyous cassaient les machines pour voler les pièces
0: déjà,
3: de monnaie, c'est dingue.
0: Déjà.
3: Et oui, ça a toujours existé. Et donc, pour contrer ça, en 75, le ministre des PTT, Jacques Darmon, annonce l'installation de cabines fermées et vitrées avec l'introduction, vous savez, de la carte à puce, les cartes magnétiques. Mais alors, à la fin des années 90, l'arrivée du téléphone va bouleverser les habitudes. À l'été 98, France Télécom prend des mesures pour fermer progressivement les cabines. Tout le monde n'est pas content.
6: J'habite à côté. Et puis, de temps en temps, je viens appeler ici, alors je sais pas pourquoi on va l'enlever.
3: Eh bien oui, c'était pratique quand même. Et en 91, eh bien, c'est une révolution. Des premiers portables portatifs débarquent. Les Français n'en reviennent pas. Oui. Un journaliste va même dans la rue avec un téléphone portable qu'il tend aux passants pour qu'ils appellent leurs proches.
7: Allô, Jocelyne ? C'est Nathalie.
8: Jocelyne ?
7: Je t'appelle de la rue.
9: Allô, Isabelle ? C'est Bénédicte.
10: Allô ? Jean-Marc ? Et c'est super, c'est un tout petit truc dans la rue. Enfin, c'est un téléphone portable dans la rue, je te parle. Ouais, bon, j'arrive, hein. Bisous. C'est super. Maman, c'est fou. Il est dans la rue, je suis en train de te téléphoner.
11: C'est la première fois que ça m'arrive. Non, dans la rue.
10: Je t'embrasse. Alors, à très bientôt, à samedi, hein.
0: Trop
10: salut.
0: Mignon.
3: C'est fou quand même.
0: Mignon.
3: Et c'était il y a seulement 26 ans. Les choses ont bien changé. Et en avril 2000, le téléshopping de TF1 vend pour la première fois un téléphone. Et pas n'importe lequel, c'est Laurent Cabrol qui nous le présente.
12: J'adore. C'est un téléphone que vous connaissez, en tout cas, un téléphone de très très haute gamme. Oui. Mais sa particularité, je n'ai pas le droit de vous dire la marque, c'est d'avoir ce mini clavier qui pèse 36 grammes exactement. Un mini clavier amovible, c'est un biband. Il a un vibreur, il a une calculatrice, il a une horloge, il a un répertoire de 100 numéros, il a 4 heures de communication en conversation continue.
3: Et ce téléphone coûtait 199 francs. Et le petit potin, aujourd'hui en France, il ne reste plus qu'une seule cabine téléphonique toujours en service. Elle se trouve à Murbach, c'est un petit village en Alsace où le réseau ne passe pas, c'est une zone blanche. Donc la cabine est utile aux habitants encore.
0: Bravo. Mais ça m'a fait plaisir de réentendre Laurent Cabrol. J'en ai acheté des conneries au téléshopping.
13: Mais vous vous souvenez de votre premier téléphone portable quand vous l'avez acheté?
0: Oui, c'est un Nokia.
13: C'est une révolution quand même.
0: La révolution. Tiens, on va rester dans le téléphone. Est-ce que vous connaissez la marque Dophone?
3: Ah non.
0: Tant mieux.

0: c'est Willy vient déjeuner chez vous. On passe à table tous ensemble le samedi et le dimanche entre midi et 13h. Mais vite, ce sont les 5 dernières minutes. Alors place à la bonne initiative du samedi. Bonjour Maëlys Gantzler. Elle a raccroché. Alors elle va rappeler. Elle est là. Ça va Maëlys? Bonjour Maëlys, bienvenue ici. Vous êtes à Boulogne-Billancourt, à Boulby pour les intimes, et vous êtes la cofondatrice de Deux Faunes. Alors Deux Faunes, c'est quoi? Alors vu le nom, bon, je suppose que ce n'est pas un ballet, mais c'est quoi Deux Faunes? Expliquez-nous.
1: Alors Deux Faunes, c'est un téléphone qui propose uniquement des fonctionnalités appel et SMS.
0: Ouais.
1: Mais avec la particularité d'avoir un écran tactile. Donc c'est un peu le téléphone 9 touches mais moderne avec un écran tactile.
0: Voilà.
1: C'est... Et il ne fait rien d'autre qu'appeler et écrire des messages, donc sans connexion à aucun réseau social, ni internet, ni musique, ni appareil photo, juste le basique de la communication.
0: Voilà, donc c'est un téléphone tactile, sans internet, sans appareil photo, sans musique, juste un téléphone pour téléphoner, mais qui ressemble à un vrai smartphone. À qui il est destiné ce téléphone?
1: Alors, il est surtout destiné aux ce qu'on appelle les primo-accédants, les enfants qui sont équipés généralement en sixième d'un premier téléphone.
0: Voilà.
1: Plutôt que de leur remettre entre les mains cet objet assez dangereux qui est le smartphone, mais tout en leur donnant quand même une autonomie pour qu'ils puissent s'appeler entre copains ou appeler leur père ou leur mère quand ils sont sur la route.
0: Voilà, et puis avoir un vrai beau téléphone, et pas se ramener avec un truc tout pourri, quoi. Voilà.
2: Donc c'est à partir de 12 ans.
1: Celui qui colle pas la honte dans la cour de récré, quoi.
0: Voilà, c'est ça. Parce que d'ailleurs, cette invention, Maëlys, voilà, vous avez commencé à le dire, il y a un cri, j'allais dire, que vous voulez passer. Vous voulez sensibiliser les enfants aux dangers d'Internet.
1: Oui, les dangers qui sont déjà à l'hyperconnexion, mais surtout l'accès à des contenus qui sont absolument pas adaptés à des jeunes en dessous d'un certain âge. Moi, je dirais que idéalement pas avant 15-16 ans les smartphones, pour pas avoir accès H24 sur cet outil à des contenus qui sont pas bons.
0: Voilà, si vous dites équiper les enfants en smartphone, c'est les envoyer au feu. Dis donc, c'est fort, mais parce que vous avez eu, je crois que c'est un petit peu grâce à votre fils que vous avez créé Deux Faunes, c'est ça? Il y a eu une histoire avec votre fiston.
1: Victor est le cofondateur, donc il avait 15 ans à l'époque quand on a créé l'entreprise, il y a 3 ans.
0: Ouais.
1: Et on l'a créé parce que j'ai aussi un autre garçon qui a 13 ans aujourd'hui, qui à l'époque, à 10 ans, avait un smartphone. J'avais fait cette grossière erreur.
0: Ouais.
1: Et en fait, quand j'ai vu les dégâts que ça provoquait chez lui et dans tout son environnement, on s'est dit avec Victor, on va chercher un téléphone qui ne fasse que ce que fait The Phone. Hein, mais on n'a pas trouvé, à part les téléphones à touche. Et donc, on a dit, on va le créer.
0: Ouais. Et parce que vous vouliez pas lui donner, un téléphone un peu tout pourri pour pas qu'il ait la honte à l'école, en fait, c'est ça. Et donc, du coup, vous avez.
1: Alors, moi, c'est ce que je voulais faire, mais son grand frère me l'a interdit.
0: C'est ça, c'est le grand frère, Voilà, le grand frère, il a dit non. Et du coup, Deux Faunes, là, cartonne en France et en Grande-Bretagne. Ça marche très fort, Parce qu'il paraît que là-bas, il y a une association là-bas de famille, on va dire, qui a récupéré cette idée, entre guillemets. Et donc, du coup, ça marche bien,
1: Ça marche très, très bien, effectivement. Alors, ce qui est assez étonnant, c'est qu'en Angleterre, on n'a mené aucune action de communication, mais les parents sont vraiment très fortement mobilisés là-bas pour empêcher l'accès aux smartphones chez les plus jeunes.
0: Ouais.
1: Et donc, on fait plus de 25% de nos ventes maintenant en Angleterre, alors qu'on a engagé, encore une fois, aucun budget comme.
0: Aucun budget.
1: Mais en France, ça décolle bien aussi. Voilà. Et ça va être, je pense, une rentrée où il va se passer beaucoup de choses.
3: Oui.
1: Parce que je crois que maintenant, plus un seul parent ne peut pas dire qu'il a été sensibilisé au danger du smartphone.
0: Voilà. Et puis du coup, là, le fait que ça soit interdit au moins de 15 ans, là, les réseaux sociaux, enfin en tout cas que la proposition de loi parle de ça,
2: c'est
0: cohérent. Ça va dans votre sens aussi,
1: Ça va tout à fait dans le sens. Voilà. On est content d'avoir été là avant.
0: Exactement.
2: Et juste, il faut compter combien pour avoir un téléphone pour téléphoner?
0: Pour téléphoner, oui.
1: C'est un peu moins de 140 euros.
2: Ah oui, d'accord.
1: Pour la nouvelle version, la version 4G qu'on vient de sortir il y a quelques mois.
0: Ouais.
1: Avec un abonnement, avec le micro-abonnement, puisque il n'y a pas de data, avec un abonnement de 2 euros, ça passe.
0: Voilà.
2: Bah, bravo.
0: Donc, il y a un site internet, c'est Deux Faunes, on trouve Deux Faunes sur Deux Faunes. C'est ça?
1: Deux Faunes.fr, exactement.
0: Voilà, Deux Faunes.fr.
2: Bravo!
0: Et voilà une belle idée. Maëlys Gantzler, cofondatrice de Deux Faunes, le premier smartphone sans internet pour les enfants. Merci beaucoup, ma chère Maëlys.
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2: C'est ma tournée.
0: Ah, c'est la tournée de Fabien. On termine toujours cette émission avec un auditeur, une auditrice. C'est Christophe. Ça va, mon cri-cri?
5: Bonjour Willy, je suis tellement content de t'avoir au téléphone. Tellement content.
0: Tellement content. Ça va bien, mon cri-cri? Tu nous appelles d'où?
5: Oui.
0: de Montréal.
5: J'appelle en fait Évry.
0: Évry, c'est à côté de la maison, ça. T'aurais dû venir nous voir. Alors, bah raccroche, on t'attend. Allez.
2: Il te reste 2 minutes.
0: Ouais, tu voulais nous parler de quoi, mon cri-cri ?
5: Ouais, non, moi, je voulais te dire que moi, je suis un fan de pâtisserie. Ouais. Parce que j'ai ma maman qui était vendeuse en fait dans une boulangerie.
0: Ouais, ouais.
5: Et tous les dimanches en fait, bah j'avais droit au divorcé, opéra.
0: Ah, et voilà. Ah, et donc tu pèses combien aujourd'hui?
5: Ah, je paye en fait, moi, je mange, mais je n'en fait grossis pas.
0: Ah, bah, t'es comme moi. T'es comme moi. Mais nous, on est comme ça. Nous, on est bien gaulés, et puis c'est tout. Hein. Chris, avec donc en un mot ta pâtisserie favorite?
5: Comment?
0: Ta pâtisserie favorite, c'est quoi, du coup, en un mot?
5: C'est en fait l'opéra.
0: L'opéra. Dans le groupe?
2: Eh bien, c'est l'éclair qui arrive.
0: C'est l'éclair, toujours l'éclair. Merci, mon Christophe, on t'embrasse fort.
2: Bisous.
0: Tu pars avec ta sélection.
2: Les 100 euros de carrément.
0: Eh ben voilà, merci, mon cri-cri, et merci à vous tous. Voilà, c'est fini.
2: Oh non,
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3: Bonjour et bienvenue dans votre magazine Ma France, par ici les économies. Vous connaissez notre objectif, chaque semaine, vous redonner du pouvoir d'achat. Et aujourd'hui, on va mettre les mains dans la terre, que ce soit pour nos plantes d'intérieur, nos fleurs ou ce qu'on fait pousser dedans ou dehors. On va tout vous dire pour se faire plaisir, sans se ruiner, avec notre invitée. Bonjour Caroline Munoz.
4: Bonjour.
3: Vous êtes spécialiste jardin, créatrice de contenu et puis autrice de Jardin, toutes mes astuces de A à Z. C'est paru chez Solar. On en reparlera de ce livre magnifique, plein d'astuces et de choses intéressantes. Mais je vous propose pour commencer, Caroline, de répondre à une première question de Florence. Elle m'a écrit sur Instagram pour vous demander cela. Est-ce que les plantes dépolluantes sont vraiment efficaces? J'hésite à en acheter.
4: Alors c'est vrai que c'est un thème qui revient régulièrement, parce que effectivement on dit que les plantes sont dépolluantes. Alors il faut savoir que c'est une expérience qui a été faite par la NASA dans les années 80. Mmh. Mais l'expérience a été faite dans une pièce vraiment close, vraiment fermée, hermétique et de petite dimension. Donc aujourd'hui, si on met nos plantes, c'est pas dans des pièces très fermées et de petite dimension. Donc je vais vous dire, oui, ça peut effectivement prendre tout ce qu'on appelle les COV, les composants organiques volatiles qui sont néfastes pour la santé, ça peut en capter certains, mais c'est pas non plus une révolution. Donc oui, on peut en mettre, ça fait pas de mal, mais c'est pas révolutionnaire.
3: Ça fait pas de mal, mais ça fait pas beaucoup de bien. Sinon que c'est agréable d'avoir des plantes à la maison. Tout
4: exactement,
3: ça, quoi.
4: Voilà, ça peut absorber une petite quantité de l'humidité, ça peut capter un peu la poussière, ça peut capter un peu les COV. Donc tout ça, c'est un peu, mais un peu, plus un peu, plus un peu. Bah, pourquoi pas.
3: Bon, on suit aussi les recommandations de l'Agence de la transition écologique. On ouvre les fenêtres 2-3 fois par jour, on aère, et puis là, on a déjà un air qui est... Hein, voilà.
4: Exactement.
3: On est d'accord là-dessus. Caroline Munoz, on va évoquer tous les sujets utiles donc autour des plantes, des fleurs et des potagers, en commençant peut-être par nos plantes d'intérieur ou d'extérieur, et puis les fleurs aussi. Où est-ce qu'on en achète sans se ruiner?
4: Alors écoutez, c'est la bonne saison. Ça, c'est la bonne nouvelle. Parce qu'au printemps, qu'est-ce qu'il y a? Il y a plein de fêtes des plantes. Et à ce moment-là, eh bien, vous avez les pépiniéristes qui proposent des plantes à des prix vraiment très intéressants. Donc on peut faire des économies. Vous avez aussi, dans certaines municipalités, ce qu'on appelle des trocs aux plantes, où là, on peut échanger ces petites boutures. Donc c'est quand même pas mal. Là aussi, ça permet de faire des économies. Et puis, vous avez des associations pour la réinsertion ou autres qui proposent également des plantes avec des pieds qui sont pas très chers. J'ai vu entre 1,50 euros et 2 euros pour avoir un framboisier, pour avoir même des aromates. Donc ça aussi, c'est les bons plans à connaître. Pour cela, c'est très simple. Vous vous renseignez auprès de votre mairie. Vous avez sur les sites toutes les associations. Et des fois, on est très étonnés. Les fêtes des plantes, etc. Et profiter des beaux jours pour y aller. En plus, je crois qu'il fait beau ce week-end, donc c'est le moment.
3: Je crois que ça va être pas mal, effectivement, beau et chaud. Je ne sais pas si vous connaissez le site jardiner.com aussi.
4: Bien sûr.
3: Et il référence d'ailleurs, j'ai vu certaines fêtes, certaines foires, etc.
4: Voilà, faut y aller régulièrement, regarder. Et puis il y a aussi l'échange entre voisins. On s'échange des boutures, des petits pieds, des petits drageons. Bah, pourquoi pas, allez, on en profite.
3: Les réseaux sociaux, bien sûr, des groupes.
4: Bien sûr, les groupes, les forums, les bons plans, ça ne manque pas. Donc, si on veut vraiment acheter pour pas cher, franchement, il y a de quoi faire. Ça, plus, ça rime.
3: C'est une bonne nouvelle, c'est vrai. Et est-ce qu'il y a des espèces moins chères que d'autres, certaines fleurs, certaines plantes qui sont plus bon marché?
4: Oui, alors pour les plantes d'intérieur, vous avez la Sansevieria. Alors, on l'appelle aussi langue de belle-mère, parce qu'en fait...
3: Ça doit piquer alors.
4: Ça pique. Elle a une forme de langue comme ça, et surtout, elle est increvable.
3: D'accord.
4: Donc, la Sansevieria, c'est une des plantes les moins chères qu'on peut trouver facilement. Vous avez aussi le Chlorophytum qui se trouve facilement et qui sont vraiment des plantes abordables. Ça, c'est pour l'intérieur. Et pour l'extérieur, bah, il y a les œillets d'Inde, ça aussi, c'est pareil, c'est pas très cher. Les capucines, en plus, alors là, ça se multiplie, c'est même envahissant.
3: D'accord.
4: Les pavots, alors les pavots, ça comprend plein de sortes de plantes. Et ça, pour le coup, c'est envahissant également, ça fait plein de graines, mais franchement, ça coûte que dalle.
3: Eh bien, c'est noté. On peut aussi faire des boutures hein, pour partager une plante, l'offrir. honnêtement, ça me paraît inaccessible de faire ça. Est-ce que c'est à la portée de tout le monde? Parce que ça, c'est une économie aussi, c'est magnifique, on a reproduit. Quoi.
4: Bah oui, non, les boutures, c'est assez simple en fait.
3: C'est assez simple, ça veut dire que c'est pas très simple non plus.
4: Non, parce qu'en fait, toutes les espèces ne se bouturent pas facilement.
3: Okay.
4: Donc pour les plantes d'intérieur, ce que vous pouvez faire, c'est que vous prenez une feuille. Alors quand il y a une jointure entre la feuille et la tige principale, eh bien c'est de là que va pousser la racine. Donc en fait, vous enlevez la feuille, vous la mettez dans l'eau, et donc à ce croisement-là, eh bien elle va produire des racines au bout de 3 semaines, 1 mois. Une fois que les racines sont suffisamment grandes, eh bien vous mettez en terre. Et là, vous avez votre petite bouture.
3: Donc ça veut dire qu'on la laisse dans l'eau, on change l'eau régulièrement ou on laisse l'eau qu'on a mis au départ?
4: Non, vous pouvez la laisser. Moi, je la change un peu quand ça verdit avec le soleil. Mais sinon vous pouvez laisser, il n'y a aucun souci.
3: Au pire, ça ne marche pas. Et puis au mieux, le miracle de la vie.
4: Le miracle de la vie, je vous assure, il marche.
3: Et le miracle de la vie est gratuit, celui-là.
4: Voilà, c'est ça,
3: nous, on prend tout ce qui est gratuit ici. Quelles plantes on peut trouver dans la nature, Caroline Munoz, pour les ramener légalement à la maison?
4: Alors, vous avez les orties. Alors, les orties, figurez-vous que c'est très bien parce qu'on peut faire du purin d'ortie. Alors pour cela, c'est très simple, vous prenez vos feuilles d'ortie, vous les laissez macérer dans de l'eau, vous remuez de temps en temps, ça pue, c'est une horreur, mais c'est très bon pour les plantes, c'est plein d'azote et ça va permettre aux plantes de grandir et c'est gratuit. Donc ça aussi, c'est encore un bon plan. L'ail des ours se trouve facilement en forêt également, ça c'est une belle plante qu'on peut cueillir. Vous avez aussi la menthe sauvage, le romarin qui se trouve. Et tout ça, vous en avez pléthore dans le sud de la France, donc vous pouvez en ramasser. Alors attention, il y a une réglementation, on ne ramasse pas tout et n'importe quoi. Les espèces protégées, on ne peut pas les ramasser, bien évidemment. Et surtout, si vous faites de la cueillette de fleurs ou autre, il ne faut pas que ça dépasse ce que vous pouvez tenir dans votre propre main. Vous voyez ?
3: Ah, d'accord.
4: Si vous dépassez ça, ça veut dire que déjà, on est sur un aspect commercial et à ce moment-là, vous n'avez pas l'autorisation. Donc, si ça tient dans la paume de votre main, vous avez le droit de cueillir ce que vous voulez. Attention, si ce n'est pas protégé.
3: Donc, on se renseigne sur ce qui est protégé parce que ça peut dépendre des régions. Et puis, effectivement, il faut que ça tienne dans la main.
4: Voilà, dans la main.
3: Ah, bah c'est super, on apprend plein de choses avec vous. Bon, je suis avec Caroline Munoz, elle est experte sur les sujets de jardin, créatrice de contenu. Vous avez aussi sorti ce livre, Au jardin, toutes mes astuces de A à Z. Tiens, ça me fait penser, j'ai vu que vous parliez notamment des solutions naturelles, et donc pour le coup, encore une fois, gratuites, pour faire face aux nuisibles dans ce livre.
4: Ah oui, alors ça c'est très important parce que je suis vraiment contre tous les produits de phytosynthèse, etc. Et pour le coup, il y a plein de solutions naturelles. Nos ancêtres le faisaient, pourquoi pas nous? Par exemple, pour les pucerons. Les pucerons, vous utilisez du savon noir. Savon noir que vous mélangez avec de l'eau, vous pulvérisez sur vos rosiers et les pucerons partiront. Pas la peine d'utiliser des produits qui coûtent une blinde.
3: Pas de pesticides, quoi, en fait, en
4: voilà,
3: gros,
4: c'est ça. Voilà, pas de pesticides. En plus, ça coûte très cher, c'est nocif pour la santé, je vois pas d'intérêt. Donc franchement, vous prenez du savon noir, ça coûte pas cher et vous vaporisez. Sinon, vous pouvez acheter des larves de coccinelle. Alors ça se vend dans plein de magasins, Truffaut, Botanique, Jardiland, etc. Vous achetez des larves, vous les mettez sur vos rosiers et les coccinelles, eh bien ça mange les pucerons, je crois. Alors je vais peut-être dire une bêtise, mais je crois que c'est 1000 pucerons par jour.
3: Donc c'est très efficace.
4: Ouais, ouais. Voilà.
3: Et figurez-vous que certaines communes offrent des coccinelles, en tout cas des larves de coccinelles pour les habitants lorsqu'il y a pas mal de pucerons. Donc renseignez-vous aussi, peut-être dans votre commune, on va vous offrir un petit paquet de larves de coccinelles et ça c'est sympa. Caroline Munoz, est-ce qu'il est encore temps de se lancer pour un potager? Parce que un potager qui tourne bien, c'est jusqu'à 1500 euros d'économie quand même sur une année, c'est énorme.
4: C'est énorme.
3: Mais est-ce qu'il est trop tard ou on peut encore y aller?
4: Non, vous pouvez jusqu'à mi-juin. Alors les saints de glace sont passés. Les saints de glace, ce sont ces trois saints, c'est le 11, 12 et 13 mai, où on a des risques de gelée. À partir de cette date, vous pouvez tout mettre en terre. Donc on y va. Les tomates, les courgettes, tout ça on met en terre. Et vous pouvez y aller jusqu'à fin juin même. C'est le moment de le faire. Vous retournez bien la terre, vous préparez votre sol et vous mettez en terre. Et croyez-moi, c'est une satisfaction incroyable.
3: Satisfaction et en plus des économies. Et ça, nous, on aime à chaque fois. Est-ce qu'il faut s'équiper et de quoi? Parce qu'on peut avoir aussi ce réflexe quand c'est la première fois de se suréquiper. C'est des dépenses inutiles. De quoi on a besoin pour faire notre petit potager?
4: Oh ben, je vais vous dire, c'est la binette.
3: Et ben voilà.
4: Voilà.
3: Donc la binette.
4: Rappelle-toi, binette, c'est des jours de fête. Vous avez la binette, la bêche et le râteau. Ça, c'est la base pour retourner la terre. Allez. Après, bon, on va dire le sécateur pour tailler, les gants. bien sûr, on se protège. Après, vous avez l'arrosoir, évidemment. Et puis, éviter tous ces trucs motorisés, les motoculteurs, les broyeurs, les scarificateurs.
3: C'est ça.
4: Ça coûte cher, vous pouvez les louer. Il y a des marques qui louent ce genre d'outils. Il y a aussi des aides entre voisins. Ça, c'est aussi, il y a des sites pour ça, mm-hmm. où vous pouvez vous entraider et donc vous prêter les outils. Donc, non, franchement, ne dépensez pas trop non plus. La base, c'est la bêche, la binette, l'arrosoir, les gants et le sécateur.
3: Et on le rappelle, alors il n'y a peut-être pas besoin de tout ça, mais ça peut marcher aussi en appartement. On peut faire pousser des petits fruits et légumes aussi en appartement.
4: Bien sûr, dès qu'on a même une petite fenêtre ou quoi que ce soit, une petite jardinière, il n'y a rien de plus satisfaisant. Vous avez une fenêtre, vous mettez votre jardinière, et vous plantez vos aromates, votre menthe, votre basilic, votre romarin, tout ce que vous voulez, et vous ouvrez votre fenêtre de cuisine, vous cueillez ça, vous mettez ça dans vos salades. Franchement,
3: on est d'accord. C'est non seulement c'est une satisfaction, mais en plus, tous ces petits aromates, ça coûte une fortune quand on les achète au supermarché.
4: Puis en plus, il faut aussi avouer qu'en ce moment, comme c'est la saison, les prix augmentent. Donc voilà, essayez d'être malin et cultivez vous-même.
3: On va parler de l'eau rapidement, Caroline Munoz. C'est un vrai sujet. Parfois, il y a des restrictions, elles manquent, on ne sait pas trop comment gérer ça. Et puis ça a un coût, bien sûr.
4: Bien sûr.
3: Comment on fait pour gérer l'eau, que ce soit pour son potager, ses plantes pendant l'été?
4: Alors, le meilleur moyen, c'est le récupérateur d'eau. Il faut savoir qu'il y a des récupérateurs d'eau aussi bien pour les jardins que pour les balcons ou autres. Hein. Donc, les récupérateurs d'eau ne sont pas sur des tarifs excessifs. Donc, c'est très rentable. Ensuite, vous avez ce qu'on appelle les ollas. Alors, les ollas, ce sont des petits pots en terre cuite avec un couvercle que vous pouvez mettre en terre. Et en fait, par capillarité, ça va diffuser l'eau dans la jardinière, ce qui vous permet d'avoir une autonomie de presque 8 jours. Dans le sud de la France, près des oliviers, on plante des ollas et ça permet une autonomie de 15 jours.
3: Récupérateur d'eau de pluie, des communes, des intercommunalités, vous les financez, parfois vous les donnez, renseignez-vous aussi auprès de votre commune. Quand on veut se perfectionner sur le jardinage, il y a aussi une offre infinie en ligne, Caroline. Alors, pour vous faciliter la tâche, à vous qui nous écoutez, on a choisi une créatrice de contenu qui est une valeur sûre. Bonjour Ophélie Dambé.
2: Bonjour.
3: Ta mère nature, hein, sur les réseaux et sur YouTube aussi.
5: Est-ce que ton balcon profite de la lumière du matin, du soir? Ou alors c'est le plein cagnard H24?
6: Si c'est tous ces causes, oublie la laitue et pense plutôt aux plantes méditerranéennes comme le thym, le romarin, la lavande, la cinéraire maritime. Des plantes dures à cuire quoi. Why not des tomates, des aubergines, des poivrons si tu penses à les arroser.
3: Ophélie, pourquoi ta mère nature?
2: Bon, j'avais un peu envie de rendre ce sujet, peut-être le dépoussiérer un petit peu, donner envie aux plus jeunes de se lancer, de montrer qu'on peut aussi retrouver des joies d'enfant à faire ses propres semis, à expérimenter. Et j'essaye aussi de dire que voilà, la nature, le jardinage, tout ça, c'est pas forcément que le monde des bisounours. On se confronte aussi parfois à des erreurs et c'est ça qui est chouette en fait. C'est aussi déculpabiliser les gens, leur dire que le syndrome de la main verte, ce n'est qu'une légende urbaine et qu'on peut passer des très très bons moments à jardiner et que c'est intergénérationnel.
3: On peut se faire plaisir, on sait ce qu'on mange à la fin et puis on fait des économies. J'imagine que c'est tout ça qui fait que ça revient vraiment à la mode, c'est vrai?
2: Oui, tout à fait. Moi, j'ai vraiment vu un bond d'intérêt au moment du coronavirus. Il y a eu vraiment ce besoin de se reconnecter un peu à ces sujets-là. À l'autonomie alimentaire, à la santé, et aussi faire les choses par soi-même. Je pense qu'on est nombreuses et nombreux à faire des métiers qui sont déconnectés du sol, déconnectés de la nature, et donc de remettre les mains dans la terre, ça reconnecte aux choses peut-être un peu concrètes.
3: Et quels sont les gros sujets alors du mois de mai, peut-être du mois de juin pour les jardiniers en herbe?
2: Ah bah là on est sur l'autoroute du soleil, il y a beaucoup de choses à faire. Alors moi je suis pépiniériste, donc c'est vrai que la période des semis là elle est passée. En tout cas pour la période du printemps, j'ai fait la majeure partie de mes semis. Et donc on est sur la période de plantation, donc tous les légumes du soleil, de la ratatouille, les courgettes, les tomates, les aubergines, tout ça on les met en terre. A priori les plus grands froids sont passés. Et donc il y a tout le sujet aussi de nourrir le sol. Donc j'espère que tout le monde a bien préparé ses pots et son sol avec de l'amendement, donc du compost, pour accueillir ces nouvelles plantes qui ont aussi besoin d'être nourries. Donc c'est tout ça qu'on fait en ce moment. Et aussi nos premières récoltes. Moi j'ai des super salades là qui sont prêtes à être récoltées cet après-midi ou demain. On a pas mal de feuilles à récolter en ce moment.
3: Magnifique. Merci beaucoup Ophélie Damblay. Donc Ta Mère Nature sur les réseaux sociaux, sur YouTube, tout ça c'est gratuit, c'est plein de bonnes idées, allez voir. Et en tout cas merci pour votre participation.
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3: En version magazine, le thème aujourd'hui, on s'occupe de nos plantes fleurs potagers avec Caroline Munoz, spécialiste jardin, créatrice de contenu, également autrice de Jardin, toutes mes astuces de A à Z. Et c'est paru chez Solar. Et puis Sébastien Vitevert vient de nous rejoindre. Bonjour Sébastien.
7: Bonjour.
3: Vous êtes fondateur de Graines de Troc, grainesdetroc.fr. C'est quoi Graines de Troc?
7: Alors Graines de Troc, c'est une initiative pour échanger les semences. Et une plateforme d'échange de graines en ligne, mais aussi la mise en avant de toutes les manières d'échanger nos graines.
3: Et l'intérêt d'échanger nos graines, au-delà de la partie, pouvoir d'achat, c'est aussi, bien sûr, de partager toute une diversité, de découvrir aussi des semences, j'imagine.
7: Alors effectivement, l'échange sur Internet, c'est juste le coup d'un timbre. En médiathèque, dans les grainothèques, c'est libre et gratuit, et donc c'est le fondement de l'échange gratuit. Mais au-delà de ça, effectivement, on échange nos savoir-faire, on échange une biodiversité très très large, et on fait vivre ainsi une biodiversité qui existe pas aussi quantitativement ailleurs, en fait. Enfin, c'est vraiment le jardin collectif global en France qui est partagé de manière simple.
3: Alors, sans entrer dans les détails, parce que c'est un sujet complexe hein, quand même, les semences, notamment à l'échelle européenne, il y a beaucoup de réglementations. Mais là, l'idée, c'est que vous partagez de manière libre, c'est-à-dire il y a aussi des formes expérimentales, il y a toute une philosophie autour de ça.
7: Oui, complètement. En fait, je pense qu'avant de se focaliser sur des choses très complexes, effectivement, la législation est peut-être voulue... complexe à dessein, mais au-delà de ça, c'est très simple de se partager des graines. Il faut juste un moment je pensais sur la question, et c'est très simple d'apprendre simplement en récoltant quelques premières graines et même en se plantant et puis en allant voir pourquoi ça marche pas, qu'est-ce qu'il faut faire. En fait, les gestes à connaître sont assez simples et ça permet de connaître la plante de A à Z. Ça permet de mieux appréhender, je pense. Le cycle végétal et ça facilite franchement le jardinage. Avoir une abondance de graines dans nos sachets pour semer, y compris se faire avoir un peu par les limaces, se faire avoir un peu par le mauvais moment, c'est pas grave. Au moins on a une abondance facilement accessible puisque ça vient de nos jardins.
3: Les limaces, vous avez une solution pour ça, Caroline Minot, non?
4: Oui, alors il y en a plein qui sont proposés. Il y a les coquilles d'œufs, mais bon, parce qu'elles n'aiment pas ramper sur les coquilles d'œufs. Mais ce qui marche le mieux, c'est la planche pourrie à l'envers, parce qu'en fait, elles sont attirées par la petite planche, elles se mettent dessous, et le matin, vous vous levez, vous enlevez, elles sont toutes sous la planche, et ça, c'est ce qui marche le mieux, c'est ce qu'on m'a dit, je ne sais pas.
3: Bon. Merci beaucoup.
7: J'ai une alternative, éventuellement, c'est en permaculture, on dit la gestion par l'absence de... d'action, en fait, elle se régule toute seule aussi, et en fait, moins on se bat, plus elle nous laisse tranquille et plus la résilience se fait. Voilà, c'est une approche qu'on a et qui marche plutôt bien. Plus on se bat, plus elle se multiplie, et c'est le début des galères.
3: Bon, entre la planche pourrie et puis rien faire, on pourra tester tout ça. Merci Sébastien Vitevert, fondateur de Graines de Troc, c'est sur grainesdetroc.fr. Caroline Munoz, vous êtes spécialiste jardin, créatrice de contenu, autrice donc de Jardin, toutes mes astuces de A à Z. Un petit quiz, le vrai faux, hein, avant de nous quitter pour avoir les idées claires sur ce sujet. Mm-hmm. Vrai ou faux, les plantes d'intérieur dépolluent réellement l'air d'un appartement?
4: Pas vraiment, un tout petit peu, mais pas beaucoup.
3: Le marc de café est bon pour toutes les plantes, vrai ou faux?
4: Vrai, c'est bon, mais bon, faut pas en mettre trop non plus, mais c'est très bon, plein d'azote.
3: Une plante qui jaunit manque forcément d'eau?
4: Pas forcément, mais c'est un des signes principaux.
3: Les foires aux plantes permettent souvent d'acheter moins cher qu'en jardinerie.
4: Oui, il faut y aller. C'est en ce moment, c'est le printemps, on fonce.
3: Les plantes ont besoin d'être arrosées tous les jours en été, vrai ou faux?
4: Faux. Faut pas arroser tous les jours, sinon vous allez aussi avoir des feuilles jaunes. Donc non, on n'arrose pas tous les jours.
3: Vrai ou faux, Caroline, on peut faire pousser des tomates sur un simple balcon?
4: Oui, bien sûr, surtout les tomates cerises. Oui, bien sûr, il faut en profiter.
3: Un petit mot qu'on n'a pas précisé tout à l'heure sur les récupérateurs d'eau de pluie, d'ailleurs sur les balcons. Attention à la capacité du balcon à accueillir du poids. Vérifier auprès de la copro le poids.
4: Et effectivement, faut vérifier auprès des syndics, demander le poids possible parce que ça pèse très lourd quand c'est rempli d'eau.
3: Voilà, ça il fallait le dire. Les OIA permettent réellement d'économiser de l'eau, vrai ou faux?
4: Vrai, puisque ça permet par capillarité de diffuser l'eau de façon diffuse et lente.
3: Caroline Munoz, spécialiste jardin, créatrice de contenu, autrice de jardin, toutes mes astuces de A à Z, c'est chez Solar. Merci en tout cas pour vos éclairages et puis j'espère que vous qui nous avez écoutés, maintenant vous y voyez plus clair. 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La semaine prochaine, on va déménager ensemble. Vous pouvez m'envoyer vos questions par ici les économies@radiofrance.com.
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1: Le 26 octobre 1980, à Newport, dans l'état de Rhode Island, sur la côte est des États-Unis, Stephen Callahan, un Américain de 29 ans, part en mer à bord d'un sloop de 6,50 m, le Napoléon Solo, pour traverser l'Atlantique dans les deux sens en solitaire. C'est le rêve d'une vie qu'il s'apprête à réaliser. La première moitié de son périple se déroule à merveille. Stephen atteint les îles Canaries au large du Maroc sans rencontrer de difficultés majeures. Le 29 janvier 1982, il se trouve en pleine forme pour repartir en direction des Caraïbes et bénéficie en outre de conditions climatologiques idéales. Pendant une semaine, il profite ainsi d'un panorama ensoleillé et ressent une véritable sensation d'osmose avec la nature. Mais cette période ne va pas durer, le temps commence effectivement à se dégrader alors que son voilier vogue au milieu de l'océan Atlantique. Le 3 février 1982, Stephen doit affronter des vents qui soufflent à près de 70 km/h. La mer est de plus en plus agitée. En marin expérimenté, le jeune homme garde toutefois son calme et le contrôle sur son bateau. « J'avais affronté des conditions bien plus difficiles auparavant », a-t-il expliqué. À la tombée de la nuit, il active le pilote automatique et part s'allonger sur sa banquette quelques heures. Vers minuit, une explosion assourdissante le réveille en sursaut. Le choc est tellement important que Stephen pense que son voilier a dû être percuté par une baleine. Le Napoléon Solo se remplit d'eau en moins d'une minute et pointe rapidement l'avant dans l'eau. Le jeune aventurier doit réagir au plus vite s'il ne veut pas sombrer avec son embarcation. Il va réunir le minimum de matériel de survie, 1,5 kg de vivres, 3 litres d'eau dans des canettes de survie, un distillateur solaire, des lignes de pêche et un fusil sous-marin. Une fois ses affaires réunies, il saute sans se retourner dans son radeau à l'habitacle de 1,68 m de diamètre. Une véritable coque de noix qui est baladée sur une mer avec des creux de 2 à 3 mètres. Le lendemain matin, le jeune homme est dans un état psychologique préoccupant. Il a l'impression, dit-il, que l'on a ôté une à une toutes les couches de protection autour de ses nerfs jusqu'à ce qu'il soit complètement à nu. Et là, Stephen n'est pas au bout de ses peines. Pendant 3 jours, qui lui paraît une éternité, il doit affronter une violente tempête. Lorsque celle-ci se calme enfin, de nouveaux dangers apparaissent. Le marin découvre que son corps est couvert de furoncles et qu'il y a des fuites dans son radeau. Stephen colmate les trous dans son pneumatique avec des moyens de fortune qui, hélas, ne tiennent guère. Le 6e jour après le naufrage, un requin blanc de 3 mètres de long décrit des cercles autour de son embarcation, puis disparaît soudainement dans les profondeurs. Le 11e jour, l'un d'eux, ou est-ce le même, mord l'une des poches de ballast. Heureusement, ce n'a pas d'incidence sur le reste de l'embarcation. L'espoir revient quelque peu pour Stephen quand il parvient, après bien des essais, à dessaler de l'eau de mer à l'aide du distillateur solaire. Il réussit aussi à pêcher quelques poissons. Il ne pense pas alors que cette activité pourrait se montrer bien plus menaçante que les requins qui continuent sans cesse de rôder autour de lui. Car le 43e jour après le naufrage, Stephen harponne une grosse dorade avec une arme qu'il a lui-même fabriquée à bord. Sa prise se débat violemment et brise la flèche, ouvrant une brèche de 10 cm dans le tissu du canot. Un des côtés du radeau se dégonfle. Le radeau ressemble désormais à un pauvre hamac retourné sur les flots. Le lendemain, le radeau est de nouveau périlleusement dégonflé. Il faut remettre de l'air et tenter encore et toujours de boucher les trous de façon hermétique. Grâce à ses efforts, Stephen parvient à diminuer la fuite. Il n'est plus obligé de regonfler le radeau au même rythme acharné. Les jours qui suivent sont malgré tout terribles. Les pieds constamment dans l'eau, les plaies à vif. Stephen explique qu'il voit son corps pourrir sous ses yeux. Le 76e jour après le naufrage, Les oiseaux tournent au-dessus de son radeau comme s'ils étaient appâtés par cette odeur de mort. Il se trouve alors seulement à 5 ou 10 milles d'une île luxuriante, mais n'envisage que 2 issues possibles. Soit il s'écrase au nord contre les falaises de corail asséchées, soit il atteint la plage au sud et s'y effondre, incapable de marcher ou même de se traîner. Et c'est alors que le miracle se produit. Un bateau de pêcheurs de Marie-Galante vient à sa rencontre. Ils prennent le naufragé à bord. À l'approche de l'île, Stephen dit ressentir l'extase d'une vie nouvelle. Il aura passé au total 76 jours dans une embarcation pneumatique percée de toutes parts, à la merci des requins, avec, à l'origine, pour seule denrée, 3 litres d'eau et 1,5 kg de nourriture.

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1: Bienvenue à tous, voici l'actualité de la semaine avec RFI, avec Radio-Canada, la radio-télévision suisse, avec également ICI et la RTBF. On va d'abord se rendre cette semaine à l'Assemblée nationale en France parce que les députés ont voté l'abrogation du code noir, Nicolas Sûr.
2: Ce texte qui organisait l'esclavage dans les colonies françaises depuis le XVIIe siècle n'avait jamais été formellement abrogé alors que l'esclavage a été aboli en 1848.
1: Des contacts à différents niveaux entre le Canada et l'Europe, le Canada, Nadim Moubarak, multiplie les initiatives pour créer de nouvelles opportunités d'affaires.
3: Oui, Ottawa annonce la conclusion d'une importante entente pour exporter du gaz naturel liquéfié vers l'Allemagne et négocier avec la compagnie suédoise Saab pour construire ses avions radars au Canada.
1: En Belgique, un bus scolaire a été percuté par un train à hauteur d'un passage à niveau. Le bilan est très lourd, 4 morts, 5 blessés. Ça s'est passé en Flandre. Les feux de signalisation étaient pourtant rouges, les barrières baissées, Jacques Crémers.
4: Oui, on ignore pourquoi le conducteur s'est engagé sur les voies. Une enquête est en cours, mais cet accident montre une fois encore que les passages à niveau sont le maillon faible de la sécurité ferroviaire.
1: Patrick Bruel ne sera plus jamais programmé au Paléo Festival de Nyon en Suisse. Pierre Anchoffa, c'est l'un des plus grands festivals open air en Europe.
5: Confronté à plusieurs plaintes pour abus sexuels, le chanteur français a également été mis en cause par une masseuse bénévole du Paléo. C'était en 2019. Depuis, la direction du festival n'a plus voulu de Bruel.
1: Enfin, nous nous quitterons avec une BD et le retour annoncé du Petit Nicolas. 12 nouvelles histoires dessinées pour une sortie en octobre avec une nouvelle équipe, mais un esprit que l'on nous dit préservé. C'est un symbole très fort en France. L'Assemblée nationale a donc voté cette semaine à l'unanimité l'abrogation formelle du code noir. Il s'agit, Nicolas, de l'ensemble des textes légaux qui organisaient l'esclavage dans les colonies françaises.
2: Il s'agit d'une série d'édits royaux. Le premier, écrit par le ministre Colbert sous Louis XIV, est entré en vigueur en 1685. Le code noir n'avait jamais été formellement abrogé dans le droit français, même s'il était évidemment caduc.

0: depuis l'abolition de l'esclavage en 1848. Le texte réduisait les Africains déportés au rang de marchandises et prévoyait des punitions féroces. La ministre des Outre-mer, Naïma Moutchou, l'a rappelé devant les députés.
1: Le Code noir disait qu'un être humain en fuite pouvait être mutilé, qu'il pouvait être marqué, qu'il pouvait être poursuivi comme un bien perdu. Il disait que certains hommes, certaines femmes, certains enfants pouvaient être regardés comme des meubles.
2: La ministre française des Outre-mer, donc. Alors, l'abolition du Code noir avait d'abord été adoptée à l'unanimité en commission avant un vote identique, donc, Nicolas, en plénière.
0: Quasi vide au début des débats, l'hémicycle s'est peu à peu rempli. Face à ce sujet très grave, des députés ont manifesté une intense émotion, comme l'écologiste Stevie Gustave, dont le père est martiniquais.
3: Abroger le Code noir est nécessaire, mais aucun vote ne pourra réparer à lui seul des siècles de vie brisées. Permettez-moi, pour finir, de faire une nuance importante. Nous ne sommes pas des descendants d'esclaves. Nous sommes les descendants d'êtres humains nés libres et réduits en esclavage. Je vous remercie.
0: Le texte devra maintenant être voté au Sénat, peut-être dès le mois prochain.
2: C'est une première entre le Canada et l'Europe. Ottawa annonce avoir conclu un accord pour exporter du gaz naturel liquéfié vers l'Allemagne, Nadie.
4: Tout à fait, on parle ici d'1 million de tonnes de gaz par an qui seront exportées depuis le nord-ouest de la Colombie-Britannique à un acheteur allemand, l'entreprise Securing Energy for Europe, dès le début des années 2030, et ce pour une période pouvant aller jusqu'à 20 ans. Le Premier ministre Mark Carney avait évoqué une telle entente lors d'un déplacement à Berlin l'an dernier, lui qui tente de trouver des acheteurs pour les produits canadiens afin de réduire la dépendance du Canada envers les États-Unis.
2: Oui, et il n'y a pas que l'énergie, Nadie, il y a aussi la défense.
4: Exactement. Le gouvernement de Mark Carney a annoncé cette semaine qu'il entamait des négociations avec l'entreprise suédoise Saab en vue de l'achat d'avions de surveillance. La signature d'une entente signifierait des retombées importantes pour l'entreprise canadienne Bombardier Aéronautique, qui pourrait fabriquer au moins 40 appareils dans ses usines de Montréal et de Toronto. Voici le Premier ministre Mark Carney.
5: Pas moins du tiers de la flotte prévu d'appareils GlobalEye sera produit au Canada au cours des 15 prochaines années.
4: Ottawa évalue toujours son engagement d'acheter 88 avions de chasse F-35 à la compagnie américaine Lockheed Martin.
2: Et puisqu'il est question des États-Unis, Nadie, le premier ministre canadien s'est rendu à New York cette semaine.
4: Oui, pour une mission économique. Mark Carney a tenu une série de rencontres avec des investisseurs, des présidents d'entreprises et des gestionnaires de portefeuille, et ce afin de promouvoir le Canada comme un lieu propice aux investissements. Il a aussi prononcé un discours devant l'Economic Club de New York, un voyage qui s'est tenu au moment où l'avenir des discussions sur l'accord de libre-échange Canada-États-Unis-Mexique demeure incertain.
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2: Le bilan est lourd en Belgique après une collision entre un bus scolaire et un train. 4 morts, 5 blessés. Ça s'est passé mardi dernier en Flandre. Le conducteur du bus s'est engagé sur les voies alors que les feux de signalisation étaient pourtant rouges et les barrières baissées. Jacques, les passages à niveau restent des endroits à risque.
7: Oui, ce n'est d'ailleurs pas pour rien qu'Infrabel, le gestionnaire de l'infrastructure ferroviaire, tente d'en réduire le nombre. Il en a déjà supprimé 400, remplacés le plus souvent par des ponts ou des tunnels. Mais il en reste encore quelques 1600 en Belgique, dont un grand nombre en Flandre, où s'est produit l'accident à Buggenhout. De quoi faire reculer les chiffres d'accidents, comme le nuance Frédéric Sacré, le porte-parole d'Infrabel.
8: On avait en effet atteint un seuil historiquement bas l'an dernier, avec 29 accidents. Il faut savoir qu'on était à une moyenne de 45 à 50 accidents il y a encore une quinzaine d'années. Cela dit, on avait annoncé ces chiffres en restant extrêmement prudent, et on le voit, on n'est pas à l'abri d'une tragédie.
2: Voilà pour cette précision du gestionnaire du réseau ferroviaire. Alors, dans le cas de cet accident, le conducteur s'est donc engagé sur les voies malgré des feux rouges et des barrières baissées. Jacques, que sait-on de l'enquête en cours ?
7: Que l'autopsie pratiquée sur le chauffeur s'est révélée négative. Alors, a-t-il été ébloui ou victime d'un malaise ou d'un incident mécanique ? Les circonstances restent floues. Malgré le freinage d'urgence, le train a percuté le bus à une vitesse de 90 km/h. Des accidents sur des passages à niveau, il y en a régulièrement. Du côté des conducteurs de train, une aide psychologique s'organise de façon solidaire à l'intérieur de l'entreprise, comme l'explique Antoine Marino.
9: On a été formé pour bien comprendre quelles sont les réactions et détecter les

0: signes de stress. Donc c'est une formation qu'on nous donne pour bien comprendre et bien appréhender cela et avoir les mots et le comportement qui favorisent le plus le bien-être du collègue à ce moment-là pour apporter la meilleure aide, le meilleur soutien.
1: Des dispositifs d'alerte ont été mis en place par Infrabel pour prévenir les accidents autant que possible, notamment un numéro d'urgence 1711 pour signaler un véhicule ou une personne sur les voies.
2: Les suites à présent de l'affaire Patrick Bruel. Après des plaintes en France et en Belgique, une ancienne affaire est devenue publique cette semaine en Suisse, cette fois Pierran. Elle s'est produite au Paléo, le grand festival open air de l'été à Nyon.
3: Elle a été révélée par l'émission 7 à 8 sur TF1 après le concert de Patrick Bruel en 2019. Une masseuse bénévole a porté plainte. Le chanteur resté entièrement nu a demandé à être massé dans la zone pubienne. Soutenue dans la procédure judiciaire par la direction de Paléo, la bénévole a finalement accepté en 2022 un accord avec le chanteur qui a dû verser plusieurs milliers d'euros à une association d'aide aux femmes immigrées. Un accord assorti d'une clause de confidentialité. Après la révélation du cas par la chaîne française, Paléo a immédiatement communiqué qu'il ne programmerait plus jamais Patrick Bruel. Son patron, Daniel Rossella, précise que c'était exclu pour lui dès 2019.
4: La magie du spectacle, c'est pas ça. Quand il y a eu l'incident en 2019, on a évidemment été choqués. Si nous avons été discrets, c'est par respect pour la victime, pour la protection de sa personnalité. Mais pour nous, c'est clair qu'on ne programme pas des artistes qui ne sont pas dans nos valeurs. On ne fait pas la liste des artistes qu'on ne programme pas. Mais c'était une évidence qu'on n'allait plus programmer Patrick Bruel.
2: Le patron, donc, à l'instant du Paléo Festival de Nyon. Alors, la tournée de Patrick Bruel doit démarrer le 16 juin à Paris. Des dates sont prévues ailleurs en France, en Belgique, au Canada et en Suisse, Pierran.
3: Et si le chanteur s'est retiré de lui-même des spectacles des enfoirés, les organisateurs espèrent qu'il fasse de même pour sa tournée, car s'ils annulent d'eux-mêmes, cela peut leur coûter très cher, sans oublier la pression exercée par des organisations féministes en Suisse. Une pétition a déjà recueilli près de 7000 signatures. Pour Myriam Fijani, du collectif Nous serons le feu, la présomption d'innocence ne justifie pas le maintien des concerts.
5: On est désolé pour les personnes qui sont tristes et déçus. On pense que la lutte contre les violences sexistes et sexuelles, elle passe aussi notamment par le fait de se rendre compte que certaines de nos idoles ont peut-être des comportements qui font qu'elles ne doivent pas être mises en lumière parce qu'elles mettent possiblement en danger des personnes sur les festivals ou les endroits où elles vont faire des concerts.
3: Pour l'heure, Patrick Bruel conteste l'ensemble des faits qui lui sont reprochés.
2: On va se quitter cette semaine avec de la BD, puisque le petit Nicolas sera de retour à la rentrée 2026, à l'automne prochain. 12 nouvelles histoires sont annoncées, dessinées par Fursy Tessier et écrites par Jean-Philippe Arouvignot et Anne Goscinny, la fille de René Goscinny, qui a créé le célèbre personnage avec le dessinateur Jean-Jacques Sempé. C'était dans les années 50. Une nouvelle équipe, donc, Victor Vasseur, mais avec la promesse de préserver l'esprit du petit Nicolas.
6: À commencer par ses amis, Alceste, Agnan, Rufus et Clotaire, dont les dernières histoires écrites par René Goscinny remontent au milieu des années 60, rappelle Aymar Duchâtenay, directeur d'Imav Édition, qui publie Le Petit Nicolas.
7: C'est un projet qu'avait René Goscinny et Sempé. Après avoir fait 222 histoires pendant 6 ans, un jour ils décident d'arrêter. Et ils n'ont eu de cesse, quand ils se revoyaient, de dire « mais si on recommençait ?» Donc en fait, c'est l'aboutissement d'un rêve, d'un projet par les créateurs eux-mêmes.
6: Le petit Nicolas, un héros intemporel du patrimoine culturel français.
7: Sempé avait une formule. Il disait, le petit Nicolas est indémodable parce que lorsque nous l'avons créé, il était déjà démodé. Toutes les classes du monde ressemblent à celles du petit Nicolas. C'est ça qui fait l'universalité de ce personnage.
6: Les dernières planches sont en train d'être finalisées par le dessinateur Fursy Tessier. Fidèle au trait de Sempé, à l'esprit de son dessin, de sa poésie et de son humour, affirme l'éditeur.
7: Vous savez, le dessin de Sempé, il est presque un peu jeté. C'est à la chic. Sempé n'a jamais dessiné deux fois le petit Nicolas de la même manière en 222 histoires.
6: Des histoires vendues à plus de 15 millions d'exemplaires dans le monde et adaptées plusieurs fois au cinéma.
2: Voilà, et la sortie de ces nouvelles histoires du petit Nicolas est prévue le 8 octobre prochain. Voilà, ce sera tout pour aujourd'hui. Merci d'avoir été là pour l'accent des autres. On se retrouve bien sûr dans 8 jours avec les partenaires des médias francophones publics. Très belle fin de semaine.

0: Bah écoutez, on peut y aller si vous voulez, effectivement. Tout ça pour vous dire que en 1978, cette année-là, Sting et ses camarades de The Police nous régalaient de ce premier album Outlandos d'amour, sur lequel figurait ce qui est devenu ce grand classique que vous venez d'écouter chez nous. Can't Stand Losing You à l'instant sur votre radio ici. Enzo, est-ce qu'on a un tapis pour ouvrir la matinale? Allez, c'est parti.
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0: Ça peut être agréable, Valentine. Preuve en est, effectivement. Nous sommes justement au saut du lit et déjà avec nous. Sachez que ça fait très plaisir à votre équipe du samedi de vous retrouver. Fabien à la rédaction, en chef à la technique, nous avons Enzo. Florentin au standard ce matin est parfaitement réveillé pour l'actualité. Valentine Le Tess. Bonjour Valentine.
3: Bonjour François-Xavier, bonjour à tous.
0: Et c'est une soirée bouillante qui nous attend ce samedi.
3: Entre les températures caniculaires et la ferveur des supporters pour cette grande finale de Ligue des Champions de foot, le Paris Saint-Germain face aux Gunners d'Arsenal.
0: On en parle dans un instant, voici les infos de 6h pour vous.
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0: Merci de nous rester fidèles et beau week-end. Ici, il est 6h, bienvenue. Info Valentine à la une, l'annulation de tous les concerts de Patrick Bruel jusqu'à septembre.
3: Le chanteur conteste, mais face à la pression, il cède. Visé par au moins 4 enquêtes pour viol en France, sa société de production souhaite, je cite, ne pas troubler la sérénité de ses manifestations. En l'occurrence, une douzaine de concerts dans des festivals prévus cet été, comme celui des Grandes Marées, annoncé en juillet dans la Manche, où le directeur Pierre Béton respire enfin.
4: On est soulagé. Soulagé que Patrick Bruel ait pris la meilleure des décisions. L'annulation est venue au Grand Marais. Je pense que c'était la seule possibilité technique. Hein. Je crois qu'on a eu longtemps exprimé là-dessus qu'on avait un contrat et qu'on pouvait pas nous l'annuler sans y perdre des plumes. Bah on avait un contrat. On avait un contrat avec l'artiste. C'est-à-dire que si on annulait de notre volonté, on aurait dû payer l'artiste et rembourser les gens. Donc là, c'était de la double peine pour nous. Et au vu du contexte grandissant, enfin nous, le fait. Même quelques semaines qu'on sait qu'on sera dans la capacité de le recevoir. Hein, entre les collectifs, la société civile, les collectivités, les festivaliers, les partenaires, maintenant se réveiller de plus en plus. Quoi. Et on sait depuis longtemps que ça ne jouera pas. Quoi. Voilà.
3: Patrick Bruel annonce également son retrait des Enfoirés de leur prochain spectacle caritatif. Le retour en France des deux petits garçons abandonnés au bord d'une route au Portugal. Leur mère, âgée de 41 ans, est toujours en détention pour la mise en danger de ses enfants de 4 et 5 ans, comme son compagnon, ancien gendarme, accusé lui de coups et blessures aggravées sur les garçons.
0: 6h02 sur votre radio ici. On fait le point ce matin, Valentine, sur cet épisode de chaleur sans commune mesure, hein, nous dit Météo France.
3: Des records de température pour un mois de mai ont encore été dépassés hier à Méault dans la Somme, à L'Aigle dans l'Orne ou encore à Noirmoutier en Vendée avec 32,4 degrés relevés par Météo France. Suffocant et très peu rentable pour les agriculteurs. Ces fortes chaleurs, Margot Croison, sont même synonymes de perte d'argent pour les éleveurs de volailles.
5: Quand il fait trop chaud, les poulets de Douglas mangent beaucoup moins.
6: C'est comme nous, oui. On serait plus tendance à vouloir manger des salades et des tomates, des entrecôtes avec des frites. Et eux, c'est pareil, ils boivent plus et ils consomment moins d'aliments.
5: Sauf que des poulets qui mangent moins veut dire des poulets moins gros et donc vendus moins cher à l'abattoir. Pour éviter ça, Douglas a changé l'heure de la distribution de la nourriture.
6: On fait pas le tour des bâtiments en plein après-midi. On fait des tours ou le matin très tôt ou le soir à la tombée de la nuit. Le reste de la journée, on essaie de les laisser tranquilles.
5: L'éleveur a également un brumisateur pour rafraîchir ses poules quand elles sortent dehors. Il l'a mis en place l'année dernière en juillet, mais cette année, pas le choix, il va falloir l'installer plus tôt.
6: Donc on déroule sur le côté extérieur des bâtiments un petit tuyau très fin. Je vais le mettre en route pour faire un petit brouillard d'eau devant les trappes de sortie des animaux sur l'extérieur.
5: Un système fait maison avec les moyens du bord, mais pour l'éleveur, si ces épisodes de chaleur se répètent, ça ne sera pas suffisant.
6: Peut-être qu'il va falloir y croire à ce réchauffement climatique et revoir un peu au niveau des investissements de bâtiments, prévoir peut-être des ventilations dynamiques plutôt que des ventilations naturelles, plus adaptées à ces épisodes qui reviennent de plus en plus souvent.
5: Surtout que l'année dernière, l'éleveur a déjà perdu des poulets pendant l'été, quand il a fait 40 degrés, ils étaient morts à cause de la chaleur.
3: Et quand le thermomètre s'affole, Internet aussi. Plus de 400 000 vues sur cette vidéo de la CGT Cheminots du Puy-de-Dôme postée sur le réseau social X, où des images tournées dans la cabine conducteur d'un TER montrent un thermomètre et sa température. Plus de 40 degrés à l'intérieur, une honte totale, commente le syndicat. Cet été, le feu d'artifice de la fête nationale est avancé. Soirée de fête sur le Champ de Mars, le soir du 13 juillet, annonce le maire de Paris, pour permettre à Nice, le lendemain, de commémorer les 10 ans de l'attentat du 14 juillet 2016, ses 86 morts et les centaines de blessés.
0: Historique ou légendaire, le statut du Paris Saint-Germain établi ce soir.
3: À l'issue de la deuxième finale consécutive de Ligue des Champions, jouée par les Parisiens, c'est ce soir donc contre Arsenal, à la Puskás Arena de Budapest. 20 000 supporters parisiens attendus dans la capitale hongroise. Et la plupart, Nicolas Perronnet, passent à la boutique du PSG, histoire de se souvenir de cette expérience déjà bien différente de celle de l'année dernière.
2: Elle pourrait s'appeler le Petit Paris, en plein Budapest, la boutique éphémère du PSG, d'où sort Franck, à deux pas du Danube.
7: L'émotion, elle est là, le stress, il est là. En tout cas, on va chanter clairement comme on l'a fait l'année dernière.
2: Avec cette fois l'écharpe Budapest 2026, le début d'une collection après Munich 2025. Pour Victorino,
8: bon, l'année dernière c'était clairement un des plus beaux jours de ma vie.
2: Et son collègue Albin, deux abonnés de 30 ans dont la vie de supporter parisien est métamorphosée.
9: Ouais, ce qui est différent dans l'approche de ce match, c'est déjà qu'on est beaucoup plus sûr de nous. Parce qu'avant on était les éternels, pas outsiders, mais presque les losers. Là on a le sentiment d'avoir percé le plafond de verre. Presque une dynastie PSG qui est en route.
2: Julien, lui, résume en trois mots ce qui a réellement changé pour Paris.
10: On est favori.
2: Et c'est justement ce qui inquiète Martin.
11: L'histoire de Paris, c'est quand on est favori, bah, on se casse la gueule. Et quand on est challenger, c'est là où on fait des surprises. C'est ce qui me fait peur, mais bon, j'y crois vraiment.
2: L'excès de confiance, risque principal avant une finale de Ligue des Champions, bel et bien la preuve que rien n'est plus comme avant pour le Paris Saint-Germain.
3: Une victoire pour conserver son titre de champion d'Europe en 36 ans. Seul le Real Madrid de Zinedine Zidane l'a fait. Début du match à 18h. Mais déjà un sacre ce matin, celui des Lyonnaises, championnes de France pour la 19e fois. Le 5e titre consécutif des Fenottes après leur victoire 5-0 hier soir contre le Paris FC pour clore la première ligue féminine de football.
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3: La météo, François-Xavier, vigilance orange pour risque de canicule, toujours en cours ce matin.
0: Ah oui, elle concerne 7 départements, Gironde, Charente, Charente-Maritime, les Deux-Sèvres, la Vendée, le Maine-et-Loire et Paris, avec donc cet épisode de canicule inédit hein, pour un mois de mai bien sûr, et qui se poursuit en ce début de week-end. Des conditions lumineuses mais sèches donc en ce début de week-end. On notera également des entrées maritimes ce matin au sud-ouest. Elle occasionne un temps plutôt couvert, notamment sur le Pays Basque. Ailleurs, c'est du soleil. Et puis, en après-midi, ce sont les orages qui font leur retour et dans la soirée également, en particulier de la région centre en remontant jusqu'aux Ardennes, mais aussi plus localement dans les Hautes-Alpes. Et du côté de vos températures, c'est toujours exceptionnellement élevé, vous l'aurez compris, pour cette fin mai, avec en matinée 24 degrés pour Angoulême et Vichy. Nous avons 25 à Lille, 26 à Perpignan, 27 degrés du côté de Langres, de Grasse et de Bonifacio. Et cet après-midi, des valeurs comprises entre 27 et 33 degrés, la maximale notamment pour tout où vous êtes accueillis sur votre radio locale ici Touraine.
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0: Écrite initialement pour Johnny Hallyday, une chanson qui reste et restera totalement indissociable de la discographie de Daniel Balavoine, véritable prêche pour l'humilité, Je ne suis pas un héros, une émotion que vous retrouvez dès votre réveil sur votre radio ici. Bienvenue, il est 6h07.

0: Le week-end s'ouvre en toute détente sur votre radio ici avec Daniel Balavoine en tête d'affiche. Je ne suis pas un héros.
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0: Valentine, on appelle ça le fractionné. C'est un entraînement sportif qui n'est pas uniquement réservé aux pros.
3: Oui, en fait, on alterne des efforts brefs et de récupération. Et ça permet de stimuler le corps rapidement. Attention, il faut juste trouver le bon dosage.
0: Et le mix parfait, si j'ose dire, vous est justement suggéré par notre coach sportif Nordinata. On le retrouve à 6h15, 2 minutes pour être en forme. Et puis, après le succès des dernières éditions, qui restera dans la lumière, fait son grand retour ce soir en prime time sur France 2. Rendez-vous à 21h10 avec 100 nouveaux candidats venus bien sûr de toute la France pour se tester à ce grand quiz de culture générale orchestré par Bruno Guillon avec quelques nouveautés dans la mécanique. C'est ce que nous explique l'animateur en tout cas au micro de Patrice Gascoin, vos coulisses télé. Ça se passe à 6h20 et sur votre radio ici, recevez la visite de Monsieur Eddy.
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0: Eddy Mitchell et son compte en banque, visiblement. En tout cas, il vous embarque sur la route de Memphis. Et la balade est programmée, c'est juste avant vos infos de 6h30 pour le moment. 6h13, tout de suite, à une actu de vos territoires signée à Dodo Camarade d'ici Provence. Il nous indique, Valentine, que la chance semble avoir eu domicile à la civette du port. C'est un tabac qui est situé à Cassis, dans les Bouches-du-Rhône.
3: Je comprends mieux pourquoi on a entendu quelques pièces tomber il y a quelques instants. Elle ne retombe pas, bizarrement.
0: Elle ne retombe pas, mais elle va retomber. Voilà.
3: Ah,
0: vous voyez,
3: super.
0: De l'argent. Alors, en l'espace de quelques jours, il y a eu deux gains absolument colossaux qui ont été enregistrés sur place.
3: Double ration de millionnaire.
0: Ouais, c'est ça, c'est un peu l'idée, vous avez raison. Alors tout d'abord, un ticket My Million d'une valeur d'1 million d'euros qui a été remporté par un couple résident dans le département. C'est déjà pas mal. Mais surtout, le jackpot Euro Million, tenez-vous bien, 48 millions d'euros et qui a été décroché par un autre couple de Cassidins.
3: C'est complètement fou, ouais. Surtout quand on sait que la probabilité de gagner ce fameux jackpot à l'Euro Million, hein, c'est quand même de une chance sur 140 millions.
0: Ah ouais, non mais c'est totalement incroyable. Et
3: toutes
0: comme
3: les chances sont à Cassis.
0: Ouais, c'est ça, exactement. Tout peut arriver à Cassis et on a en tout cas désormais en région PACA, où là, vous avez raison Valentine, deux couples qui ne sont plus quasi riches, mais Cassis plein aux as. Voilà, de l'argent, on adore.
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0: L'album s'appelle The Romantic et c'est un Bruno Mars soul pop, voire même un petit peu funky, qui nous offre ce titre parfait pour votre réveil. Et à retrouver donc sur ce fameux 4e opus du chanteur, sur votre radio ici, I Just Might, en nouveauté à 6h15.

0: été signé ici déjà chez nous et donc chez vous par voie de conséquence. I Just Might, c'était le tout dernier Bruno Mars. Et il est 6h18. Rester en forme chaque jour, c'est possible grâce à des routines très simples qui sont partagées par notre coach. Bonjour Nordinatab.
1: Bonjour.
0: Le fractionné, on en entend beaucoup parler, mais ça peut faire un petit peu peur quand on débute. Alors Nordine, expliquez-nous comment est-ce qu'on peut se mettre au fractionné simplement.
1: Le fractionné, c'est une alternance de phases rapides et de phases de récupération. Et c'est justement ça qui le rend intéressant. Parce qu'en peu de temps, on stimule beaucoup le corps. Mais attention, on ne part pas à fond dès le début. L'idée, c'est de doser. Le fractionné, il peut se faire en marchant ou en courant. Et pour commencer, on peut débuter par 30 secondes durant lesquelles vous allez par exemple marcher. Et puis ensuite, une minute durant laquelle vous allez vous mettre à courir. Et vous alternez comme ceci. 30 secondes, on marche. Et puis ensuite, une minute durant laquelle vous courez. Allez, on s'accroche. Et vous alternez comme ceci durant 10 minutes. Et grâce à ça, vous allez solliciter le système cardiovasculaire, vous allez renforcer votre endurance et bien sûr, alterner des relances.
0: Donc ça veut dire que même en marchant, Nordine, ça fonctionne.
1: Bien sûr, le fractionné, c'est une question de rythme, pas de niveau. On l'a vu, on peut très bien alterner des moments de marche durant lesquels vous alternez une marche tranquille et une marche beaucoup plus dynamique. Tiens, ça me fait penser à une autre idée de fractionné, avec des montées de genoux, mais sur place. Et là, vous allez alterner 30 secondes durant lesquelles vous allez effectuer des montées de genoux et 30 secondes de récupération sur place. Allez, on y va. 30 secondes, dynamique, on lève les genoux. Bien sûr, avec les bras en action. Allez, on s'accroche. 3, 2, 1. On récupère 30 secondes de récupération. Et vous alternez comme ceci durant 5, 7 ou pourquoi pas 10 répétitions si vous le pouvez. Et là, on va solliciter le système cardiovasculaire et la coordination. Le fractionné, au final, c'est accessible à tous. On joue juste avec les variations d'intensité. On privilégie la qualité plutôt que la durée. Bon, ben vous savez quoi? C'est à vous de jouer. Allez, j'y retourne.
0: Et merci de nous donner l'exemple, en tout cas Nordinatab. D'autres pratiques toutes simples pour pratiquer justement un fractionné efficace sont, sachez-le, à retrouver avec Nordine sur notre site ici.fr et puis plus globalement, tout plein de conseils, forme et bien-être en écoutant nos podcasts qui sont disponibles sur l'appli Radio France. Il est 6h20, c'est la promesse de votre radio ici. Vos chansons favorites toute la journée et le week-end, nous ne dérogeons pas à la règle, bien au contraire. Voici Céline Dion à vos côtés pour votre réveil en douceur et pour que tu m'aimes encore.

0: excellent réveil. En ce samedi matin, vous écoutez ici la visite de Céline Dion avec son intemporel pour que tu m'aimes encore.
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0: 6h24, retrouvons tout de suite celui qui est au courant de tout ce qui se trame derrière vos programmes télé favoris. Bonjour Patrice Gascoin.
2: Bonjour François-Xavier, bonjour à tous.
0: Pour les coulisses télé de ce samedi, vous êtes notre lumière. Patrice, vous nous parlez du divertissement de ce soir sur France 2. Il s'appelle « Qui restera dans la lumière ?».
2: Alors si vous n'avez pas encore testé ce jeu de France 2, je laisse Bruno Guillon vous mettre dans l'ambiance de ce soir.
3: Qui restera dans la lumière ? C'est le seul jeu où les candidats peuvent choisir leurs questions.
2: Après le succès des précédentes éditions, le jeu de culture générale le plus stratégique du PAF fait son retour à 21h10 sur France 2. Ils sont 100 candidats venus de toute la France à venir participer à ce quiz. Quiz où savoir répondre aux questions ne suffit pas. Encore faut-il choisir les bonnes questions. Au bout du jeu et de cette mécanique intense où les candidats sont prêts à tout pour éliminer leur adversaire, il y a 100 000 euros à gagner. Mais pour cela, il faut être la seule personne qui restera allumée. Mais dites-moi Bruno Guillon, est-ce que pour cette nouvelle salve de Qui restera dans la lumière, diffusée le samedi soir sur France 2, est-ce qu'il y a des petites nouveautés dans la mécanique du jeu ?
3: Alors, s'il y a une nouvelle salve, ça veut dire que l'émission marche. Pour cette troisième saison, on va garder évidemment les bases, à savoir c'est le seul jeu où les candidats peuvent choisir le niveau de difficulté de leurs questions. Ensuite, la nouveauté, ça vient vraiment des candidats, de leur énergie, de leur connaissance. Le fait que ces candidats aient des tranches d'âge différentes, viennent de régions différentes, et j'aime du coup pouvoir interréagir avec eux, avec ces 100 candidats. La mécanique a prouvé jusqu'à maintenant que ça marchait, donc évidemment on a gardé les fondamentaux.
2: Bruno Guillon, est-ce que vous avez une petite anecdote de tournage à nous confier ?
3: Disons que quand on anime plusieurs jeux, et notamment des jeux en quotidienne, on a la possibilité parfois de voir des visages que l'on connaît. Et oui, c'est vrai que sur cette session d'enregistrement, j'ai revu un ou deux visages que je qualifierais d'iconiques de Chacun son tour, qui est un jeu qui cartonne le matin. Et je suis sûr que les téléspectateurs de samedi soir seront heureux de revoir ces deux ou trois candidats de Chacun son tour.
2: Le décor de Qui restera dans la lumière participe beaucoup à l'ambiance de l'émission. On ressent quoi au pied du mur, Bruno Guillon ?
3: Être au pied des candidats, ça me permet d'être à ma juste place, puisque c'est la place qu'on doit avoir quand on est animateur. Ce qui est important, ça reste les candidats et les téléspectateurs.
2: Bruno Guillon à sa place ce soir sur France 2 dans Qui restera dans la lumière ? Pas moi, demain, ici, avec de nouvelles coulisses télé.
0: À demain, étincelant Patrice Gascoin, 6h26 sur votre radio, ici dans moins de 4 minutes.

0: C'est le retour de l'info avec vous, Valentine Lottès. L'actu française et internationale résumée en 90 secondes. Et puis, juste après, l'info du jour, c'est Marseille, à la mode britannique ce samedi.
1: Oui, pas question pour les meilleurs ennemis du Paris Saint-Germain de soutenir le club de la capitale en Ligue des champions de foot ce soir. Les Marseillais portent les couleurs des Gunners d'Arsenal.
0: For sure, évidemment, reportage dans 6 minutes auparavant. Nous avons Catherine Viguier qui s'installe en studio pour votre horoscope. Et la précédente, Eddie Mitchell, fin prêt pour vous conduire sur la route de Memphis. En passant, bien sûr, par votre radio ici, ça va de soi.

0: Avec Eddie Mitchell, à l'instant, sur la route de Memphis, balade offerte par votre radio ici, de bon matin, 6h28. Bonjour Catherine Viguier.
1: Bonjour François-Xavier.
0: L'horoscope du samedi 30 mai 2026, avec vous Catherine, une première tendance pour ce week-end.
1: Le climat devient plus respirable. Bélier, la perspective de passer un bon week-end est assurée, il y a du dépaysement dans l'air. Taureau, vous partagez des moments d'intimité avec une personne et vous comptez aussi votre argent. Gémeaux, vous revendiquez votre besoin d'indépendance, vous avez soif de liberté. Cancer, vous aurez besoin de faire le clair dans votre esprit autour de vous et chez vous. Lion, superbe journée. Elle sera un peu le bilan de votre semaine, difficile, mais au final, pleine d'espoir. Vierge, ce n'est pas dans votre nature de vous illusionner, mais il ne faut pas non plus tout voir en noir. Balance, très belle journée, avec des paroles qui portent leurs fruits et un voyage aussi. Scorpion, vous êtes moins exposé, vous n'allez pas forcément souffler, mais vous allez respirer un peu mieux. Sagittaire, une personne vous invite à vous ressourcer. Vous aurez en tout cas besoin de solitude. Verseau, voilà une journée faite pour vous. Vous allez pouvoir décompresser et vous détendre. Poisson, le week-end est là et si les autres se reposent, pas vous. Un travail vous demande de la concentration. Et pour nous tous, partons à la conquête de ce que l'on aime plus que tout.
0: Allez, on embarque avec vous, ma chère Catherine Viguier. Merci beaucoup, l'horoscope du jour, qui est à consulter signe par signe sur l'application ICI. Merci de nous confier votre début de week-end. 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Toute l'actualité en France et dans le monde. Place aux 90 secondes, c'est avec vous, Valentine Letesse.
2: La fin approche pour ce premier épisode de forte chaleur de l'année. Les températures sont en baisse au nord-ouest quand leur pic est annoncé aujourd'hui à Paris et à Lille. Préparez-vous maintenant à l'arrivée des orages assez intenses, précise Météo France. Tous les concerts de Patrick Bruel sont annulés jusqu'à septembre, soit une quinzaine de dates au total pour ne pas troubler la sérénité de ces manifestations, indique la société de production du chanteur, désormais visée par au moins 4 enquêtes pour viol. Abandonnés au Portugal, deux petits Français sont de retour en Alsace, pris en charge par les services sociaux, le temps d'évaluer leur placement. Leur mère de 41 ans est toujours en détention au Portugal, deux semaines après la découverte de ses garçons de 4 et 5 ans au bord d'une route. Les Jeux sont faits et les Olympiades de 2030 se dérouleront à Lyon plutôt qu'à Nice, où le nouveau maire Éric Ciotti s'oppose à l'installation d'une patinoire provisoire dans le stade de foot niçois. Les épreuves de glace, hockey, patinage, curling et short track auront donc lieu à Lyon. Qui sera le plus fort? Le Paris Saint-Germain en quête d'une deuxième étoile ou Arsenal, champion d'Angleterre mais jamais sacré sur le toit de l'Europe? La finale de la Ligue des champions de foot à Budapest commence à 18h. Quant à Alice, ne verra pas les huitièmes de finale de Roland-Garros. Le Français a été battu hier au troisième tour par le numéro 3 mondial du tennis, Alexander Zverev. Reste deux Français, Diane Parry, Moïse Kouamé, en lice aujourd'hui pour atteindre les premiers huitièmes de finale en Grand Chelem de leur carrière.
0: 6h32, l'info du jour, ce sont les Parisiens face à leurs meilleurs ennemis.
2: À commencer par la pression, le stress de jouer cette deuxième finale consécutive de Ligue des champions de foot ce soir face aux Anglais d'Arsenal. Viennent ensuite les critiques et les prières de leurs adversaires de toujours, Bruno Blanza. Les Marseillais, nombreux aujourd'hui, à souhaiter une défaite ce soir du Paris Saint-Germain.
3: Dans son camion à pizza, Guillaume n'arrête pas. De quoi éviter de penser à un possible deuxième sacre européen du PSG.
4: Ça y est, du moment qu'ils l'ont gagné une fois, maintenant ils peuvent la gagner deux, trois, quatre fois. Non, on s'en fout complet. De là, vouloir les voir perdre, je pense plus. Il n'y a plus cette rivalité comme ça. Là. Ils sont dans une autre catégorie maintenant. Et nous, on est tellement à la ramasse que j'arrivais plus à supporter l'OM.
3: Même s'ils ont deux étoiles, vous ne marronnerez pas.
4: Non, du moment que nous, on arrive à gagner trois matchs d'affilée, c'est le plus important.
3: Dur pour un supporter de l'OM de reconnaître non pas la supériorité parisienne, mais cette période à collectionner les trophées.
5: Avant, je regardais les matchs pour qu'ils perdent et tout. On regarde même plus les matchs, on s'en fout.
3: Julien Fidèle du Vélodrome.
5: Pas content, oui, mais énervé, non.
3: Karim, lui, ne resterait pas indifférent à une deuxième étoile sur le maillot parisien.
6: On n'acceptera pas ça. On est tous avec Arsenal. Il faut pas qu'il passe une deuxième fois. Bon après, dans tous les cas, on l'a vu avant eux. Ils avaient une équipe de starlettes il y a 2-3 ans, ils n'arrivaient pas à gagner. Mais là, avec des personnes pas trop connues, mais qu'ils ont vraiment faim. Ils font la preuve que sans nom, ils peuvent faire quelque chose.
3: Il suivra quand même cette finale.
6: Obligé, du côté d'Arsenal.
3: Avec le maillot.
6: Exactement.
2: Alors, qui gagnera cette 71e finale de Ligue des Champions? Réponse à partir de 18h depuis Budapest, en Hongrie. Et nous serons en direct sur votre radio ici pour vous faire vivre ce match avec une édition spéciale à suivre sur ici.fr à partir de 14h depuis l'enceinte du Paris Saint-Germain, le Parc des Princes.
0: Merci beaucoup Valentine. Et l'ambiance est déjà chaude, évidemment, avant de retrouver l'info de retour à 7h, bien sûr, sur votre radio ici. Reparlons de cette météo avec cette vigilance orange canicule, toujours en cours ce matin. Elle ne concerne plus 7 départements, comme en début de matinée, mais uniquement Paris. Donc Paris qui est toujours placé en vigilance orange canicule, c'est bien ça Valentine.
2: Et sa petite couronne.
0: Et la petite couronne, merci pour la précision importante. Épisode de canicule, donc inédit, vous le savez, pour ce mois de mai qui se poursuit. En ce début de week-end, des conditions lumineuses mais sèches. On notera également des entrées maritimes ce matin au sud-ouest. Elle occasionne un temps plutôt couvert, notamment sur le Pays Basque. Ailleurs, c'est du soleil et puis en après-midi, ce sont les orages qui font leur retour localement en après-midi et dans la soirée, d'ailleurs en particulier de la région centre en remontant jusqu'aux Ardennes, mais aussi plus localement dans les Hautes-Alpes. Vos valeurs toujours exceptionnellement élevées pour cette fin mai, donc avec en matinée 24 degrés à Montluçon et Périgueux, nous avons 25 à Rouen, 26 pour Tarbes, 27 du côté d'Épinal, de Toulon et d'Ajaccio. Cet après-midi, les valeurs seront comprises entre 27 et 33 degrés, la maximale notamment pour Châteauroux, où vous êtes accueillis bien sûr sur votre radio locale, ici Berry.
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0: Il s'appelle Félix, un adorable bambin âgé de 3 ans à l'époque, alors qu'il écoute tranquillement la radio avec ses parents, maman d'origine française et son papa britannique, Roger Taylor, accessoirement batteur du groupe Queen. Eh bien, le garçonnet décide d'exprimer son mécontentement quant à la qualité du programme radiophonique proposé, le qualifiant, je cite, de « radio caca ». Voilà, je précise que l'anecdote est 100% vraie.
2: C'est bien donc à l'heure de manger ces tartines.
0: Ouais, c'est pas mal Valentine, je savais que vous alliez apprécier. C'est ainsi donc qu'aurait dû s'appeler ce standard de Queen, Radio Caca. Mais caca n'étant pas vraiment du goût de la maison de disque, et ça peut se comprendre, c'est bien Radio Gaga,
2: oui,
0: qui est devenu culte. Hein, c'est mieux quand même, on est d'accord, c'est quand même un peu plus poétique. Voilà, votre radio ici, toujours à la pointe des histoires les plus légères dès votre réveil, c'est important.

0: Merci d'avoir choisi votre radio ici pour un rêver de qualité. Queen, l'excellent Radio Gaga.
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0: 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Bonne chance. Ça aussi, c'est avant 7h votre musique du week-end avec Renaud.
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0: Renaud, inoubliable, laisse béton et qui fait toujours son petit effet, bien sûr. C'est sur votre radio ici. Restez bien avec nous. 6h40. Comment protéger sa voix des arnaques? Question étonnante ce matin dans Vie numérique et vie privée. Valentine Letesse face à la plus unique de nos données personnelles.
4: Et c'est dire à quel point notre voix est précieuse quand on liste l'ensemble des informations qu'on peut facilement déduire sur la base de quelques mots. Les émotions, l'âge, le sexe, un accent, jusqu'à l'état de santé de notre interlocuteur et sa condition physique s'il est essoufflé. Toutes ces données passent par les intonations de notre voix, une donnée spécifique puisqu'elle est reproductible. De nouvelles arnaques basées sur la reproduction de notre voix émergent, notamment grâce à l'intelligence artificielle, les hypertrucages notamment utilisés par des escrocs pour usurper l'identité d'une célébrité.

0: on est encore loin encore d'un tsunami. Mmh. L'important, c'est de paramétrer vos objets connectés capables de capter la voix. Votre assistant vocal, votre montre connectée, votre smartphone. Dans vos réglages, les paramètres de votre appareil, préférez stocker toutes les données liées à l'enregistrement de votre voix en local, soit sur votre objet connecté et non pas sur un serveur à distance ou en cas de fuite de données, eh bien votre voix risque de se retrouver n'importe où sur Internet au risque d'en rester sans voix.
1: Ça tombe bien, effectivement. Et pour savoir comment sécuriser vos objets connectés, rendez-vous sur ici.fr, page vie numérique, vie privée, votre chronique de retour demain dimanche à 6h38 sur votre radio ici.
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1: 16h43, très beau réveil avec votre radio ici. Faisons tout de suite ensemble un bond dans l'histoire comme chaque week-end. C'est avec le meilleur de Voyage dans le temps, signé Stéphane Bern. Ce matin, au cœur de la Grande Guerre.
5: Vaillant est un soldat décoré pour son courage durant la Première Guerre mondiale. Sa particularité, c'est un pigeon. On est à la fin du mois de mai 1916, en pleine Première Guerre mondiale dans la Meuse. La bataille de Verdun fait rage. L'armée allemande veut prendre le contrôle du fort de Vaux, une position stratégique. Elle réussit à l'encercler. Les soldats français sont assiégés, les communications téléphoniques interrompues. Pour les gens présents sur place, c'est une catastrophe. Pire que pour un ado dans une maison de vacances sans Wi-Fi. Dans ce marasme, le commandant Reynal doit pourtant appeler à l'aide. Mais comment faire ? Il peut compter sur un soldat, le Vaillant. Robe grise, plumage soyeux, matricule 787. Sa responsabilité est de taille. Plusieurs pigeons sont déjà partis, mais le premier a perdu le message en route et les deux autres ont été abattus. Vaillant est notre dernière chance. Il s'envole le 4 juin avec l'ultime message de son commandant.
6: Nous tenons toujours. Nous subissons en ce moment une attaque par les gaz et les fumées asphyxiantes. Il y a urgence à nous dégager. C'est notre dernier pigeon.
5: Au bout de 17 heures de vol, Vaillant arrive à destination agonisant. L'oiseau succombe, mais il aura rempli sa mission. Il aura réussi à pigeonner les Allemands. Même si le fort de Vaux se rend 3 jours plus tard, Vaillant va recevoir la bague d'honneur et une citation à l'ordre de la nation. Plusieurs monuments commémoratifs rendent d'ailleurs hommage aux 60 000 pigeons mobilisés durant la Grande Guerre, morts pour la patrie. Ironie de l'histoire, aujourd'hui, ces fameux monuments aux morts sont très souvent souillés par les fientes de leurs descendants.
1: Et un grand merci pour cette mise en appétit, Stéphane Bern. Voyage dans le temps à retrouver de nouveau en mode best-of demain dimanche à 6h43. Et pour vos inédits, dès lundi, bien sûr, ce sera juste avant les infos de 8h sur votre radio ici. Il est 6h45, Valentine, c'est à la une de Femme Actuelle cette semaine. J'achète Made in France.
0: Oui, pour s'équiper ou manger français, les labels sont censés nous rassurer, nous aiguiller. Le fait est qu'ils ne se valent pas tous. Alors comment repérer les labels les plus fiables, mais aussi payés le juste prix.
1: Élément de réponse à ces questions, Made in Sabrina Nadjar, rédactrice en chef de Femme Actuelle, avec nous juste derrière Marine et son cœur maladroit sur votre radio ici. Bonjour à vous et bienvenue.

0: 6h48 et Marine, que vous croisiez ici en ce samedi matin, vous venez d'écouter Cœur maladroit.
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0: J'achète Made in France. Oui, en tout cas, c'est le sujet qui est à la une de Femme Actuelle cette semaine. Et est-ce qu'elle va aussi acheter Made in France? On va lui poser la question. Bonjour Sabrina Nadjar.
3: Bonjour François-Xavier.
0: Sabrina, avant toute chose, comment savoir ce qui est vraiment fabriqué en France?
3: Alors, l'erreur à éviter, c'est se reposer sur ce qu'on croit savoir et négliger de s'informer à chaque achat. Par exemple, une marque qui est connue pour être française peut avoir brutalement délocalisé sa production. Ouais. Je vous donne un exemple tout bête. Calor, pour ne citer que, produit ses faire repasser ces centrales vapeurs à Pont-Évêque dans l'Isère, mais quelques modèles d'entrée de gamme sont eux importés de Chine. Donc c'est important quand même de se renseigner pour chaque produit. Ouais. Après, il y a autre chose qui est intéressant, c'est une mention qui est fabriquée en France. Mmh. Alors c'est quand même un repère assez utile, mais il est toutefois imparfait. En fait, pour l'afficher, un fabricant doit avoir effectué la dernière transformation substantielle dans le pays. Il ne faut pas que contenter d'une modification marginale ou seulement esthétique.
0: D'accord.
3: Mais ça ne veut pas dire quand même que le produit est 100% français, c'est-à-dire fabriqué en France uniquement avec des matières premières françaises.
0: Est-ce qu'un produit qui est fabriqué en France, justement Sabrina, vous en parlez, ça signifie automatiquement qu'il est de meilleure qualité?
3: Alors, ouais, soyons honnêtes, hein, ce n'est pas parce qu'il est fabriqué en France qu'un produit est bon. Mais les marques françaises ont quand même toutefois vraiment intérêt à faire de la qualité un argument commercial, parce que compte tenu de toutes les charges qu'on a en France, généralement le produit est souvent un petit peu plus cher. Ceci étant, la plupart des tests comparatifs réalisés notamment par des associations de consommateurs comme UFC Que Choisir, concluent quand même que les produits made in France sont de meilleure qualité. Par exemple, prenons un t-shirt de coton lambda. Bah, ceux qui sont fabriqués en France ou en Europe sont quand même beaucoup mieux notés que ceux qui viennent d'autres pays ou d'Asie.
0: C'est entendu. Un petit mot également pour terminer, des labels, Sabrina. Est-ce qu'il y a certains auxquels on peut se fier véritablement?
3: Oui, alors il y en a un, c'est vraiment le seul, qui est le label Origine France Garantie.
0: Okay.
3: Il faut savoir qu'il y a plus de 3000 gammes de produits fabriqués par 800 entreprises qui ont décroché cette certification, et elle est bien plus exigeante que la mention dont je vous parlais tout à l'heure, fabriquée en France. En fait, le produit doit avoir pris toutes ses caractéristiques essentielles en France, qui veut dire pas seulement les dernières étapes de fabrication. Je vais vous donner l'exemple d'un jean de la marque 1083 qui est certifié par ce label.
0: Ouais.
3: Le tissage, la teinture et bien sûr la confection sont réalisés en France. Mais le coton vient d'ailleurs, malgré tout. Il faut savoir aussi que cette certification est intéressante parce qu'elle repose sur des contrôles systématiques par un organisme totalement indépendant comme le bureau Veritas. Donc on peut vraiment s'y fier.
0: On peut vraiment s'y fier. Merci beaucoup Sabrina Nadjar, Origine France Garantie, qui était avec nous ce matin.
3: Merci à vous.
0: Et Sabrina, rédactrice en chef de Femme Actuelle, bien sûr. Nouveau numéro qui est disponible dès ce week-end chez votre marchand de journaux habituel. 6h51, passez un très beau début de week-end à l'écoute de votre radio ici. C'est Renaud qui s'annonce tout de suite. Voici Laisse Béton.
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1: 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Chez nous, Renaud, avec Les Bétons à l'instant. Il est 6h54 et nous prenons ce matin la direction de l'Occitanie. Nous sommes avec Corinne. Bonjour Corinne.
2: Bonjour Corinne.
3: Bonjour Xavier, bonjour Valentine.
1: Très heureux de vous accueillir ma chère Corinne. Où est-ce que vous êtes précisément en Occitanie?
3: Juste à côté de Perpignan. Ah, il fait 18 degrés à cette heure-ci.
1: 18 degrés, c'est pas mal déjà pour un samedi matin à 6h54.
2: Mais j'allais dire, moi, en fait, je trouve que c'est pas beaucoup, Corinne.
3: Non, ça va.
1: Ah bon?
2: Mais oui, 18 degrés le matin à Perpignan.
3: Ah voilà. Petit déjeuner à l'extérieur au moins.
2: Vous respirez voilà. En plus, ça fait du bien.
1: C'est vrai, on n'est pas sur...
3: J'avoue.
1: Sous les grosses chaleurs et le gros cagnard. Ma chère Corinne, avec cette température ambiante, dites-nous quel est le message que vous souhaitez nous faire passer?
3: Alors, tout simplement... Peut-être c'est pas trop original, mais vu que demain, je ne serai pas avec ma maman, entre autres, je voulais souhaiter une bonne fête à ma maman et à toutes les mamans. Même celles qui sont pas mamans, ben, ce sont des femmes, un petit peu comme la journée de la femme aussi. Mmh. Donc ça peut être la journée de la femme et la journée des mamans, un petit peu tout le monde. Bah, donc souhaiter une grande et bonne fête à tout le monde, qu'on soit accompagné ou pas.
1: Voilà. C'est très sympa ça, Corinne. Bonne fête aux mamans et bonne fête aux femmes.
2: Bah oui, j'en profite moi aussi. Bonne fête, maman. Oui. Bonne fête à maman Corinne aussi, oui. Qui s'appelle Corinne, la mienne également.
3: Tout à fait.
1: Ah, votre maman s'appelle Corinne,
3: alors bah oui. Mais c'est pas grave. En fait, c'est ce qu'il faut profiter, justement.
2: Exactement. Voilà. Toutes les mamans sont des Corinne ce matin.
1: Ça, c'est vrai. Et votre maman à vous, Corinne, comment est-ce qu'elle s'appelle?
3: Ah, moi, elle s'appelle Daniel.
1: Daniel. Est-ce voilà. que ce serait indélicat de vous demander l'âge de Daniel?
3: À l'âge de Daniel, elle aura 75 ans au prochain anniversaire d'ici 2 mois.
1: Waouh! Et elle est en pleine forme?
3: Elle a eu quelques petits soucis, elle est en pleine forme. Et moi, je ne peux pas aller la voir justement demain parce que j'ai été opérée et que voilà, je ne peux pas me déplacer. Donc c'est elle qui se déplacera quand même lundi.
1: Ah, d'accord.
3: Me voir lundi.
1: Vous-même, vous êtes en convalescence en ce moment, du coup, c'est ça?
3: Eh oui, c'est ça. Je suis, comme on dit, à cloche-pied.
1: Bon, alors, en même
2: super
1: temps.
2: Super nouvelle.
1: Ouais, super nouvelle. Et pour aller au cinéma à cloche-pied, ça peut quand même se tenter, Corinne. Moi, je dis, il y a un truc à faire.
3: Ben oui, puisque de toute façon, j'ai un fauteuil roulant pour pouvoir me déplacer.
1: Ah, donc, voilà. Écoutez, donc, ça tombe bien, effectivement.
2: Vous allez pouvoir tout rester au frais, aller au cinéma, Corinne, pendant cette canicule qui s'arrête. On est bien content. Et vous embrassez bien fort votre maman, Danielle, de notre part.
3: J'y manquerai pas. Ouais. Et je vous souhaite une bonne fête des mamans. Et puis, bon, une journée quand même, même au papa, quoi. Même, il faut attendre un petit peu plus tard pour les papas.
2: Allez, c'est la fête de tout le monde.
1: Allez, package global. On est parti. Corinne, on vous envoie 4 places pour le film Anna et les enfants, avec Camille Chamou, notamment au casting. On vous embrasse, évidemment. Bien, bien fort, en Occitanie, près de Perpignan. Corinne, qui est avec nous ce matin. Et à 6h56, il est arrivé, évidemment, pour sa revue de presse décalée, ça c'est sûr, mais aussi quand même pour vous mettre les points sur les i. Willy Rovelli, bonjour.
4: Bonjour tout le monde. Et on commence avec un point Patrick Bruel. Ma bite. Oh. Hier, la ville de Liège, en Belgique, a décidé... Pardon. Hier, la ville de Liège en Belgique a décidé de suspendre la citoyenneté d'honneur de Patrick Bruel. Liège le suspend. Bah, c'est normal, il a quand même poussé le bouchon un peu loin. Après, selon ses accusatrices, c'est pas sa citoyenneté d'honneur qu'il faudrait suspendre, c'est Patrick Bruel lui-même et par les couilles. En Thaïlande, un groupe de 22 moines bouddhistes a été arrêté avec 110 kilos de cannabis. Et oui, et pourtant, la bœuf ne fait pas le moine. Mais leur avocat va plaider non coupable. Ils auraient confondu Bédo et Bouddha. La députée écolo Sandrine Rousseau propose de renommer entrecôte cadavre de vache. Oh. Bah oui, bonne idée. Pourquoi pas aussi renommer miel par jus de fion d'abeille et renommer impôt par braquage. L'aéroport international de Palm Beach en Floride s'appellera aéroport Donald Trump dès le 9 juillet. La différence entre un avion et la cote de popularité de Trump aux USA, c'est que la cote de popularité de Trump, elle ne décolle pas. Après, je connais un président français qui a fait l'inverse. Il avait pris le nom de l'aéroport international Charles de Gaulle. En Haute-Garonne, un cobra à lunettes venimeux échappé d'on ne sait où est activement recherché dans la ville de Castelginest. Il y a donc actuellement 2 serpents dangereux en liberté en France. Le cobra dans la banlieue de Toulouse et la teub de Patrick Bruel. Oh. Pour le faire revenir au bercail, il ne reste plus qu'à trouver un charmeur de teub. Aujourd'hui, c'est la journée mondiale de la tortue. Pardon. C'est la journée mondiale de la tortue. Voilà, j'y vais à son rythme, maintenant elle ne va pas comprendre. La tortue qui était d'ailleurs le surnom de Bernadette Chirac, qui a fêté cette semaine ses 93 ans. Elle qui a lancé l'opération Piège jaune, on doit être plus dans l'opération Couche jaune. Là,
1: je pense.
4: Ah bah si, il y a 3 ans, j'avais adoré le film Bernadette, moi, avec Catherine Deneuve dans le rôle de Bernadette Chirac. Ah ouais, c'était bien la preuve qu'une vieille vaut Deneuve. Enfin, la question du jour. L'aéroport de Palm Beach appellera donc aéroport Donald Trump. Est-ce qu'en hommage à la nourriture préférée du président, les avions se poseront sur un tarmac Donald's? Vous avez 2 heures. Allez, passez un bon samedi. Et à tout à l'heure midi.
1: À tout à l'heure, Willy Rovelli. 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
2: Pour l'info, en 90 secondes.
1: Et tout de suite, nous retrouvons bien sûr l'équipe d'ici matin. Ça se passe dans votre région. Bonjour à vous.
5: Salut, merci François-Xavier. À demain. Bonjour. Bonjour, ça va vous? Vous êtes bien là? Vous êtes comme nous? Oh, on est super bien. Vous savez quoi? J'ai l'impression que quand je viens le samedi et le dimanche, comme ça, je me lève très tôt. Bah comme vous, puisque vous êtes réveillé, et je me dis qu'on est des privilégiés parce qu'on profite un petit peu plus que les autres de la journée, puis on a l'impression que cette petite journée, elle va nous appartenir, puis on va la fabriquer tout doucement, tranquillement. C'est ça qui est cool, c'est ça qui est bien. Bonjour Odile Sénélard.
6: Bonjour Emmanuel.
5: Est-ce que vous vous sentez un peu privilégié ce matin?
6: Bah oui, j'aime beaucoup votre expression de fabriquer la journée, je trouve ça très joli.
5: Eh bah c'est ce qu'on va faire ensemble.
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5: On va s'informer, voici le journal de 7h. Une semaine après le sacre du Racing Club de Lens, les supporters du club peuvent venir admirer la coupe au Louvre-Lens.
6: Le trophée de la Coupe de France en argent et qui pèse quelque 3,2 kg est exposé depuis hier dans la Galerie du Temps au Musée du Louvre. Donc, le Louvre-Lens, il s'agit bien du vrai trophée décroché la semaine dernière par les Lensois au Stade de France face à Nice. Les premiers supporters l'attendaient évidemment de pied ferme hier matin. Le reportage de Vanessa Lamar.
8: Arthur, 16 ans, est venu de Liévin, vêtu de son maillot du RC Lens, il est le tout premier supporter à prendre la coupe en photo.
9: Des frissons, j'ai l'impression d'être dans un rêve.
8: Dans la file d'attente, Olivier Trépigne, l'éducateur lensois, est à quelques mètres de la vitrine.
10: Je l'ai vu de loin. Il y a beaucoup d'émotion là. Petit club qu'on est avec le budget qu'on a dans ce football business, on arrive à faire de belles choses.
8: Arrivé devant le trophée, ses yeux brillent autant que la coupe d'argent.
10: J'ai envie de la prendre à la maison. Ouais, elle est belle.
8: Jordan, lensois de 32 ans, abonné au RC Lens, est tout simplement émerveillé.
11: Il n'y a pas de mots. C'est juste waouh, et ils ont tout fait pour qu'ils puissent la partager avec nous. Et franchement, c'est un grand merci au RC Lens d'avoir fait ça.
8: Pour Benjamin Parot, le directeur général du RC Lens, il était évident de partager le trophée avec les supporters.
12: Le musée du Louvre a accueilli, quand il avait ouvert, le tableau iconique de la croix, la liberté guidant le peuple. Et nous ici, en fait, c'est un trophée, c'est une œuvre collective. Du tableau de la croix, nous on peut dire qu'aujourd'hui, c'est la passion qui a guidé le peuple lensois qui nous a amené à l'avoir. Donc aujourd'hui,

0: de la rendre au public qui nous a porté. C'est un juste retour des choses. Elle doit circuler, elle doit être prise en photo par tout le monde. C'est le trophée du peuple.
1: Et grâce à la transparence du pavillon de verre, il est possible sur la même photo de prendre la coupe en premier plan et le Stade Bollaert juste derrière.
2: Reportage signé Vanessa Lamar. La coupe qu'on peut venir admirer donc au Louvre-Lens dans la Galerie du Temps. C'est donc gratuit, c'est jusqu'au 14 juin. Ensuite, elle repartira au Racing Club de Lens où elle restera jusqu'à l'année prochaine. Sachez que Nice, dont la défaite vendredi dernier avait permis à Lens de remporter cette coupe, Nice a obtenu hier soir son maintien en Ligue 1 en s'imposant 4-1 face à Saint-Etienne qui reste pour sa part en Ligue 2. Et puis le foot, c'est évidemment, bien sûr, aujourd'hui la finale de la Ligue des Champions cet après-midi. Le PSG qui affronte les Anglais d'Arsenal, c'est à 18h. Les joueurs parisiens qui vont tenter de remporter le titre pour la deuxième année consécutive.
3: À la une également, un accident mortel cette nuit dans le Terre-d'Oin.
2: Oui, ça s'est passé vers 2h30 sur le village de Quesnoy en Artois, près de la Somme. L'accident qui a impliqué une voiture et un camion frigorifique. Le conducteur de la voiture, âgé de 38 ans, est décédé. Le chauffeur du poids lourd, âgé lui de 39 ans, était légèrement blessé, emmené à l'hôpital de Montreuil-sur-Mer. Après plusieurs années de cavale, un trafiquant de drogue français vient d'être arrêté en Espagne. Le fruit d'un long travail d'enquête mené par la police judiciaire de Lille. Cet homme avait été condamné à Lille en son absence en 2022 à 7 ans de prison, mais il avait quitté le pays. Il sera donc bientôt remis à la France. Et puis autre enquête menée à Lille et qui a permis l'interpellation, la saisie dans le port de Sète d'un camion en provenance du Maroc transportant plus de 2 tonnes de cannabis. 2 personnes ont été interpellées, le conducteur ainsi qu'une personne présentée par les enquêteurs comme un possible logisticien du réseau de trafic de drogue.
3: La région des Hauts-de-France est prête à aider Durisotti et Clégé.
2: Oui, ces deux entreprises dont on vous parle depuis plusieurs semaines maintenant, l'un spécialisé dans la transformation de véhicules utilitaires, l'autre dans la fabrication de caisses réfrigérées pour les véhicules. Les 240 salariés de ces entreprises basées à Bapaume et Salomine, à côté de Lens, sont en chômage partiel depuis plusieurs semaines. Les carnets de commandes sont vides. Et bien Xavier Bertrand, le président de la région, a annoncé hier que le conseil régional est prêt à aider ces entreprises, même s'il ne fait plus confiance aux dirigeants. Actuels.
4: Il y a le savoir-faire des salariés, il y a l'engagement des salariés. Et donc très clairement, parce que je crois vraiment à cette activité, je crois vraiment à cette entreprise, il y a la possibilité pour nous de continuer à accompagner, bien évidemment. Vous savez, c'est un dossier sur lequel, depuis maintenant quasiment plus d'un an, je me mêle de ce qui ne me regarde pas. Je suis intervenu auprès du ministère, auprès des constructeurs, mais au bout d'un moment, j'aurais aimé que les dirigeants actuels y mettent aussi du leur.
5: Vous dites ça ne vous regarde pas, mais si, quand même, puisque c'est de la compétence économique.
4: Non, parce que je suis rentré un peu plus dans le détail, je suis rentré dans la logique des livraisons, sur la logique fabrication. Et je leur ai dit aussi qu'il fallait peut-être aussi qu'ils recrutent des directeurs industriels, ce qu'il n'y avait pas. Donc oui, c'est vrai que je suis allé beaucoup trop loin dans ce dossier, que certains me l'auraient conseillé. C'est ma nature, je ne me changerai pas. Tant qu'il y a la possibilité de se battre pour l'emploi, je le ferai. Donc je sais que ça n'a pas plu à tout le monde, ça n'a pas plu aux dirigeants, je m'en fous.
2: Une manifestation hier soir à Hénin-Beaumont à l'occasion d'un concert de Jean-Luc Lahaye. Une trentaine de personnes se sont réunies à l'appel du collectif Nous Toutes pour protester contre le concert du chanteur qui se tenait hier soir au théâtre municipal de la ville Rennes. Jean-Luc Lahaye, 73 ans, mis en examen pour viol et agression sexuelle sur mineur, déjà condamné en 2007 pour des relations sexuelles avec une mineure et en 2015 pour corruption de mineur.
3: Au CHU de Lille, un an après son ouverture, le lieu dédié à l'accueil des victimes de violences a largement fait ses preuves.
2: Plus de 10 000 personnes ont déjà été accueillies à la MAVI, la maison d'accueil des victimes de violences et d'événements violents, dont la moitié sont des victimes de violences conjugales. Le lieu réunit une cinquantaine de professionnels de santé, mais aussi des juristes, des associations, des assistantes sociales, entre autres. Jeanne d'Anglejean, le but est de faciliter la prise en charge de ces victimes.
6: La création de cette maison d'accueil a permis d'améliorer le suivi des patients. Avant, les soignants communiquaient par mail ou par téléphone. Aujourd'hui, ils n'ont plus qu'à traverser le couloir pour se parler. Exemple, avec les enfants, qui sont souvent des victimes collatérales dans les violences conjugales, ils sont maintenant redirigés plus rapidement vers une unité pédiatrique spécialisée. En face de cette unité, on trouve le bureau d'une juriste. Elle est là pour aider les mamans qui le souhaitent à porter plainte. Et dans une autre salle, des associations sont présentes. Elles interviennent surtout une fois que le patient est sorti du service pour lui trouver un logement ou pour l'aider à se réinsérer. Dans les mois à venir, la maison d'accueil des victimes devrait aussi accueillir un gendarme pour faciliter les dépôts de plaintes, déployer les consultations en visio pour les personnes isolées ou encore mettre en place une médiation animale pour aider les patients à se détendre.
2: Des explications signées Jeanne d'Anglejean. Et puis à Lille, des milliers de personnes attendues aujourd'hui dans les rues de la ville pour la Gay Pride, 29e édition de cette marche des fiertés. Le cortège partira à 14h.
3: Alors, ça craque ou ça craque pas ?
2: Eh bien, on ne sait pas. Parce que, vous allez nous le dire.
3: Normalement, donc ça, on nous annonce du temps lourd, mais ça se confirme déjà, et ça va se confirmer en milieu de matinée. Hein. Lourd et orageux, mais surtout en soirée. Donc, ça devrait craquer plutôt le fin d'après-midi, quoi, normalement. Bon,
2: ça devait craquer hier, déjà.
3: Ah bon ? Ici, à Lille ?
2: Oui.
3: Non.
2: Bah si.
3: Bah, je ne sais pas, j'étais
2: et
3: pas...
2: Et puis, en fait, non.
3: Ah bon, d'accord. Non, parce que...
2: On attend.
3: Effectivement, la région est grande, donc ça peut craquer à certains endroits sans qu'on le sache, par exemple ici en métropole lilloise. Si vous avez un peu de pluie là par chez vous, s'il y a quelques gouttes qui tombent, n'hésitez pas à nous le dire hein, sur par exemple l'application WhatsApp au 03 20 55 89 89 ou sur la page Facebook d'ici Nord.
2: Et moi j'en profite pour vous dire qu'il n'y a plus que 4 départements qui sont ce matin en vigilance orange à la canicule en France. En fait c'est Paris et les 3 départements de la petite couronne, sinon pour tous les autres eh bien, la vigilance a été levée.
3: Alors la matinée sera déjà généralement bien ensoleillé, nous dit Météo France. Des cumulus qui vont se développer cet après-midi. Quelques averses qui tomberont de la métropole lilloise à l'Avesnois en fin de journée. Les températures restent quand même assez chaudes, hein, lourdes même, devrais-je dire. C'est tropical. 29 à 32 degrés pour les maximales de cet après-midi. 23 degrés en Flandre maritime. On est bien sûr sur des températures qui se situent très au-dessus des valeurs de saison. En ce samedi, samedi 30 mai, ça roule bien sur les routes de la région.
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3: Eh ben on se fait la bise, bonjour.

0: rythme cardiaque déjà bien cadencé, bien rythmé avec cette chanson de Phil Collins, Two Hearts, hein, deux cœurs.
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0: Bon, je ne vais pas vous donner tout le programme de ce qui va se passer ce matin, mais on a par exemple 365.be qui va débarquer avant 7h30. Alors, dans 365.be, on va visiter la Fondation Follon. Ça vous parle ou pas? Vous en saurez plus d'ici quelques minutes. Et puis l'horoscope en ch'ti. Alors, si vous êtes Gémeaux, amour toujours. Si vous êtes Vierge, la vie à fond.
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0: C'est vrai que c'est souvent que j'interviens dans votre journal, Odile, ou dans les journaux des différents journalistes.
4: C'est vrai.
0: Et vous n'intervenez jamais dans... Enfin, si, mais dans l'émission, si, vous intervenez de temps en temps quand même.
4: Un petit peu.
0: Mais c'est rare que vous lancez, par exemple...
4: C'est vous la star, hein.
0: Non, mais c'est pas... Je vous offre un privilège. Dire bonjour à Joséan pour l'horoscope en ch'ti.
4: Ah, bah oui. Bonjour, Joséan.
5: Bah oui. Bonjour, Méja, bonjour, Terre tous. Aujourd'hui, Bélier, n'est pas d'humeur à écouter les autres. À mon avis, que tu vas te faire quatre têtes et puis que tu vas n'écouter que t'imam. Taureau, t'es fort occupé par l'ouvrage de tous les jours, mais quand même, tu vas prendre le temps d'y mettre une petite touche de plégie puis d'agrément. Gémeaux, tu aujourd'hui chez tes amours qui passent à 20 août. Tu iras même jusqu'à te déplacer au long pour en profiter et te dire au point non à un tueur rendez-vous galant. Si, cancer, hein, c'est que t'as un monnaie soupaulé, mais alors aujourd'hui, c'est le pompon, hein. Les gens de ton entourage, ils vont vraiment plus savoir sur quel pied danser, hein. Dis, Lyon, te profite de la vie à qui mieux. Et chaud comme un vrai gourmand que t'es. Oh, t'en vas pas les chiens à passer une miette, aujourd'hui. Vierge, t'en vas pouvoir aviser sur les moyens pour profiter de choucoule vie à la plus belle au monde. Si tu rencontres un lion, je vais faire des étincelles, hein. Pour qui, Valanche, j'ai l'esprit de famille qui va dominer. Oh, bien sûr, c'est pas tout dit facile de te contacter Tertos, hein. Mais tu vas quand même faire tout pour. Scorpion, tout y va peut-être pas vraiment comme tu veux. Mais faut pas encore trop te plaindre, hein. Y a des signes qui sont vraiment plus dans le bras que t'y. Sagittaire, tu vas passer un moment vu que tu vas prendre du plégie puis que tout y va aller. Alors profite-en, ne laisse rien passer. Dis, Capricorne, j'ai tes affaires à une ménage qui sont au premier plan aujourd'hui. Y a une bosse de baricole à éclaircir, c'est que t'as vraiment envie que tout y roule. Ah, verso. Alors tu, aujourd'hui, t'es en même temps libre comme l'air et puis heureux comme un pigeon d'alio. Y a pas de plus grand bonheur, profite-en. Ah, mon petit pichon, t'es complètement accouffeté par être famille, t'es. Mais bon, y a quand même des bons côtés à la chose. Y a des petits bonheurs qui vont compenser tout chaud. Allez, au revoir mes gens, puis à demain.
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0: Bon, vous voyez que le réveil se passe bien. Voici le son d'Hélène Farmer. Vous l'avez découvert hier sur votre radio Ici, Nord. Si vous n'étiez pas connecté, on va l'écouter ensemble entièrement. C'est dynamique, c'est sympathique, c'est moderne. Hélène Farmer.

0: C'est à qui le tour, le son de Mylène Farmer, nouveau titre que vous venez de découvrir aujourd'hui, alors que déjà depuis hier nous vous le diffusons, et c'est vraiment chouette de retrouver donc notre Mylène Farmer qui à mon avis remontera sur scène très bientôt. Alors on fait une dizaine de minutes chaque week-end, samedi et dimanche, avec la Belgique. On pourrait faire beaucoup plus si on le souhaitait, parce qu'il y a tellement d'endroits magnifiques à visiter avec Mickaël Merchier. On va partir à 1h40 de Lille. Direction, tiens, la Hulpe, près de Bruxelles, pour découvrir la Fondation Follon. La Fondation est un lieu parfait si vous aimez les expériences artistiques sensibles, les promenades culturelles qui apaisent, les endroits où on prend le temps de ressentir. Donc une visite idéale pour s'émerveiller, se ressourcer, se laisser inspirer au cœur de la Wallonie. Hein. C'est bien ça, Mickaël.
1: Installée dans une ancienne ferme brabançonne, la Fondation est bien plus qu'un lieu d'exposition. C'est une immersion dans l'âme d'un artiste profondément poétique et engagée. Elle est entièrement dédiée à l'univers de l'artiste Jean-Michel Follon. Le parcours a été entièrement conçu par l'artiste, pensé comme une déambulation libre et intuitive. Alors ici, les œuvres, elles vont dialoguer avec l'espace, et chaque salle propose une expérience différente, loin d'une visite figée ou académique. On avance donc de salle en salle, avec des ambiances différentes à chaque fois. Il y a des jeux de lumière, des effets visuels, de la musique. Tout est fait pour accompagner les œuvres. On ne regarde pas juste des tableaux, on est vraiment plongé dans un univers. Par exemple, il y a certains espaces qui jouent avec les miroirs, d'autres avec la lumière ou le son. On prend le temps, on observe et chacun avance à son rythme. Le lieu est aussi très agréable. Il est installé dans un cadre verdoyant, ce qui rend la visite encore plus appréciable. Et l'univers de Follon, il est poétique, mais jamais déconnecté du monde. Ses œuvres parlent d'humanité, de liberté, de voyage, de solitude aussi. Chaque création est une invitation au voyage, autant extérieur qu'intérieur. Le musée, donc situé au cœur de cette nature, eh bien, il renforce ce sentiment de déconnexion. Bienvenue.
0: Et en ce moment, il y a une exposition temporaire.
1: Oui, en plus de la visite, il y a une exposition consacrée à l'architecte Kengo Kuma. Cette exposition, elle se tient dans le cadre des 160 ans d'amitié entre le Japon et la Belgique, et elle interroge l'architecture dans un monde où le progrès nous éloigne des lieux auxquels nous appartenons véritablement. Donc dans cette expo, on va y découvrir une sélection de maquettes et de projets emblématiques de l'architecte, qui offre en outre une expérience multisensorielle qui met en évidence la dimension sonore des matériaux. C'est vraiment une autre façon de prolonger la visite, avec un regard différent, mais il est toujours très cohérent avec des thèmes qui étaient chers à Jean-Michel Follon, qui trouve dans le travail de l'architecte un écho particulier. Et donc aujourd'hui, on est venu avec 4 entrées pour la Fondation et cette exposition temporaire. Et pour cela, il suffit de répondre à cette question. Quel est le nom de l'architecte mis à l'honneur dans l'exposition temporaire à la Fondation Follon de la Hulpe au sud de Bruxelles?
0: Bon, la question est posée. Je vous donne le numéro de téléphone. Après, c'est à vous de faire. Hein. C'est Sophie qui est au téléphone. 03 20 55 89 89. Voilà, vous nous appelez, bonne chance. Qu'est-ce qu'on fait?
2: Je sais pas.
0: Ah, vous savez pas?
2: Bah non.
0: Vous savez pas ce qui va se passer là?
2: Bah non, j'attends, c'est à vous de nous le dire.
0: Bah voilà, un petit Johnny.

0: Salut Christopher, bonjour.
1: Bonjour, bonjour tout le monde.
0: Ça va ?
1: Ça va très bien, et vous ?
0: Ouais. Bon, là, je pense qu'on a réveillé tout le monde.
1: Ouais, c'est ce qu'il faut,
0: On aurait pu le faire en douceur, mais c'est raté. Ouais. Vous êtes à Fresno-en-Goële, hein, c'est ça ?
1: Exactement, ouais.
0: Il n'y a pas plu cette nuit-là, non ?
1: Pas du tout, pas du tout. Vous avez annoncé, mais pas du tout.
0: Bon, en fait, vous ne savez pas où vous dormiez.
1: Oui, un peu comme vous, hein, j'ai entendu tout à l'heure.
0: C'est vrai. Bon, vous avez joué avec nous, on a joué avec Mickaël Mercher là tout à l'heure, en ce qui concerne la Fondation Follon. Quel est le nom de l'architecte mis à l'honneur dans l'exposition temporaire, donc dans cette fondation ?
1: Alors, c'est Ken Bokuma, si je ne dis pas de bêtises.
0: C'est bien. Et ben voilà, donc 4 invitations pour aller faire un petit tour en Belgique. Il paraît qu'il y a un bel hôtel à côté. Je vous dis ça.
1: Bah écoute, on ira à l'hôtel une fois, je crois.
0: Même plus d'une fois, si vous voulez. En tous les cas, félicitations. Le programme de la journée du week-end, Christopher ?
1: Travaux et toujours travaux avec barbecue.
0: Oh, ça va, il y a la petite récompense au bout, quand même.
1: C'est ça, exactement.
0: Bon, bah génial. C'est quoi comme travaux, exactement ?
1: Un peu de tout, rénovation d'un gros corps de ferme.
0: Ouais. Moi, je trouve qu'il a plutôt le moral, notre Christopher,
2: en sachant
0: qu'il se lève, il est 7h26 et il va attaquer des travaux toute la journée.
2: Ben ouais,
1: toujours.
0: Moi, je trouve ça bien.
1: C'est comme ça qu'on avance.
0: C'est bien, Christopher. Continuons comme ça. Gardons cette philosophie. Merci, Christopher.
1: Exactement.
0: Et bon courage.
1: Merci.
0: Salut.
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0: concert comme ça qu'on aime bien, qui donne envie de, voilà, d'attaquer la journée. C'est parti, c'est samedi, Odile Cézalard. Il y a le sport qui arrive bientôt, là.
1: Eh ben oui, très bientôt. Le sport, on va parler notamment de volley avec l'équipe de France qui s'entraîne actuellement à Tourcoing en vue des prochains Jeux Olympiques.
0: Très bien, c'est à suivre donc dans le journal des sports. Mais avant ça, il y a le 90 secondes.
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0: Et puis il y a vos messages également qu'on va lire ensemble juste après avoir fait un point sur l'actu. Nous sommes le samedi 30 mai aujourd'hui, donc voici Valentine Lottès pour les infos.
3: Concert jusqu'à septembre pour Patrick Bruel. Le chanteur annule une quinzaine de dates de sa tournée pour ne pas troubler la sérénité de ses manifestations, précise sa société de production. Au moins 4 enquêtes pour viol sont ouvertes en France contre l'artiste. 22 000 policiers et gendarmes mobilisés dans toute la France ce samedi pour la finale de Ligue des Champions de foot ce soir entre Arsenal et le Paris Saint-Germain. Dispositif de sécurité exceptionnel pour éviter les scènes de pillage et d'incendie vues l'année dernière. Le plus chaud, c'est pour Paris et sa petite couronne aujourd'hui. Les derniers départements en vigilance orange canicule ce matin sont ceux des Hauts-de-Seine, de Seine-Saint-Denis, du Val-de-Marne et de Paris, où les températures atteindront jusqu'à 35 degrés selon Météo France. Pas de feu d'artifice autour de la Tour Eiffel le soir du 14 juillet cette année. Le traditionnel bouquet final de la fête nationale est avancé au 13 pour permettre à Nice de commémorer le lendemain les 10 ans de l'attentat sur la promenade des Anglais. Une certitude à Roland-Garros pour le gagnant de cette année, ce sera une première. Tous les anciens vainqueurs du tournoi de tennis sont éliminés après la sortie hier de Novak Djokovic au troisième tour. Seul rescapé des 5 meilleurs joueurs au monde, Alexander Zverev. Et le maintien de Nice en Ligue 1 de football. Les Aiglons ont sauvé leur place dans l'élite hier grâce à leur victoire 4 buts à 1 face à Saint-Etienne pour ce deuxième match de barrage. 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
1: Et on passe au journal des sports dans le Nord et le Pas-de-Calais avec le trophée de la Coupe de France. Tout d'abord, vous l'avez entendu dans le journal de 7h, la Coupe remportée vendredi dernier par Lens, exposée depuis hier et jusqu'à la mi-juin au musée du Louvre-Lens dans le pavillon de verre. L'accès est donc gratuit. Les Lensois qui ont remporté la finale face à Nice, vous l'entendez, Nice qui se maintient finalement en Ligue 1. Autre résultat hier en hand masculin, et c'est une bonne opération pour le club de Dunkerque qui a fait match nul 31 partout sur le parquet de Nîmes pour le compte de la 28e journée du championnat. Un point précieux pour les Dunkerquois qui se battent toujours pour leur maintien en Star League.
0: Vous l'évoquiez hein, tout à l'heure, on passe au volleyball avec l'équipe de France de la discipline actuellement en stage à Tourcoing.
1: Oui, elle prépare ses deux grands rendez-vous à venir. La Ligue des Nations tout d'abord qui va commencer le 10 juin au Canada et puis l'Euro, ce sera en septembre et qui pourrait permettre aux Bleus de se qualifier pour les Jeux Olympiques de Los Angeles de 2028. Et d'y défendre leur titre, puisque, faut-il le rappeler, les Bleus sont les champions olympiques en titre. Dans les rangs des Bleus, parmi les jeunes, il y a Amir Tizi Walou, ancien passeur du TLM de Tourcoing, qui espère bien aujourd'hui faire son trou dans l'équipe.
4: Mon objectif personnel, c'est de prendre ma place dans le groupe. Chaque année, de la prendre un peu plus. C'est la troisième fois que je suis avec l'équipe de France A. Là, c'est sûr que c'est de faire tout l'été, parce que c'est la première fois où j'ai vraiment l'opportunité de faire tout l'été. Les années d'avant, je faisais un mois et demi, deux mois, après j'entrais. Et je repartais avec ma catégorie ou la catégorie au-dessus. La pression aussi est liée, je pense, parce qu'il y a les Jeux de Los Angeles qui arrivent, mais il faut se qualifier avant, soit en gagnant l'Euro, soit en ayant un bon classement dans le ranking mondial. Sachant que pour nous, avoir un bon classement dans le ranking mondial, c'est dur, parce qu'on est très haut placé. Donc si tu perds un match, tu perds beaucoup de points. Si tu en gagnes, tu gagnes quasi rien. Donc ouais, c'est une bonne pression, sachant qu'on est double champion olympique. Je pense que personne s'imagine qu'une équipe double champion olympique, elle se qualifie pas aux Jeux d'après. Non, je pense que la pression est liée, et maintenant c'est à nous de se qualifier.
1: Des propos recueillis par Thomas Lavaux. Notez que les Bleus vont quitter brièvement Tourcoing aujourd'hui pour un match amical en Allemagne. Ce sera ce soir à 18h30. Et puis mercredi, eh bien, ils joueront à Tourcoing et là, ils tenteront de prendre leur revanche sur la Belgique qui les avait battus précédemment la semaine dernière 3-7 à 1. Du basket avec du nouveau pour le club de Denain-Voltaire. Un nouveau coach précisément, le club l'a annoncé. Thomas Andrieux va entraîner le club la saison prochaine. Cet ancien joueur formé à Las Vegas qui a aussi était coach, notamment à Boulazac, à Champagne, au Champagne Basket, ainsi qu'à Roanne. Et puis avis aux fans de l'USLD, le club de foot de Dunkerque organise aujourd'hui sa grande braderie. Alors c'est à partir de 11h jusqu'à 18h, ça se passe sans surprise au stade Marcel Tribu pour proposer des maillots, des équipements et autres goodies du club à titre préférentiel. De quoi peut-être trouver, Emmanuel, un cadeau oui. de fête des mères si vous avez une maman qui est fan du club, puisque faut-il vous le rappeler, eh bien demain c'est la fête des mamans.
0: Qu'on se le dise. Allez, hein, on passe à la météo dans la région avec des températures que vous nous annoncez près de chez vous. Et c'est ça l'avantage de la page Facebook d'ici Nord. Merci David, hein. Vous nous avez écrit 15 degrés, c'est frais, avec un temps assez couvert. Mais ce qui est bien, c'est que vous ne nous dites pas où vous êtes. Donc, bon. Mais on imagine que vous êtes dans la région. Merci David, en tout cas. 17 degrés à Fruges, près de, dans les Flandres. Et puis à Douai, 19 degrés. Merci Monique. Et vous nous souhaitez une très belle journée. Alors effectivement, la journée sera belle, la matinée sera belle. L'après-midi, cumulus quand même, qui vont se développer dans l'après-midi avec quelques averses qui pourraient tomber de la métropole lilloise à l'Avesnois. Et en fin de journée, précipitations qui vont prendre de la vigueur et provoquer des orages de grêle. Donc prudence. Donc les températures sont quand même bien élevées et seront bien élevées, de 29 à 32 degrés cet après-midi, donc ambiance lourde, et 23 degrés en Flandre maritime. C'est fluide sur les routes de la région, c'est tant mieux. S'il y a un souci, vous nous appelez bien sûr. En même temps, c'est calme, c'est le week-end. 03 20 55 89 89.
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0: Et souvenirs, Jeanne Masse.

0: pas les années 80. Hein. Jeanne Mas était totalement en phase avec les années 80.
1: Vous faites la chorégraphie avec.
0: Non, j'ai fait la chorégraphie parce qu'en même temps, j'ai fait un jeu de mots aussi. Vous avez remarqué le jeu de mots ou pas? C'est vrai, vous l'avez?
1: La phase.
0: Mais Jeanne Mas. Mas, la phase. Pour celles et ceux qui ont fait un peu d'électricité. Hein. C'était, voilà, tout simplement.
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0: Ah, je suis content.
3: Emmanuel Dubois.
1: Il faut être bien réveillé pour vous suivre.
0: Je vais vous suivre, ça fait
1: J'essaye.
0: Ça fait plaisir. Tiens, puisqu'on est dans le sourire, voici Zef.
4: Un peu nain, on met là où il y a nain de plage pour un mètre. Bah là, on va pas se mûcher pour vous dire que ça va parler de contenant et de contenu. En deux et en un seul mot. Bah, le connerie, c'est un thème universel.
5: Le temps ne fait rien à l'affaire. Quand on est con, on est con.
4: Alors, on peut nain en mettre là où il y a nain de plage pour en mettre. En bon François, ça veut dire... On ne peut pas en mettre là où il n'y a pas de place pour en mettre. Celle-là, j'ai un chopeu honte quand même, elle est au facile.
6: Vous m'avez déballé toute la carte postale. Je prends tout.
4: Ah bah merci. On peut nain en mettre là où il y a nain de plage pour en mettre, ça se dit. Quand on est en face d'un jus de but, que chez neurones et tous ces bazars de connexions synaptiques... Bah, ils ont lâché l'affaire, quoi.
7: Ça va pas?
8: J'ai très très froid.
7: Ah, mais ça va s'arranger.
8: T'as fermé la porte?
7: Ouais, pourquoi?
8: Parce que j'ai été attaqué par des renards tout à l'heure.
4: Va de Joe, j'ai dit plein de mots compliqués. Je vais aller respirer dans un sac en papier. Et à un moment, il y a les synapses qui ont dit « Leschker, hein, c'est un boubours de toute façon ».
9: D'accord, en clair, il est incroyablement con.
4: D'habitude, t'en face de ti un homo sapiens. Mais là, chez une autre espèce, chez un homo conardus, le boubours préhistorique, avec plein de poils et rien d'assiette.
10: Oh, bah moi j'adore.
4: Mais c'est un cerveau, il y a trop grammes de bazar d'un. Que bah là, chez un cerveau Maxwell, qualité filtre.
11: Ce n'est pas la peine d'en rajouter.
4: Le pire, c'est qu'en face de chez Jean, chez qui ou elle, s'arrête jamais. Parce que je vous rappelle que les babaches, ils ont pas de genre. Et on ne sait n'a quoi faire.
12: Moi, quand vous faites ça, ça me fout une angoisse. Je pourrais vous tuer.

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0: Gimme Love, c'était Sia en ce samedi 30 mai à 7h46. J'étais en train de regarder tous les messages qui tombent depuis ce matin, depuis que j'ai laissé le poste avec une petite ambiance de jardin et le micro dessineur qui est planté dans ce jardin. Je vous dis ça parce qu'on aura l'émission jardinage tout à l'heure entre 9h10 et 10h. Ce sera avec Marc Delruccia ce matin. Allez, Benjamin Cuc est avec nous pour Rouler Malin, chronique du week-end. Aujourd'hui, Benjamin, oui, on va parler voiture, hein, vous l'aurez compris. Aujourd'hui, on va parler des voitures électriques qui rimaient avec petite autonomie. Mais ça évolue bien, paraît-il. Certaines citadines permettent désormais de faire de vrais trajets.
1: Oui, et c'est une vraie révolution. Avec sa batterie de 20 kW, la première Renault Zoé ne dépassait pas les 150 km. Il y a 5 ans, les petites électriques étaient encore réservées à la ville avec 150 ou 200 km d'autonomie théorique. En fait, beaucoup moins en réalité. Aujourd'hui, certaines petites voitures électriques dépassent largement les 300 km d'autonomie réelle, tout en

0: restant compact et relativement abordable. On voit arriver une nouvelle génération de modèles, plus légers, plus efficients, mieux conçus en aérodynamique, avec des batteries mieux gérées par l'électronique. Résultat, des voitures urbaines capables désormais d'aller travailler tous les jours, de faire un week-end et même de partir en vacances sur plusieurs centaines de kilomètres.
1: Et aujourd'hui, Benjamin, les petites électriques commencent à vraiment à devenir en fait de vraies voitures, on va dire, polyvalentes.
0: Exactement, je l'affirme, on peut partir loin et sur autoroute avec une petite électrique. Avant d'acheter, il faut toujours regarder l'autonomie réelle, la consommation électrique et la vitesse de recharge. Les voitures de catégorie B, la plus vendue, qui proposent souvent des autonomies de plus de 400 km, sont de plus en plus nombreuses. Il y a les très sexy Mini Cooper et Renault 5, mais elles sont toujours très chères. Plus accessibles, vous avez la MG4 EV Urban à 22 500 euros. Mais la Palme d'Or revient à la Skoda Epic et ses 441 km en moyenne, c'est précis, hein, pour 28 620 euros. Hors aides éventuelles du gouvernement.
1: Et Benjamin, en quoi la vitesse de recharge est si importante ?
0: En réalité, c'est le point essentiel. Une bonne autonomie de 300 km comme la Renault 5 de base, mais sans charge rapide, c'est totalement inutile. Il faut 4 heures sur une borne lente pour la recharger. La recharge rapide, également appelée recharge d'essai, est indispensable sur autoroute. Idéalement, pour une voiture avec une batterie de 50 kW, il faut 100 kW de capacité en charge rapide. Ainsi, vous pourrez parcourir Nantes-Paris ou Lyon-Marseille avec une seule courte pause. En résumé, grâce au progrès des batteries et de leur efficience, les petites électriques offrent désormais une vraie polyvalence, avec une autonomie devenue très confortable. Bonne route.
1: Merci. Vous avez déjà conduit une voiture électrique, Odile Senalard ? Vous savez, non ? Vous avez déjà testé ou pas ?
2: Oui, il y a longtemps.
1: C'est surprenant. Hein.
2: Oui, ça déstabilise au début.
1: Ah non,
2: oui.
1: C'est complètement fou. C'est très agréable à conduire. Je reviens pas sur le côté autonomie et tout ça, parce que ça, sinon c'est un grand débat. Mais puis
2: sur l'expérience.
1: Voilà. Non, mais à conduire, c'est vraiment génial, incroyable. J'ai une petite pensée à notre ami Christopher, auditeur tout à l'heure, qui a gagné des invitations pour la Belgique. Une pensée pour lui, tout simplement.
2: Ben, une pensée pour Christopher alors.
1: Parce qu'on va écouter les murs porteurs, lui qui bricole toute la journée aujourd'hui.
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0: Marie qui nous a écrit 16 degrés à Marc-en-Barœul, elle a très mal dormi Marie. Trop chaud, mais elle nous souhaite quand même une bonne journée. Puis de toute façon, la solution, Marie, elle nous dit petite sieste cet après-midi. Et ben, vous avez bien raison, c'est ça le week-end. Qu'est-ce qu'on fait aujourd'hui dans le Pense pas si bête, Bruno Béard?
1: Aujourd'hui, avec Nicolas Briche, nous parlons du règlement concernant les provisions sur charge. La date limite pour déclarer ses revenus approche, soyons vigilants, et tout de suite une aide bien utile. Si votre enfant de 11 ans souhaite partir en colonie de vacances, sachez que vous êtes peut-être éligible au pass colo, une aide destinée à faciliter le départ en vacances d'enfants de cet âge. L'aide financière varie entre 200 et 350 euros. Info sur service-public.gouv.fr. Depuis le 9 avril, nous pouvons remplir notre déclaration de revenus de l'année 2025. La date limite varie en fonction de notre département de résidence. Le service déclaration en ligne sera ouvert pour le Nord et le Pas-de-Calais jusqu'au jeudi 4 juin au plus tard 23h59 pour être précis. Avec nous aujourd'hui, Nicolas Briche de la Maison de la Médiation et du Citoyen. Bonjour Nicolas.
2: Bonjour Bruno.
1: Alors je viens d'arriver dans une location il y a un mois et en plus du loyer, le contrat prévoit 100 euros par mois de charges, de provisions sur charges, mais mon bailleur me dit que ce sera désormais 150 euros. A-t-il le droit ?
2: Alors le bailleur peut effectivement demander des provisions, c'est inscrit dans le contrat, c'est-à-dire qu'on paie à l'avance des charges qu'il peut récupérer. Donc pour calculer ses provisions, il doit se calquer sur l'exercice antérieur, donc ce qui était consommé habituellement, ou alors si c'est un logement neuf, faire une estimation.
1: Mais si la somme de 100 euros était inscrite dans le contrat ?
2: Donc effectivement, on est d'accord sur un montant, mais par contre, les tribunaux sont assez stricts là-dessus. Il n'y a pas de vice de consentement si on doit réévaluer. Les tribunaux ont conscience qu'il y a une gêne et un préjudice pour le locataire et peuvent sanctionner le propriétaire, par exemple, en annulant la régularisation, les sommes réclamées en plus.
1: Il en va de même pour le loyer, on ne peut pas changer le montant en cours de route comme
2: non,
1: ça.
2: Non, il y a des règles très très strictes que le propriétaire doit respecter.
1: Où est-ce qu'on peut vous retrouver, Nicolas ?
2: Donc on se trouve à l'hôtel de ville, mais on peut nous saisir tous les jours sur le site mesdemarches.lille.fr.
1: Merci, à bientôt.
2: À bientôt, Bruno.
0: Salut, salut à vous deux. Bruno Béard pour le Pense pas si bête. Tiens, on aurait pu marquer une courte page de pub, mais on va détourner le truc en vous proposant une chronique spéciale pub avec Fred Ballard dans l'humour en tube.
3: Moi, j'avais l'ancien au mouche, il avait plus blanc. Et il avait bien déjà, hein. Et maintenant, il y a un nouvel homo qui lave encore plus blanc. Moi, j'ose plus changer de lessive, j'ai peur que ça devienne transparent après.
4: Ah, mais on comprend la ménagère Coluche, hein, parce que c'est vrai qu'à force d'aller toujours plus loin dans les superlatifs et les superenzymes gloutons, il y a de quoi se poser des questions.
3: Parce que moins blanc, je sais ce que c'est comme couleur. C'est blanc. Moins blanc que blanc, je me doute. Ça doit être gris clair. Mais plus blanc que blanc, qu'est-ce que c'est comme couleur ? C'est nouveau, ça vient de sortir.
4: Oh. Ah bah oui, on n'arrête pas le progrès. Au siècle dernier, les lessives étaient au cœur du programme publicitaire et les pubs étaient décapantes. Mais on commençait aussi à nous préparer aux fameux 5 fruits et légumes par jour.
5: Allez au bureau, traitons, décidez qu'il fait beau. C'est très jus de raisin.
6: Alors, la première chose qui frappe dans cette publicité, c'est bien sûr l'utilisation de jus de raisin comme adjectif. Je suis sûr que comme des cons, vous pensiez que aller au bureau très tôt, je sais pas, c'était dynamique, ambitieux. C'est jus de raisin, ok ?
4: Ben oui, ok, mais du coup, se bidonner avec nos potes le week-end, ça aussi c'est très jus de raisin. Un jus de raisin légèrement rosé, que nous consommerons bien sûr avec modération, mais avec des rires à foison. Ben oui, il faut que ça rime.
0: C'était Fred Ballard pour l'humour en tube. Oh, ça me rappelle quelque chose cette musique. En pleine nuit, une sirène appelle au feu tous les pompiers. Non, c'est pas ça du tout, hein. Je m'amuse un petit peu avec la musique.

0: beaucoup plus sympa en écoutant les Sinners avec Copacabana, Barry Manilow. C'était pour annoncer les 8 heures.
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0: On passe à l'actu, Odile Sénalard. Bonjour.
2: Bonjour.
0: Fait partie des bâtiments les plus connus de l'île et il va connaître une nouvelle vie.
2: On parle de l'ancienne cité administrative, ce bâtiment très imposant créé dans les années 50-70 dans le mouvement architectural dit du brutalisme, ce qui veut tout dire. Un bâtiment massif de 76 mètres de haut, 25 étages qui se trouve juste en face du zénith de l'île, très loin de faire l'unanimité d'un point de vue esthétique. Eh bien, la préfecture a annoncé hier que c'est le promoteur immobilier Duval qui a remporté l'appel d'offres et qui achète donc ce bâtiment pour un peu plus de 6 millions d'euros. Son projet, Léa Oudoir, c'est d'en faire un lieu beaucoup plus ouvert désormais et surtout habité.
3: Adieu les bureaux, place aux habitations. 400 logements étudiants privés vont être créés, ainsi qu'une résidence sociale avec près de 200 habitations. Des habitations réservées à des étudiants du Crous, des jeunes actifs et des personnes en insertion professionnelle. Et ce n'est pas tout, 90 logements familiaux vont venir compléter le projet. Au total, plus de 600 hébergements seront donc proposés. Au pied de l'immeuble, un nouvel espace vert va sortir de terre. Les travaux prévoient aussi l'installation d'un commerce, d'un espace culturel, mais aussi et surtout d'un restaurant en rooftop. C'est-à-dire sur le toit du bâtiment, ce sera le plus haut rooftop de l'île. Jusque-là, il s'agissait du bar-restaurant Le Messa, dans le quartier Heure à Lille. L'objectif de ces nouveaux aménagements, c'est de faire de l'ancienne cité administrative un nouveau lieu de vie, situé à 5 minutes à pied des deux gares, l'île Europe et l'île Flandre. Les travaux commenceront l'année prochaine et doivent durer 3 ans.
2: Le bâtiment qui est à retrouver en photo sur le site internet d'ici Nord. Notez que les fonctionnaires qui travaillaient avant dans ce bâtiment sont désormais tous regroupés dans la cité Marianne, qui se trouve porte des postes à Lille toujours, et qu'on l'on peut apercevoir depuis l'autoroute A25. Un homme de 38 ans est mort cette nuit dans un accident de la route survenu au Quesnoy en Artois. Ça se trouve dans le Ternois au sud de Marconnel. L'accident a lieu vers 2h30 du matin, impliquant la voiture du conducteur décédé ainsi qu'un camion frigorifique dont le conducteur, âgé de 39 ans, a lui été légèrement blessé et emmené à l'hôpital de Montreuil-sur-Mer. Les gendarmes du Nord font le bilan des contrôles qu'ils ont menés le week-end dernier à l'occasion du long week-end de Pentecôte avec une triste série d'excès de vitesse record. Un motard belge a ainsi été contrôlé à 166 km/h au lieu des 80 autorisés à Saulzoire entre Cambrai et Valenciennes. Un autre conducteur a lui été contrôlé sur une départementale à 149 km/h au lieu des 100 autorisés dans le Valenciennois sur la départementale 649. Il était positif aux stupéfiants. Encore cet excès dans le secteur de Labassé. Là, c'est un conducteur qui a été contrôlé à 129 au lieu des 90 autorisés. Dans tous les cas, les permis de conduire ont été retenus et les véhicules placés en fourrière.
0: À la une, également, le directeur de 3 établissements de santé mentale de la région mis en cause par l'UNSA.
2: Le syndicat dénonce les agissements du directeur général des EPSM de Lille Métropole, de l'agglomération lilloise et de Val-de-Lys-Artois. L'UNSA l'accuse notamment d'avoir utilisé l'argent des établissements à des fins personnel. Des agents de ces EPSM ont également demandé à l'Agence régionale de santé des Hauts-de-France d'enquêter sur la gestion du directeur. Les explications de Mathis Caron.
4: Il fait l'objet de 4 signalements depuis la fin du mois de mars. C'est ce que révèle l'UNSA. Elle évoque notamment des dépenses réalisées hors marché pour célébrer le bicentenaire de l'EPSM de Saint-André-les-Lilles. Une grande soirée organisée à Paris avec un DJ et d'autres prestataires logés à l'hôtel pour un montant total qui avoisinerait les 170 000 euros. D'après l'UNSA, le directeur général utilise également les moyens des EPSM pour fournir des appartements à certains de ses collègues proches qui ne sont pourtant pas éligibles à une indemnité logement. On parle par exemple d'un appartement de plus de 150 mètres carrés à Lille loué 2800 euros par mois aux frais donc des établissements publics de santé mentale. Le syndicat mentionne également les assistantes du directeur à qui il demande des services sans lien avec leur fonction professionnelle. Réserver ses vacances, mettre en page les cours qu'il donne à la fac, aller chercher ses médicaments à la pharmacie ou encore repriser des vêtements.
2: Notez que nous avons contacté l'Agence régionale de santé qui indique instruire avec la plus grande attention tous les signalements qui lui parviennent. À Hénin-Beaumont, une trentaine de personnes ont manifesté hier en fin de journée pour dénoncer le concert de Jean-Luc Lahaye qui se tenait au même moment au théâtre municipal de la ville, dirigé par le RN, rassemblement à l'appel notamment du collectif féministe Nous Toutes, qui dénonce le concert du chanteur de 73 ans, actuellement mis en examen pour viol et agression sexuelle sur mineurs, et déjà condamné à deux reprises dans le passé, notamment en 2007, pour des relations sexuelles avec une mineure. Manifestation qui intervient alors que Patrick Bruel, visé par plusieurs plaintes pour viol, a lui annoncé hier l'annulation de ses concerts dans les festivals d'été pour ne pas troubler la sérénité de ces manifestations, indique sa société de production. Le sociologue et philosophe Edgar Morin est décédé hier à l'âge de 104 ans. Sa famille vient de l'annoncer. Edgar Morin, théoricien de la pensée complexe, auteur notamment du pensum La méthode en 6 volumes, écrit entre 1977 et 2004.
0: Allez, une petite devinette, elle est en argent massif. Elle pèse 3,2 kg et depuis hier, elle trône au Louvre-Lens.
2: Il s'agit du trophée de la Coupe de France, soulevé pour la première fois de leur histoire vendredi dernier, évidemment au Stade de France par les footballeurs du RC Lens. Et depuis hier, elle est donc exposée au musée du Louvre-Lens dans le pavillon de verre, au même titre que n'importe quelle œuvre d'art, comme nous l'explique Fleur Morfoise, qui est directrice conservation des expositions du musée.
5: Et ben, comme pour tout objet, il a fallu tout de suite savoir les dimensions, le poids, pour trouver une vitrine à la bonne taille. Et puis la coupe est arrivée par le quai de déchargement, donc comme une peinture du Louvre. Voilà, on l'a accueillie comme un objet aussi précieux qu'on peut présenter dans la galerie du temps. On l'a installée, donc elle a eu droit à un petit coup de nettoyage avec un chiffon doux. Et puis notre spécialiste de l'éclairage a réglé, donc vous avez vu, elle est illuminée de mille feux. Alors elle est en argent massif et elle pèse 3,2 kilos. Donc il a fallu l'assurer puisqu'elle est propriété de la Fédération de France de football et que évidemment nous on l'a traitée comme un prêt d'une œuvre d'art. Donc on a fait un contrat de prêt avec le RC Lens, on a fait appel à notre assureur comme une œuvre à part entière.
2: Propre requis par Vanessa Lamar, la coupe est admirée gratuitement au Louvre-Lens pendant 15 jours jusqu'au dimanche 14 juin, puis elle repartira au Racing Club de Lens jusqu'à la prochaine finale. En parlant de finale en foot, toujours, eh bien c'est aujourd'hui la grande finale de Ligue des Champions avec le PSG qui va tenter de remporter sa deuxième finale consécutive. C'est face aux Anglais d'Arsenal, match qui se joue à Budapest, coup d'envoi à 18h. Et puis avant de passer à la météo locale, sachez que la vague de chaleur commence à régresser sur l'ensemble du pays. Il n'y a plus que 4 départements en vigilance orange à la canicule ce matin. À Paris et les départements de sa petite couronne.
0: Ah, c'est chouette, hein, les températures que vous nous envoyez près de chez vous, 17 degrés à Bousbec, vous voyez, avec Corinne et son petit message. Coucou, bon week-end. Merci Corinne. À Arnes, 18,7 près de Lens, 18 à 20 degrés, c'est la moyenne générale.
2: On peut prendre le petit café dans le jardin, là.
0: Ouais, ou alors on peut aller chiner, par exemple, à Courrières. À Courrières, il y a une brocante incroyable aujourd'hui. 900 exposants.
2: Ah, quand même.
0: Ouais, quand même. Bah, c'est ce que j'ai sous les yeux, en tout cas. Jusqu'à 16h, quartier de la Louisiane, rue des Colombes. Vous allez pouvoir chiner avec une petite chaleur sympathique, sachant que cet après-midi, ça risque de chauffer un peu plus, hein, jusqu'à 32 degrés les températures.
2: Prévoir la casquette quand même.
0: Exactement. Et n'oubliez pas la petite bouteille d'eau, 32 degrés pour les températures maximales. En Flandre intérieure, ce sera un peu moins chaud, 23 degrés prévoit Météo France. Mais donc, une matinée ensoleillée, le retour des nuages dans l'après-midi, quelques averses qui pourraient tomber de la métropole lilloise cet après-midi à Lavénois, et en fin de journée, des précipitations qui vont prendre de la vigueur et pourront donner des orages, voire même de la grêle. Un petit mot de la route, ce matin, tout est fluide.
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0: Et avant de vous offrir la carte des auditeurs d'ici Nord, et bon, on va démarrer cette nouvelle heure, on se réveille ensemble avec Patricia Cass.

0: Énergie Midi, Patricia Cass pour démarrer cette journée de samedi.
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0: On peut continuer à faire un tour d'horizon de vos températures. 17, 16, 17 degrés à Montreuil sur mer avec un ciel dégagé. J'ai quelques caméras de braquées sur la Côte d'Opale. Là, effectivement, c'est assez dégagé, hein, côté pour que vous riez.
3: Vous braquez des caméras.
0: Mais non, mais j'aime bien regarder les cartes. Regardez ça, c'est génial, c'est beau.
3: Ah ouais.
0: Hein, ah, voyez, vous avez pris du recul.
3: Oui, je reconnais.
0: Derrière le micro.
3: Je m'éloigne du micro.
0: Il y a le sable, qui, franchement, qui est marron, moyen, c'est-à-dire pas clair, pas foncé, et ce bleu qui est juste au-dessus, incroyable, de belles couleurs sur la Côte d'Opale. Je vous dirai pas où c'est. Alors, en même temps, c'est marqué là. Bref, tout ça pour vous dire que ça se maintient pour l'instant, et ça devrait se compliquer plus en fin de journée, avec peut-être même de la grêle ce soir, mais ça, je vais pas te dire qu'on attend ça impatiemment, hein. On préfère justement passer à côté, mais bon, on verra bien, on vous tient au courant. 8h14, on va jouer ensemble.
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0: Effectivement, la carte des auditeurs, on vous l'offre maintenant, celle qui vous permet d'avoir accès à des concerts, de profiter de la région comme il se doit. Tenez, par exemple, grâce au salon du tourisme à vélo à Roubaix, si vous voulez par exemple sortir voir des concerts gratuitement. En fait, cette carte, elle est à vous. Il y a un numéro dessus. Grâce à ce numéro, vous vous inscrivez sur Internet et toutes les semaines, il y a des tirages au sort. Et si un jour on vous appelle, ben vous gagnez le cadeau de la semaine, tout simplement. Alors la carte, on va vous l'offrir avec le petit jeu du week-end qui me correspond bien parce que je me prends pas au sérieux et puis j'aime bien ça. La petite question qui va bien. Alors il faut pas chercher une réponse intelligente. Faut que ce soit amusant, faut que ce soit décalé, sinon c'est pas drôle.
3: À votre image.
0: Voilà, exactement. Alors la question est la suivante, et je vous donne le numéro de téléphone, ça c'est le vrai numéro, 03 20 55 89 89. Si je vous dis quel est et quel fruit le poisson déteste-t-il le plus ? Quel fruit le poisson déteste-t-il le plus ? Je pense que ça va le faire. Bonne chance.
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0: Et Valentine Lottès nous a rejoint pour son rendez-vous qui s'appelle Vie numérique, vie privée. Et le thème du jour, c'est comment protéger sa voix des arnaques. Question étonnante hein, ce matin. Face à la plus unique de nos données personnelles, il y a des questions à se poser quand même.
5: Et c'est dire à quel point notre voix est précieuse quand on liste l'ensemble des informations qu'on peut facilement déduire sur la base de quelques mots. Les émotions, l'âge, le sexe, un accent, jusqu'à l'état de santé de notre interlocuteur et sa condition physique, s'il est essoufflé. Toutes ces données passent par les intonations de notre voix. Une donnée spécifique puisqu'elle est reproductible. De nouvelles arnaques basées sur la reproduction de notre voix émergent, notamment grâce à l'intelligence artificielle. Les hypertrucages notamment, utilisés par des escrocs pour usurper l'identité d'une célébrité par exemple. Pourtant, notre voix est protégée déjà depuis plus de 50 ans par le code civil et par le code pénal qui punit de 45 000 euros d'amende et d'un an de prison toute captation, tout enregistrement ou toute transmission de paroles prononcées à titre privé.
0: Et comment protéger donc notre voix au quotidien, Valentine ?
5: D'abord, pas de panique. Selon les experts de la CNIL, la Commission nationale de l'informatique et des libertés, les escrocs sont encore loin de pouvoir copier notre voix sur un simple halo de quelques secondes enregistré au téléphone et comme une rumeur l'a pourtant répandue sur Internet il y a quelques semaines. Si l'intelligence artificielle gagne en puissance, on est encore loin d'un tsunami. L'important, c'est de paramétrer vos objets connectés capables de capter la voix. Votre assistant vocal, votre montre connectée, votre smartphone. Dans vos réglages, les paramètres de votre appareil, préférez stocker toutes les données liées à l'enregistrement de votre voix en local, sur votre objet connecté, et non pas sur un serveur à distance où, en cas de fuite de données, votre voix risque de se retrouver n'importe où sur Internet, au risque d'en rester sans voix.
0: Vie numérique, vie privée. Si vous voulez savoir comment sécuriser vos objets connectés, par exemple, hein, voyez, rendez-vous sur ici.fr. Voilà qui est dit, 8h18. Retour du son avec Pascal Obispo et Cabrel.

0: Il faudrait qu'il pleuve l'amour. Ce sera mieux que les grêles, c'est sûr. Béatrice est avec nous. Bonjour Béatrice.
1: Bonjour.
0: Ne bougez pas.
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0: Est-ce qu'il a plu à Étrée cette nuit, Béatrice?
1: Non, pas encore.
0: Pas encore, d'accord. C'est pas qu'on attend ça impatiemment, mais on aimerait bien quelques petites gouttes, juste pour rafraîchir un peu l'air.
1: Exactement.
0: Voilà, mais pas trop non plus.
1: Non, faut pas que ça mette en route.
0: C'est

0: On va nous dire qu'on est difficile aussi, hein. Mais c'est vrai qu'il ne faudrait pas de grosses grêles, quoi, parce que ça pourrait faire pas mal de dégâts.
1: Des dégâts, oui. Ouais.
0: Bon, Béatrice, ça va ?
1: Oui.
0: Bon, génial. Vous avez joué avec nous, alors, pour la carte ?
1: Oui.
0: Voilà, on vous offre la carte des auditeurs décideurs. Et alors, comme chaque week-end, la question intelligente, la question intellectuelle du samedi et du dimanche. Aujourd'hui, c'était la suivante. Quel fruit le poisson déteste-t-il le plus ?
1: La pêche. Vous avez des pêcheurs ici.
0: Ouais, bah c'est la bonne réponse en tout cas. On rigole, mais bravo, vous repartez avec votre carte. Je suis sûr que vous aussi, vous qui nous écoutez, vous aviez la réponse. Eh ben, tant mieux, mais c'est quand même pour Béatrice la carte. Donc bravo à vous. On vous envoie ça, vous recevrez ça la semaine prochaine, d'accord ?
1: Oui, merci.
0: Avec plaisir, bon week-end Béatrice.
1: Merci et à vous aussi.
0: Merci, au revoir.
1: Au revoir.
0: Allez, comme tous les week-ends à cette heure-ci, on part faire un petit tour, découvrir les produits de la région, les produits fermiers, tiens, de qualité, direction Inge et la ferme Bernard. Viande, fromage, légumes de saison, glace artisanale, on va retrouver tout cela dans le magasin de produits du terroir au fil des saisons. Pépé et Manu sont en route à bord de la 2 chevaux 10 Cynor.
2: Là, 2 chevaux arrivent dans le petit village de Inge, avec oui. Un H. Mais c'est où ça, Inge, Pépé ?
3: Ah, bah c'est entre Béthune, Merville, bon Bernanchon, je veux dire, tous des communes autour, Locon.
2: Je vois maintenant un peu où on est. Et on va voir un producteur, mais qui est surtout un grand magasin de producteurs.
3: Oui, mais c'est surtout un agriculteur.
2: Attends, il y a le panneau là, au fil des saisons, c'est ça ?
3: Voilà, au fil des saisons, ah, et puis la petite épicerie pour rendre service, bien sûr, à la population.
2: Très bien, on se gare, on y va. Messieurs, dames, bonjour.
4: Bonjour.
3: Bonjour les enfants, bonjour messieurs, dames.
2: Bonjour monsieur.
3: Bonjour monsieur Antoine, bonjour. Bernard.
5: Enchanté.
2: D'abord une ferme, la ferme Bernard, et puis après ce magnifique magasin de producteurs.
5: Merci, c'est gentil. Ouais, on avait commencé avec un distributeur automatique et on a enchaîné avec un magasin de produits fermiers, de produits locaux. Voilà.
3: Oui, vous avez, il y a une raison quand même d'agrandir ce magasin. Vous en aviez un petit, maintenant c'est un grand. Parce que le village n'y est pas abandonné ici. Hein.
5: Voilà, parce qu'il y avait un proxy dans le village qui avait fermé, donc on avait une demande aussi pour faire une épicerie en plus. Donc du coup, nous est venue l'idée de faire un magasin fermier et en plus une épicerie pour avoir vraiment de tout et que les gens puissent tout trouver chez nous, quoi.
2: Alors qu'est-ce que vous produisez vous sur la ferme ?
5: Alors moi je produis des pommes de terre, des courges, donc tout ce qui est courgettes, potiers marrons, butternut et de la rhubarbe et un peu de carottes.
2: C'est comme ça qu'on trouve des patates. 10 kilos, 5 euros, ça c'est...
3: Non, 10 kilos, 5 euros, t'as qu'à voir.
2: Ah ouais ?
5: C'est un très très bon rapport qualité-prix et voilà, enfin les gens sont habitués avec nos pommes de terre et sont tous très contents, donc ça marche bien, on est contents.
2: Donc après il y a un beau rayon viande aussi, ça c'est des producteurs du coin.
5: Oui, on est tous en producteurs locaux, donc...
2: On va se déplacer, on va aller voir. Ouais.
5: Allez-y.
3: Jette un œil sur les prix, j'en reviens pas.
2: Comme quoi ?
5: Comme quoi, c'est pas dans les petits magasins que c'est plus cher, on peut trouver son bonheur à petit prix chez nous, quoi.
2: Les viandes, allez, parlez-nous un peu des producteurs avec qui vous travaillez.
5: Oui, alors donc en viande, nous travaillons avec Madame Bacard, donc c'est de Terre des Guêmes pour tout ce qui est cochon. On travaille avec la volaille de Lic, on travaille en bœuf, on travaille avec Monsieur Rotinque de Vieux-Berquin et aussi la ferme Ducrot à Roquetoire en blonde d'Aquitaine.
3: Et en crèmerie, il y a un beau panel aussi de bonnes fermes que je connais.
5: Voilà, en crèmerie, on travaille avec Madame Leroux, donc c'est le gaïc du chapitre à Bizozel. C'est pour les yaourts, beurre, donc c'est tout ce qui est vache. On travaille avec la chèvrerie du Tanné. Voilà, on travaille avec Geoffroy Fauvet, donc là c'est en brebis à Surc. On travaille avec Madame Dubois, Marie-Christine à Cassel.
3: La première dame qui a fait le boulet de Cassel.
5: Voilà, c'est ça.
3: Cette fromagère exceptionnelle.
5: Donc en fait, les boulets Cassel sur le secteur de Béthune, il n'y a que chez nous que vous allez en trouver.
2: Donc c'est impeccable parce qu'après il y a la partie épicerie où là on peut acheter sa lessive aussi. Hein.
5: Ah ouais, vous trouvez tout. On vend tout ce que vous pouvez imaginer, on le vend. Et donc en fait, ça dépanne vraiment. vraiment tout le monde. Et après, vu qu'on est en indépendant, on n'a rien à envier à tout ce qui est Carrefour et compagnie. On est bien placé. Et puis on vous accueille avec le sourire. C'est ça aussi qui fait la différence. Voilà.
4: Et puis alors, très belle sélection de bières aussi locales.
5: Ouais, on travaille beaucoup. Bon, c'est sûr, avec la brasserie Anosteke. Donc, mais on travaille aussi avec beaucoup de petites brasseries, style la Paladin, la Cuite.
4: Jour, heure d'ouverture, adresse exacte pour finir.
5: Alors nous, tous les jours, on est ouvert tous les jours, du lundi au samedi, de 8h30, 12h30, 14h30, 19h30, et le dimanche matin, de 8h30 à 13h, et on est ouvert aussi tous les jours fériés.
4: Merci Antoine.
5: Mais c'est moi qui vous remercie.
4: C'est génial d'avoir ça dans un village. D'autant que les prix, on va encore insister, on en a déjà parlé tout à l'heure, Pépé.
3: Oui.
4: Mais franchement, c'est moins cher qu'en dans un supermarché.
3: Voilà, il y a une façon d'acheter qui n'est pas ordinaire en quantité. Et alors, il y a des prix défiant toute concurrence. J'ai même vu des articles, vous savez, moi, que je suis très proche de tout ça, je fais attention. Jusqu'à 3 euros de différence pour des légumes, c'est même incroyable.
4: Pépé, demain, on va une dizaine de kilomètres d'ici, à l'Étrême, restaurant La Maison. C'est pas un nouveau restaurant, mais par contre, c'est les nouveaux propriétaires, voilà, qui sont là depuis le mois de février. À demain, ma pépé, pour manger ensemble.
3: À demain.
0: Ouais, c'est ouvert du lundi au dimanche midi, au 26 rue du 8 mai à Inge, près de Béthune.
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0: À suivre, Odile Sénalard, l'info d'ici.
11: On s'intéresse à la finale du concours Ma thèse en 180 secondes qui s'est tenue cette semaine au théâtre Sébastopol à Lille. 3 minutes pour expliquer des choses très compliquées.
0: Voilà, et donc on vous attend également, il faut le savoir, pour l'émission Jardinage, tout à l'heure entre 9h10 et 10h. Vous pouvez déjà commencer à nous appeler si vous le souhaitez, 03 20 55 89, deux fois.
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0: En attendant, c'est samedi aujourd'hui, c'est le week-end, nous sommes le 30 mai. Valentine Otez, vous nous rejoignez pour le 90 secondes info.
12: D'historique à légendaire, le Paris Saint-Germain dispute ce soir sa deuxième finale consécutive de Ligue des Champions de foot. Favori face aux Anglais d'Arsenal, la soirée sera particulièrement encadrée avec 22 000 policiers et gendarmes mobilisés dans toute la France pour éviter les scènes de pillage et d'incendie de l'année dernière. La scène s'éloigne pour Patrick Bruel. Tous ses concerts jusqu'à septembre sont annulés. Une quinzaine de dates au total, la plupart dans des festivals. Pour ne pas troubler la sérénité de ces manifestations, explique la société de production du chanteur, visée désormais par 4 enquêtes pour viol en France. Retour en Alsace des 2 petits garçons abandonnés au Portugal, confiés à l'aide sociale à l'enfance, puisque leur mère est toujours en détention dans le pays, comme son compagnon, accusé lui de coups et blessures aggravées sur les garçons de 4 et 5 ans. On apprend la mort de l'un des derniers grands résistants français, le sociologue et philosophe Edgar Morin, 104 ans, de son vrai nom Edgar Naoum, né de parents juifs séfarades. C'est au moment de la Seconde Guerre mondiale qu'il adopte le pseudonyme de Morin. Le thermomètre descend au nord-ouest après de nouveaux records de température hier. Cet épisode de chaleur sans commune mesure, estime Météo France, touche à sa fin. Préparez-vous désormais à l'arrivée des orages. Encore un favori à terre battu à Roland-Garros. Novak Djokovic sort au 3e tour du tournoi de tennis. Le seul membre du top 5 mondial encore en lice, c'est l'Allemand Alexander Zverev, auteur hier soir de l'élimination du Français Quentin Alice.
11: Ma thèse en 180 secondes, c'est donc le nom de la finale qui s'est tenue cette semaine au théâtre Sébastopol de Lille. Un concours de vulgarisation scientifique qui met au défi des scientifiques d'expliquer au grand public le sujet de leur thèse en seulement 3 petites minutes. Et Farida Noir, c'est une jeune chercheuse parisienne qui a remporté la finale.
13: C'est sur une thèse au titre interminable que je laisserai au présentateur de la cérémonie le soin de prononcer
14: Corynebacterium glutamicum comme système modèle pour l'étude de l'ADN gyrase de Mycobacterium tuberculosis.
13: Kuyel Vorsmer se lance.
15: Bienvenue au défilé de bactéries.
13: 180 secondes pour vulgariser sa thèse. Cette jeune chercheuse parisienne travaille sur les antibiotiques pour lutter contre la tuberculose.
16: Les mannequins, on les a. Les bactéries, problème. Mimi est une vraie diva. La faire défiler avec la nouvelle collection d'antibiotiques, même pas en rêve. Elle est super capricieuse. Il lui faut la.
13: Et visiblement, le jury a adoré. Elle gagne le premier prix.
17: C'est un peu une récompense de tout ce travail que j'ai donné en fait autour de la vulgarisation.
13: Car la chercheuse se fait aussi connaître sur les réseaux sociaux sous le nom de Lady Pipette.
18: Regarde là, mais je fais ça avec style.
13: Une manière de rappeler la science, dit-elle, pour la rendre plus accessible.
17: La science, c'est presque de la magie. J'ai envie de donner à d'autres jeunes filles, d'autres personnes qui pensent qu'ils n'ont pas le profil pour faire des sciences, de persévérer ou de juste même s'intéresser à la science qui n'est pas réservée qu'à une élite en vérité.
13: Une cérémonie où plusieurs intervenants ont aussi rappelé la nécessité d'investir davantage dans les universités françaises pour aider la recherche.
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11: Voilà, donc pour la lauréate de cette grande finale de ma thèse en 180 secondes qui s'est donc tenue cette semaine au Théâtre Sébastopol de Lille. En 180 secondes, rien qu'à dire le titre de sa thèse, on a déjà perdu
0: largement
11: 15-20 secondes. Difficile carrément. Quand même. Hein.
0: Je vais déjà essayer et tenter, mesdames, messieurs, attention, de vous faire la météo en 30 secondes, ce sera déjà pas mal. Météo qui est simple à comprendre. Hein. Ce matin, éclairci. Cet après-midi, un peu plus de nuages. Ça commence à se couvrir et ce soir, attention aux orages et peut-être aux grêles également.
11: C'est bon, j'ai compris.
0: Eh ben voilà, mais j'ai pas fini, il me reste encore 10 secondes. Température maximale jusqu'à 32 degrés pour les maxis et ça tourne autour de 20-22 pour les températures en Flandre intérieure. Voilà ce que je pouvais vous dire pour la météo. Pour la route, rien à dire, hein. Ça circule parfaitement bien.
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0: Et voici En vole-moi avec Jean-Jacques Goldman et encore plein de rendez-vous à venir. Je vous en reparle juste après, c'est promis. Bon réveil à tous et bon week-end.

0: ceux qui aiment le voyage, l'avion, par exemple, envole-moi, Jean-Jacques Goldman. Pour ceux qui préfèrent la terre ferme, on peut parler vélo si vous voulez.
1: C'est différent.
0: C'est différent, oui. Je voulais simplement vous dire que, parce que je sais qu'il y a plein de passionnés de vélo dans la région Nord-Pas-de-Calais, suffit de penser au Ardelot, par exemple, mais pas que, le Paris-Roubaix, forcément.
1: Et le Tour de Dunkerque.
0: Exactement, ouais. Et surtout ce nouveau salon du vélo qui est à Roubaix, qui a lieu aujourd'hui samedi et demain dimanche. Jusqu'à 18h. Alors c'est gratuit, c'est au stab, on appelle ça comme ça, le stab Vélodrome. Et en fait, qu'est-ce qui va se passer? Sur le parvis, au centre de la piste, il y a 74 exposants qui vont venir de la région, et pas que, avec des associations pour vous présenter tout ce qu'on peut faire autour du vélo. Vous trouverez des agences de voyage aussi, c'est amusant, des créateurs d'équipements, des associations spécialisées, et une vingtaine de conférences, des baptêmes de pistes et de BMX se sont prévus également. Voilà, c'est nouveau, c'est le salon du vélo, c'est à Roubaix, c'est au stab, je voulais vous en parler en quelques mots, et c'est fait, c'est assez rapide, ça va, ça suffit.
1: C'est parfait.
0: C'est aujourd'hui et c'est demain. J'en dis pas plus.
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0: On va parler vélo. C'est comme le mec qui a fait un tour de bocal, c'est comme le poisson rouge. Mais qui êtes-vous? Vous êtes qui? C'est vous, Odile?
1: Oui, c'est moi.
0: Non, c'est vous, Odile. Mais c'est qui, lui? Vous allez le savoir, les gens du Nord, tout de suite. C'est avec Mickaël Pachen.
4: Avec le retour du beau temps et l'été qui arrive, pourquoi ne pas s'adonner au camping?
5: Alors, je m'appelle Thierry Limentour, je suis représentant de la Fédération de l'Hôtellerie de plein air en tant que président des Hauts-de-France.
4: Et vous êtes aussi gérant du camping des Tourterelles. Mais ça a commencé comment pour vous, cette passion du camping?
5: On a commencé naturellement par du camping sauvage parce que les campings n'existaient pas forcément. Et ensuite, en tente, j'ai souvenir d'avoir été de nombreuses années avec mes parents dans les Pyrénées, précisément à Cotteret.
4: Et donc chez nous, dans le Nord-Pas-de-Calais, le camping s'est bien développé.
5: Dans les Hauts-de-France, on a quand même la particularité d'avoir un gros bassin de population qui se déplace sur la côte. On a la chance d'avoir eu les parents qui sont venus en vacances chez nous, soit en mobilhome, soit en caravane, pendant de nombreuses années. Et les enfants reviennent aujourd'hui en week-end, en long séjour, et pour certains ont acheté un mobilhome et viennent passer leur temps libre sur la côte.
4: Le camping des Tourterelles existe depuis la fin des années 70, mais qu'est-ce qui a changé depuis cette époque?
5: C'est-à-dire qu'auparavant, si vous fournissiez un emplacement auprès du client, vous lui apportiez naturellement les sanitaires, ponctuellement, c'était ponctuel, l'électricité ou pas, parce que c'était pas une obligation. Et puis ensuite, les gens se satisfaisaient du cadre, se satisfaisaient de l'ambiance qu'ils pouvaient eux-mêmes créer. Au fil des années, on s'est aperçu qu'il fallait ce stimulant, fallait l'apporter nous-mêmes. Sinon, ils s'étiolaient et les gens avaient tendance à rester chacun de leur côté. L'animation, il a fallu non pas la créer, mais la développer.
6: Cet été, Boris passe ses vacances au camping de la plage.
4: Quelles sont les qualités qu'il faut absolument avoir?

0: lieu d'accueil pour nos clients français, étrangers, belges et anglais, et particulièrement une pensée pour nos cigognes qui ont élu domicile sur le camping depuis 2019 et qui chaque année reviennent élire domicile.
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0: Ah, c'est pas ce qui manque, hein, les chansons qui parlent de fleurs, de fruits, de tout ça. Le temps des cerises, qu'est-ce qu'il y a encore? Il y a Mon ami la rose aussi. Les cornichons. Avec nos Ferrer. Hein, des chansons. Je sais pas pourquoi je vous parle de
1: c'est
0: ça.
1: C'est sacré liste.
0: Ouais, non, mais c'est amusant quand on s'intéresse à ça. Non, je m'intéresse à ça parce qu'on parle de fleurs et que ça me donne l'idée qu'on va parler jardinage tout à l'heure entre 9h10 et 10h. Voilà, tout simplement. Avec Marc Delrue. Donc, si vous avez des questions, 03 20 55 89 89, vous pourrez nous appeler. Si vous avez des chansons aussi, ça marche.

0: marche aussi.
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0: Alors, on va faire du fractionné avec Nordinatab pour notre rendez-vous sport du week-end. Voici 2 minutes pour être en forme. Nordine nous explique donc comment se mettre facilement, simplement au fractionné.
3: Le fractionné, c'est une alternance de phases rapides et de phases de récupération. Et c'est justement ça qui le rend intéressant. Parce qu'en peu de temps, on stimule beaucoup le corps. Mais attention, on ne part pas à fond dès le début. L'idée, c'est de doser. Le fractionné, il peut se faire en marchant ou en courant. Et pour commencer, on peut débuter par 30 secondes durant lesquelles vous allez par exemple marcher. Et puis ensuite, une minute durant laquelle vous allez vous mettre à courir. Et vous alternez comme ceci. 30 secondes, on marche. Et puis ensuite, une minute durant laquelle vous courez. Allez, on s'accroche. Et vous alternez comme ceci durant 10 minutes. Et grâce à ça, vous allez solliciter le système cardiovasculaire, vous allez renforcer votre endurance et bien sûr, alterner des relances.
0: Donc même en marchant, ça fonctionne ?
3: Bien sûr, le fractionné, c'est une question de rythme, pas de niveau. On l'a vu, on peut très bien alterner des moments de marche durant lesquels vous alternez une marche tranquille et une marche beaucoup plus dynamique. Tiens, ça me fait penser à une autre idée de fractionné, avec des montées de genoux, mais sur place. Et là, vous allez alterner 30 secondes durant lesquelles vous allez effectuer des montées de genoux et 30 secondes de récupération sur place. Allez, on y va. 30 secondes, dynamique, on lève les genoux. Bien sûr, avec les bras en action. Allez, on s'accroche. 3, 2, 1. On récupère 30 secondes de récupération. Et vous alternez comme ceci durant 5, 7 ou pourquoi pas 10 répétitions si vous le pouvez. Et là, on va solliciter le système cardiovasculaire et la coordination. Le fractionné, au final, c'est accessible à tous. On joue juste avec les variations d'intensité. On privilégie la qualité plutôt que la durée. Bon, ben vous savez quoi ? C'est à vous de jouer. Allez, j'y retourne.

0: Wish you the best, Lewis Capaldi. On va refaire un point sur l'actualité dans 7 minutes. Pour être précis, ce sera avec Odile Senalar et ce sera donc le journal de 9h.
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0: Alors, pour bien commencer une émission, rien de tel qu'un bon petit café, un bon petit déj également, pour bien commencer la journée aussi, il faut son petit horoscope en ch'ti. Voici José Ambre.
7: Bonjour Méja, bonjour Terre tous. Aujourd'hui, Bélier, n'es pas d'humeur à écouter les autres. À mon avis, que tu vas te faire quatre tiettes et puis que tu vas n'écouter que t'imam. Taureau, t'es fort occupé par l'ouvrage de tous les jours, mais quand même, tu vas prendre le temps d'y mettre une petite touche de plégie puis d'agrément. Gémeaux, tu es aujourd'hui chez tes amours qui passent à 20 août. Tu iras même jusqu'à te déplacer au long pour en profiter et te dire au point non à un tueur rendez-vous galant. Si, cancer, ainsi que ta monnaie sous-polée, mais alors aujourd'hui, c'est le pompon, hein. Les gens de ton entourage, ils vont vraiment plus savoir sur quel pied danser, hein. Tu es lion, tu profites de la vie à qui mieux. Et chaud comme un vrai gourmand que t'es. Oh, tu ne vas pas les chiens à passer à une miette, tu aujourd'hui. Vierge, tu ne vas pouvoir viser sur les moyens pour profiter de Choucolvie à la plus belle au monde. Si tu racontes un lion, je vais faire des étincelles. Hein. Pour qui balanche, c'est l'esprit de famille qui va dominer. Oh, bien sûr, c'est pas tout dit facile de te contacter Tertos, hein. Mais tu vas quand même faire tout pour. Scorpion, tout y va peut-être pas vraiment comme tu veux. Mais faut pas encore trop te plaindre. Hein. Y a des signes qui sont vraiment plus dans le bracti. Sagittaire, tu vas passer un moment vu que tu vas prendre du plaisir puis que tout y va aller. Alors profite-en, ne laisse rien passer. Si Capricorne, j'ai tes affaires à une ménage qui sont au premier plan aujourd'hui. Il y a une bosse de baricole à éclaircir, c'est que t'as vraiment envie que tout y roule. Ah, verso. Alors tu, aujourd'hui, t'es en même temps libre comme l'air et puis heureux comme un pigeon d'alio. Il y a pas de plus grand bonheur, profite-en. Ah, mon petit pichon, t'es complètement accouffeté par être famille, t'es. Mais bon, il y a quand même des bons côtés à la chose. Il y a des petits bonheurs qui vont compenser tout chaud. Allez, au revoir mes gens, puis à demain.
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0: Saturday Night. Ça, c'était George Benson. Il est déjà 9h.
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0: Odile Sénalard, bonjour.
2: Bonjour.
0: Dans l'actualité, au CHU de Lille, un bilan très positif pour la maison d'accueil des victimes.
2: En un an, elle a accueilli pas moins de 10 000 personnes, dont la moitié sont des victimes de violences conjugales. La nouveauté de cette maison qui a donc vu le jour au sein du CHU de Lille, c'est qu'elle réunit une cinquantaine de professionnels, des professionnels de santé bien sûr, mais aussi des juristes, des assistantes sociales, des associations qui permettent d'améliorer la prise en charge des victimes au-delà de la seule prise en charge médicale. Une dimension essentielle aux yeux d'Arnaud Leroy. Il est psychiatre au sein de cette maison d'accueil, conscient de l'intérêt de la complémentarité des intervenants. Il aimerait notamment développer encore plus la présence des associations au sein de cette maison.
3: On a quand même majoritairement des femmes, 70-80%, et majoritairement des violences sexuelles parce que c'est ce qu'on retrouve le plus en population générale. Mais on a une ouverture complète sur le type d'événement qu'on prend en soin. Ce qu'on veut, c'est fluidifier le parcours vraiment du début à la réinsertion complète dans la société. On commence à se rendre compte de plus en plus que les personnes qu'on soigne ont moins de symptômes mais ont besoin de se réintégrer, de se réinsérer dans la vraie vie. Des patients qui étaient vraiment envahis de cauchemars, de flashs, qui n'arrivaient plus à sortir de chez elles et qui retrouvaient une vie normale, retrouvaient du travail. Et une façon de fluidifier ça, c'est de permettre aux associations de venir au sein de la maison d'accueil des victimes et aussi d'avoir des liens forts avec le tissu associatif à l'extérieur, parce que c'est vrai que le soin du psychotraumatisme, il est médical, il est psychothérapeutique, il est juridique, mais il est aussi avec les associations et avec la réintégration. La question de réintégration de la société par le sport, par le travail et par les pairs.
2: Des propos recueillis par Jeanne d'Anglejean. À la une également, un accident mortel s'est produit cette nuit dans le Ternois vers 2h30 du matin au village de Quénois en Artois, près de la Somme. L'accident impliquait une voiture et un camion frigorifique. Le conducteur de la voiture, âgé de 38 ans, est décédé. Le chauffeur du poids lourd, âgé lui de 39 ans, a été légèrement blessé, emmené à l'hôpital de Montreuil-sur-Mer. Une trentaine de personnes ont manifesté hier soir à Hénin-Beaumont à l'appel du collectif Nous Toutes pour dénoncer la tenue au même moment d'un concert du chanteur de Jean-Luc Lahaye. Il se produisait au sein du théâtre municipal de la ville, dirigé par le RN. Jean-Luc Lahaye, le chanteur de 73 ans, mis en examen pour viol et agression sexuelle sur mineur, déjà condamné en 2007 pour des relations sexuelles avec une mineure et en 2015 pour corruption de mineur. Une manifestation qui est intervenue alors le jour même de l'annonce par Patrick Bruel de l'annulation de ses concerts d'été. Le chanteur qui est lui accusé de viol par plusieurs femmes.
0: Le directeur de plusieurs établissements publics de santé mentale de la région est mis en cause par l'UNSA.
2: Le syndicat accuse le directeur général des EPSM de Lille Métropole, de l'agglomération lilloise et de Val-de-Lys-Artois d'avoir utilisé les moyens de ces établissements à des fins privées, notamment pour des dépenses réalisées hors marché pour célébrer les 200 ans de l'EPSM de Saint-André, avec une grande soirée organisée à Paris, avec un DJ, des prestataires logés à l'hôtel, le tout pour un montant de 170 000 euros. L'agence régionale de santé indique que les signalements effectués sont étudiés sans autre précision à ce stade.
0: À Lille, l'ancienne cité, pour prendre le micro, l'ancienne cité administrative a été vendue en fait.
2: Et oui, parce que ça nous concerne aussi ici à Ici Nord, puisque c'est un bâtiment qui se trouve tout près de nos locaux. Ce bâtiment très impressionnant de 76 mètres de haut, 25 étages, situé juste en face du Zénith. Exemple typique du mouvement architectural qui avait cours dans les années 50-70, le brutalisme, c'est tout un programme. Et bien la préfecture annonce que ce bâtiment vient d'être vendu pour un peu plus de 6 millions d'euros à un promoteur immobilier, le groupe Duval, qui va y aménager notamment 600 logements ainsi qu'un restaurant sur les toits, un rooftop. Photo de ce bâtiment à retrouver sur notre site internet. À Lille toujours, 29e édition aujourd'hui de la Marche des Fiertés. Des milliers de personnes attendues pour cette nouvelle édition de la Gay Pride lilloise. Le cortège partira à 14h de la place François Mitterrand au niveau du centre commercial de Ralil.
0: Alors que les saisons sportives touchent à leur fin, le bilan est très bon pour deux clubs handisport de la région.
2: Ah oui, c'est les clubs qui évoluent en première division de foot fauteuil. Deux clubs ont donc dans notre région, celui de Douai et celui de Villeneuve-d'Ascq. La discipline se joue avec des équipes de 5 joueurs, dont le gardien, tous en fauteuil électrique. Pour la première fois cette saison, le championnat a été retransmis en direct sur Being Sport ainsi que sur la chaîne Sport en France. C'est la chaîne du comité olympique français, disponible sur les box. Une exposition relations publiques que salue Philippe Deliège, c'est le président du Douai Foot Fauteuil, parce qu'elle pourrait notamment permettre de couvrir des frais importants pour les clubs.
4: Fauteuil en châssis de base, hein, sans adaptation spécifique, c'est entre 15 et 17 000 euros. Les fauteuils sont effectivement spécialisés. Ils ne servent qu'au sport, hein. Ce sont du matériel qui nous vient des États-Unis. C'est un sport peu connu, qui est un peu boudé par les personnes n'étant pas concernées par le handicap. Ça peut aussi ouvrir des possibilités financières étant télévisées. Ça peut nous amener des liens ou des personnes qui seraient à même de financer notre sport, parce que c'est assez compliqué pour l'instant de se faire financer. Donc effectivement, si on pouvait trouver des financeurs pour nous donner un peu d'air et surtout un peu d'assurance en début d'année, de ne pas avoir à attendre que les subventions pour pouvoir vivre et continuer notre activité.
2: Propos recueillis par Thomas Lavaux. Notez que les deux équipes nordistes vont disputer au total 4 rencontres ce week-end entre aujourd'hui et demain. Et puis l'événement foot du jour, l'autre événement, c'est bien sûr la finale de la Ligue des Champions que le PSG dispute face aux Anglais d'Arsenal en fin d'après-midi. Ça va jouer à Budapest. Les Parisiens qui vont tenter de décrocher le titre pour la deuxième année consécutive, qu'on envoie à 18h. Notez que 22 000 policiers seront déployés partout en France pour éviter les débordements vus l'an dernier lors de la victoire du PSG.
0: La météo, pour être complet, est-ce que ça va craquer ou pas? Certainement, mais ce soir, risque d'orage, de pluie, en tous les cas, ça c'est pratiquement certain. Attention peut-être au grêle, mais sinon, si on doit décomposer la journée, ce matin, profitez-en, ce sera une belle matinée. Cet après-midi, profitez-en, ce sera une moyenne après-midi, c'est-à-dire que on va retrouver un certain nombre de nuages qui vont commencer à s'accumuler dans le ciel, et puis donc ce soir,
2: tous aux abris.
0: Voilà, tous aux abris, ce sera mieux. mais si vous pouvez profiter encore un petit peu, par exemple, je sais pas moi, de la Côte d'Opale, où vous aurez un 18 degrés à l'ombre, profitez-en cet après-midi et mangez une petite glace version vanille pistache. Faites ce que vous voulez, mais profitez de la journée, sachant que la journée sera sèche pour une bonne partie, effectivement, des heures à venir. 9h07, vous dire qu'il fera 32 degrés pour les maximales, ouais, je ne l'avais pas dit, c'est quand même plutôt pas mal, ça va être une ambiance assez lourde. Pour la circulation, tout va bien ce matin? On me dit oui.
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0: Et donc avant l'émission Jardinage, voici l'aventurier avec Indochine.

0: L'Indochine avec l'aventurier 9h11.
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0: Allez, on est parti, émission jardinage jusqu'à 10h. C'est une petite habitude qu'on aime bien, surtout quand il fait le temps qu'il fait, là, c'est-à-dire qu'il fait beau. Il fait beau, c'est vrai, c'est bien. Mais jardiner l'après-midi par ces chaleurs-là, c'est beaucoup plus complexe. Hein. On va confirmer tout ça avec Marc Delru, notre jardinier qui va nous accompagner ce matin. Bonjour Marc.
3: Bonjour Emmanuel, bonjour à chacun.
0: Le jardinage, c'est réservé aux gens du matin, là, hein, on est d'accord.
3: Hein. Oui, là, cette heure-ci, c'est l'heure de rentrer, effectivement.
0: Ouais. Ah, déjà de rentrer, vous pensez ?
3: Oh ben depuis 6 heures, ça fait 3 heures, c'est pas mal.
0: Ouais, c'est vrai. D'accord. Ah, ouais. Ok. Une question qu'on se posait, mais alors c'est vraiment de façon très générale. Bon, il a fait très chaud, ça va se calmer un petit peu la semaine prochaine. Est-ce que ces gros coups de chaud ont vraiment eu une influence importante sur les plantes en général ?
3: Ah ben tout à fait. Oui, oui, bien sûr. Elles, les plantes n'ont pas la possibilité de se mouvoir comme nous. Mmh. Et donc, effectivement, voilà, elle bouge pas. Donc, c'est à nous de veiller à soit la protection de l'ombre, si on peut apporter tout ce qu'on peut. C'est pas toujours facile.
0: Ouais, mais souvent, la petite erreur qu'on commet, c'est d'arroser en quantité quand il fait trop chaud comme ça. Et ça, c'est faut faire attention, quoi. Faut être juste.
3: Oui, oui. Alors, bien sûr, il y a toujours des

0: des plantes qui vont faire l'inverse, notamment si vous avez de la salade qui est en train de bien avancer. La salade adore être arrosée comme ça en pleine chaleur, apporter un peu d'eau comme ça avec l'arrosoir, ça lui fait vraiment du bien. Faut pas hésiter. Bon, l'eau ne reste pas longtemps, ça la rafraîchit. Et puis, nous, après, quand on se régale avec la salade, c'est encore mieux.
1: Bon. Si vous voulez poser des questions, vous savez qu'il y a deux solutions. Par exemple, il y a le téléphone traditionnel 03 20 55 89 89. J'ai vu passer plein de questions WhatsApp. On va essayer de les traiter, c'est le cas de le dire, pendant cette émission. Jean-François est avec nous au bout du fil également, à Richebourg, pour une question jardin. Bonjour Jean-François.
2: Bonjour messieurs.
0: Voilà, bonjour Jean-François.
2: Je fais du jardin et j'ai aussi quelques arbres fruitiers. Dans les arbres fruitiers, j'ai trois pommiers. Hein, j'ai deux boscopes et un jaune à gueule. L'année dernière, j'en avais un peu. Mais alors, cette année, je suis envahi de nids de chenilles. Hein, et alors, j'ai essayé hier de les enlever avec des gants, bien sûr. Hein, mais bon, ben, en une journée, je crois que j'ai fait la moitié d'un arbre. Quoi, hein, parce que, bon, j'ai pas fait que ça, bien sûr. Mais je veux dire... c'est infesté de chenilles. Alors avant il y avait du produit, bon maintenant on peut plus en avoir. Hein. C'était peut-être pas la solution idéale. Alors je voulais savoir s'il y a une solution, disons de.
1: Une solution parallèle, oui.
2: Parallèle, oui.
0: Alors effectivement cette année, mais c'est un petit peu général. Comme vous dites, l'année dernière il y en avait un peu, il y en a beaucoup plus cette année. Mais vous avez trouvé la solution, c'est le sécateur et puis après les mettre au feu, hein, bien sûr. Il n'y a pas de... Oui, c'est très très long. Je suis d'accord. Mais alors après, il faut chercher vos trois arbres. Est-ce qu'ils sont entourés d'autres arbres ou bien est-ce qu'il y a une vie autour de vos arbres?
2: Ben, je suis sur un terrain, il y a de la pelouse. Bon, les trois pommiers, bon, il y a un poirier à proximité. Ensuite, j'ai deux mirabelliers, hein. Et oui. Après, un peu plus loin, j'ai un noyer. Mais disons qu'il y a que les pommiers qui sont atteints par ce problème.
0: Voilà. Voilà. C'est une, alors je sais même pas si c'est une chenille, mais c'est très spécifique aux pommiers, justement, hein. Alors, est-ce que vous avez une haie tout le tour du jardin?
2: Une haie diversifiée? Non.
0: Ouais. L'idéal, c'est d'avoir une haie diversifiée qui va attirer énormément d'oiseaux, notamment. Alors après, s'il y en a beaucoup, effectivement, les oiseaux, faut qu'ils appellent les copains. Mais c'est vraiment pas ça. Ça va peut-être pas durer. Enlevez effectivement tout ce que vous pouvez. Hein, déjà ça, c'est. Ouais. Alors je sais, on y passe du temps. On y va une heure, puis on fait autre chose entre deux. On va désherber un peu et puis on revient. C'est la solution. Hein. Un des plus anciens outils, c'est bien les chenilloirs. Hein. Je me souviens, ça remonte à quelques années, monsieur le maire s'était arrêté chez moi pour me dire, Marc, faudrait que tu passes tes poiriers au crible, là, parce que c'était même, c'était monsieur le maire qui était venu me dire de les enlever, quoi. Là, on n'a pas encore ce cas-là. Je pense pas qu'il viendra d'ailleurs, mais non, ce sont des attaques, hein, des parasites qui nous arrivent et malheureusement oui, il faut et je ne pense pas que la chimie pouvait vraiment être efficace par rapport à ça.
2: Bah, disons que ça s'est vraiment déclenché cette année. L'année dernière il y avait un peu, hein, mais alors cette année c'est blanc. Alors il mange toutes les feuilles. Et puis après, ils font un nid tout autour des fruits, des pommes. Hein, et disons, lorsqu'on les coupe, on est obligé de tout couper parce que ça vous reste collé à la main. Quoi.
1: Mais vous savez, voilà. Jean-François, ouais. j'ai une autre question WhatsApp qui vient de tomber. Là, voyez, je la lis. Hein. Mes pommiers sont envahis par des chenilles. Il n'y aura pas de fruits cette année. Quel remède proposez-vous? C'est Gérard qui nous a écrit. Vous n'êtes pas le seul, hein, Jean-François.
2: Hein. Oui, je sais. Bah,
0: c'est vraiment, oui.
2: La personne qui était au bout du fil, elle m'a dit qu'il y avait une dame qui avait téléphoné peu de temps avant moi.
1: Ah oui,
0: c'est vraiment général. Alors, mais c'est comment dire alors cette année, bien sûr, on est très ennuyé. Alors autant on a eu beaucoup de pommes l'année dernière, on en aura beaucoup moins cette année.
2: J'en mange encore de l'année dernière. Alors.
0: Voilà, mais oui, elles ont conservé très longtemps, hein, tout à fait. Mmh. Ce qu'il faudrait, ce qu'on aimerait avoir, c'est des personnes qui n'ont pas ce phénomène-là et qui pourraient nous dire comment leurs pommiers sont entourés. Parce que ça, oui, c'est vraiment la vie générale, la biodiversité du secteur.
1: C'est l'équilibre, en fait, qui fait la différence. Oui.
0: L'équilibre qui fera, oui, tout à fait.
1: Ouais. Bon, Jean-François, on va continuer à parler de tout ça, évidemment, avec les auditeurs, donc soyez attentifs.
2: Voilà. Eh bien, je vous remercie beaucoup.
1: Merci à vous, merci de votre appel.
0: Bonne journée, Jean-François. Merci. Bonne journée.
1: Allez, au revoir.
2: Bon week-end.
1: Bon week-end. Gisèle sera avec nous dans un instant pour une question également. Vous êtes là, Gisèle ?
3: Oui, je suis là.
1: Eh bien, ne bougez pas, Gisèle !

0: Là, il y a Greg qui a également des soucis avec son pommier. Vous voyez, c'était un sujet qu'on a évoqué juste avant. Bon, pour la musique, c'était Dalida. Le pommier est à l'odeur dans cette émission. Si vous avez des solutions pour éviter les petites bébêtes là qui vont sur les feuilles, c'est un peu ça, hein, Marc. Hein. C'est ce qu'on disait. Équilibrer oui. La nature pour que la nature se défende, hein, c'est ça.
1: Voilà, c'est ça. Au plus il y aura de la place pour elles, au plus elles vont s'installer. Et au plus il y aura d'individus différents, au moins il y aura de place pour elles s'installer. Ouais, on a du mal avec ça.
0: Hein. Ouais. Alors, vous l'aurez compris, on est dans l'émission Jardinage jusqu'à 10h, 03 20 55 89 89. Et tout à l'heure, on a eu des nouvelles. Elle respire encore, Gisèle.
2: Oui, je suis là.
0: Allez, là. Eh ben,

0: formidable. Gisèle, on vous écoute.
1: Oui, bon, ben, bonjour Gisèle. Marc. Bonjour. Ben, c'est Gisèle Duplain-Coine. Mm-hmm. On se connaît, hein.
2: Ah oui, ben, bon. Oui, il n'y en a qu'une, hein.
1: Et tu sais que Daniel, il y a la même chose avec ses pommiers, hein.
2: Ah. Ah ben voilà.
1: Oui. Mais bon, oui. J'en dirai pas plus, parce que moi je te pose la question, est-ce que des rhododendrons, à quel moment on peut les tailler? Parce qu'ils sont devenus trop grands, et je voudrais les tailler, mais on m'a dit que ça ne se taillait pas.
2: Ah, mais on peut en enlever quand même quelques branches.
1: On peut enlever quelques branches.
2: Et on va faire ça après la floraison, ben comme tous les arbustes, hein, effectivement,
1: oui.
2: C'est après
1: mais
2: la floraison.
1: C'est maintenant, alors, après la floraison.
2: Ben, eh ben du coup, c'est maintenant, effectivement.
1: Oui. Et mais si on fait des boutures, est-ce qu'on peut faire des boutures avec ce qu'on taille?
2: Ah, j'ai jamais essayé ça, mais comme vous avez la main verte, Gisèle, vous allez y arriver. Mais oui, profitez que Daniel, il est son sécateur en main pour les pommiers, et puis il va attaquer les rhododendrons après, bien sûr.
1: Oui, peut-être. Bon, ben voilà. Mais il n'y a rien qui pousse au potager, hein. Rien qui pousse, non.
2: Il
1: n'arrose pas beaucoup, hein. Alors, voilà.
2: D'accord.
1: On attend la pluie, là.
0: Ben, ça va arriver, hein.
2: Bon, pourvu qu'elle ne soit pas trop violente, quoi.
1: C'est ça. Il ne faudrait pas qu'on ait un gros orage, comme à certains endroits. Hein.
0: C'est sûr, c'est certain. On croise les doigts. Merci Gisèle.
1: Bon, et puis... Marc, tu viens quand tu veux, hein.
2: Merci, oui.
0: Et puis la prochaine fois que vous appelez Gisèle, faites un café au moins quand même.
1: Oui, ben c'est faisable. Hein.
0: Merci.
1: Il y a un apéro.
0: On va attendre un petit peu. Salut Gisèle, au revoir.
1: Allez, au revoir, bonne journée.
0: Bonne journée, merci. Au revoir. 03 20 55 89 89. J'ai une question là. Alors, j'ai reçu une photo, je ne sais pas ce que c'est. C'est un sol, c'est ça, un petit sol. Là, visiblement, il y a des petites cloques sur les feuilles. On va voir ça, on va analyser ça avec Marc Delru. Et puis, on va répondre à cette question. C'est Didier qui m'avait envoyé ça sur WhatsApp. Si vous voulez faire comme Didier, 03 20 55 89 deux fois. Dans un instant, une autre question, celle de Dorothée. La.

0: Le groupe Opus, Life is Life.
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0: Allez, on file chez Dorothée pour notre émission jardinage. Marc Delru répond à vos questions. Ah, on est à Saint-Paul-sur-Ternoise avec Dorothée. Bonjour.
5: Bonjour à tous les deux.
0: Bonjour Dorothée. Alors, pelouse, arrosage, quelle est votre question, Dorothée?
5: Bon, voilà. J'ai installé une pelouse hier matin. Bon, j'avais préparé le terrain, arrosé finement avant de mettre les graines. Et bon, au soir, je suis allée voir. Il y a déjà des graines qui commencent à se redresser. Mais sachant qu'il va faire chaud encore aujourd'hui et que ce soir, il y aura un risque de grêle, qu'est-ce que je peux faire?
6: Il faut surtout arroser. Faut vraiment que
5: arroser
6: ce soit mouillé.
5: Oui.
6: Faut vraiment que ce soit mouillé avant l'orage.
5: Ah, d'accord.
6: Hein, vous avez pris des risques quand même. Hein.
5: Oui.
0: Hein? Pourquoi vous dites Marc?
6: Faut vraiment semer la pelouse en septembre. On est vraiment.
5: Ouais.
6: Mais bon, je peux comprendre qu'on ait envie d'avoir un petit peu de verdure autour de chez soi pour juillet, août. Hein. C'est tout à fait concevable. Mais ce sont des risques quand même. Alors, bon, arroser pour être sûr que si jamais on avait des violents orages, la terre resterait bien sur place, qu'elle ne partirait pas, quoi. Mmh. Parce qu'après,
5: d'accord,
6: toutes les graines.
5: Les graines soient entrées.
6: Toutes les graines vont partir au même endroit. Mais oui. Voilà. Oui. C'est le souci. Okay. Voilà.
0: Bon, il y a juste ça à faire, donc, Dorothée. Donc, septembre, normalement, Dorothée, pour la pelouse.
5: Bah oui, d'accord.
6: ça va aller, vous inquiétez pas.
0: Bon, ça poussera quand même.
5: Merci du conseil.
0: Merci à vous. Marc, il y a une question au WhatsApp qui est tombée là. Vous avez la photo. Alors, je ne sais pas si vous pouvez décrire la photo, mais c'est quoi au juste que vous avez comme feuille là? C'est une feuille de sol?
6: Ce sont des cloques. Hein. C'est du sol.
0: C'est du sol?
6: Ce sont des cloques, hein, oui. Une boursouflure. Bon, ce sont des choses qui arrivent assez régulièrement.
0: Mais c'est quoi? C'est la chaleur?
6: Alors, mais ça, il doit certainement aussi avoir plusieurs influences sur l'arrivée de ces boursouflures sur les feuilles. Ce que je préconiserais, de toute façon, le sol, qui est une plante assez facile quand même, il faut tailler, il faut enlever tout ce qui est pas beau. Et on va, par contre, proposer un apport de prêle.
0: D'accord.
6: Faire un extrait de prêle, comme on fait pour l'ortie. On pourrait d'ailleurs même faire les deux. Prêle et ortie, et puis arroser ou pulvériser éventuellement. Hein, alors tout dépend de la grandeur de l'arbre, quoi. Si c'est un sol pleureur qui est là depuis quelques années, c'est plus compliqué. Mais voilà, c'est pas trop gênant pour un sol, hein, parce qu'effectivement. Alors, on a raison de se poser la question, hein, parce que ça pourrait se propager, il y a plein d'incidences. Hein.
0: Bon, on se pose pas la question de tout ce qui est moche, on enlève, quoi. En gros.
6: Eh ben, exactement. Ouais, voilà. Vous avez.
0: On a résumé. Eh ben, génial.
6: Oui, oui. Et puis, voilà, la prêle et l'ortie pour revivifier un peu cet arbre qui souffre un peu, quoi.
0: Bon. Nous aurons la question de Nathalie à Villers-Brûlin dans quelques minutes. On va s'écouter Gauvin Serre pendant ce temps-là, 03 20 55 89 89.

0: sur Ici Nord. Nathalie nous rejoint pour la suite de l'émission. L'émission jardinage. Nathalie, bonjour.
1: Oui, bonjour à vous.
0: Alors.
1: En ce moment, ce matin, vous êtes avec des insectes. Et moi, je ne suis pas encore là-dessus. Alors, j'ai des framboisiers.
0: Oui.
1: Alors, les fruits sont magnifiques, énormes, mais il y a énormément de bourdons. Et je voudrais savoir si ça peut abîmer mes fruits.
2: Ah non, pas les bourdons.
1: Non.
2: Ah non, non, non, non, les bourdons, c'est un animal très important, notamment pour la... Pour les tomates. Faudrait leur demander d'aller voir vos plants de tomates si vous en avez.
1: Ah non, moi.
2: Non? Ah non, mais il n'y a vraiment aucun souci. Peut-être qu'ils ont trouvé un coin sympathique. Souvent, ils se mettent ça dans un trou. Est-ce que vous avez trouvé le nid des bourdons? Ah non, c'est vraiment pas un animal ennuyeux du tout, du tout. Et, alors, le risque, s'il pleut fort, c'est que le risque, à mon avis, peut-être pas pour vous, parce que s'il pleut beaucoup, s'il y a vraiment un orage, le trou pourrait être rempli d'eau et il pourrait partir, quoi.
1: Je ne vais pas les tuer. Hein.
2: Non, ben justement, c'est ce
1: que
2: je vous dis.
1: Uniquement pour pas qu'ils abîment.
2: Ah oui, on n'a jamais appris ça à l'école et on aurait dû, mais il y a plein d'animaux comme ça qui sont vraiment inoffensifs et qui sont là et qui ont leur place, effectivement. Hein, mais non, vous inquiétez pas pour les fruits des
1: framboises. Écoutez, vous me rassurez.
0: Non, tout va bien alors, Nathalie.
1: Ah, tout va bien. Bon, on va pouvoir faire des confitures.
0: Bon, bah génial.
2: Ah bah oui, ça serait bien, oui. C'est prometteur cette année, effectivement, oui.
0: Merci de nous avoir appelés, en tout cas, Nathalie.
1: Merci à vous. Hein.
0: Bon week-end.
1: Bonne journée.
0: Au revoir.
2: Merci.
0: Bernard, également avec nous pour une question jardin. Templemar, bonjour Bernard.
3: Bonjour l'équipe.
0: Alors, est-il encore possible de planter des échalotes, c'est ça ?
3: Bah ouais, parce que moi, je vois tout le monde avait planté en temps et en heure, mais tous leurs échalotes ont grillé, alors.
2: Ça a grillé, hein. Ça a grillé sur place, hein. Ça a été vite.
3: Hein. Plus de verre, plus rien. Ouais. Grave.
2: Alors, ce qui vous est possible de faire, effectivement, si vous voulez le bulbe, effectivement, ça va être compliqué, mais on peut planter des échalotes tout le temps pour ne profiter que de la verdure.
3: Ouais.
2: Voyez-vous, hein, c'est,
3: du coup,
2: on n'a pas les bulbes, mais oui, bien sûr qu'on peut en planter, puis, on prendra la on aura la précaution de les mettre en jardinière ou à l'abri, je ne sais pas ce qu'ils ont prévu pour les prochains mois en soleil, mais c'est vrai que là, ils ont dégusté, les pauvres. Hein. Oui.
3: Ah là, oui. Oh là là. C'est incroyable.
2: Oui. Ah oui. Ouais.
3: Voilà. Non, autrement, j'ai encore presque rien mis, moi, dans mon terrain.
2: D'accord.
3: Parce que avec les fortes chaleurs qu'il y a fait...
2: Bien sûr. Hein.
0: Oh, ah ben alors, le problème, c'est qu'il y a un moment, on attend que le froid y passe.
2: Oui,
0: ah, puis après,
2: exactement.
0: On a... Et après, on attend que le trop chaud passe également. C'est complexe. En ce moment, c'est complexe.
3: C'était une année avec un ami fermier, agriculteur. Il me disait, Bernard, il dit, tes patates, parce qu'il faisait des chaleurs comme ça, ça commençait déjà. Il dit, attends un peu. Je dis, ouais, mais Jean, patates, t'as l'année. Tu les mettras au mois de juin. Et tu auras des patates aussi belles au mois de septembre.
0: Et alors ?
3: Effectivement. Ah ouais ?
0: Ah, vous avez des belles patates.
2: Je ne suis pas surpris. Des pommes de terre, on sait comment on est. On est en avril, peut-être le 19 mars à la Saint-Joseph, on plante les premières. Et après, on n'ose plus le faire, mais c'est une erreur. Les pommes de terre, c'est 3 mois entre la plantation et la récolte. Hein, et c'est marqué sur le... Et après, on peut y aller sans problème. Alors effectivement, il y a un risque de chaleur et d'humidité avec le mildiou, mais pas tous les ans. Hein, donc, Non, je ne suis pas surpris. Et d'ailleurs, j'ai le projet, j'espère qu'il va faire meilleur, que je vais pouvoir planter, parce que j'en ai acheté trop de plants, et il faut que je les plante quand même. Merci Bernard.
3: Je vous remercie vos conseils.
0: Bon week-end, Bernard.
3: Ouais, pareillement, et sous la chaleur.
0: Exactement, et dans un instant, on part du côté de WhatsApp avec une question d'Alain, et une photo que j'ai sous les yeux, on voit ça d'ici quelques minutes, on a le temps, c'est le week-end.
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0: chansons amoureuses. Il est 10h moins le quart, émission jardinage avec Marc Delru, notre jardinier spécialiste. Et Marc, vous avez reçu une photo d'une douzaine de Dipladénia, hein, je pense que vous l'avez.
1: Dipladénia, oui, tout à fait.
0: Et effectivement, la question qui est posée, c'est le commentaire, c'est j'ai acheté donc une douzaine de cette plante fin avril, remplie de boutons fleureux, mais en jardinière extérieure il y a 10 jours, voilà. Comment ils sont actuellement, qu'en pensez-vous?
1: Et c'est un coup de soleil, hein. Mais c'est sûr. Oh là là là là. Faut sortir les parasols, hein. Faut vraiment, si on veut protéger nos plantes. Alors, on n'est pas obligé d'avoir de parasols. Moi, ce que je mets, ce sont des cagettes à laitue, hein, qu'on peut récupérer dans, un peu partout maintenant, en fin de marché notamment, et qu'on retourne dessus pour vraiment protéger le maximum les plantes qui en sont bien contentes vraiment, hein. Alors, c'est pas perdu pour autant. Elle va sécher, le dipladénia va sécher, les feuilles vont sécher, et après il faudra les retirer. Bien vérifier quand même qu'ils ne prennent pas l'humidité avant de sécher. Il faut vraiment qu'ils sèchent et puis les retirer.
0: D'accord.
1: Une petite taille et puis ça va refleurir. Hein. C'est assez costaud ces plantes-là. Ouais.
0: Attention au coup de soleil, donc merci. Ah, c'est valable vraiment. Pour tout le monde.
1: Pour tout le monde, oui, tout à fait.
0: Juste après la petite pause, quelques messages et on revient avec la question de Gilles.
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0: Allez, Gilles à Lens. Salut Gilles.
5: Oui, salut François. Ici Nord, excusez-moi.
0: C'est pas grave Gilles, est-ce que vous avez fait la fête des voisins Gilles?
5: Non, mais on a fêté la Coupe de France.
0: mais ça c'était évident, c'est pour ça que je vous ai pas posé la question.
5: J'étais la voir hier.
0: Ah, vous êtes allé au Louvre-Lens?
5: Ah, tout à fait.
0: Bon, eh ben génial, bravo encore. Gilles, qu'est-ce qu'on peut faire pour vous?
5: Moi, ce serait pour poser une question à Marc Delru. À Marc Delru, j'ai un potager que je ne peux plus faire parce que j'ai des problèmes de santé.
0: Oui.
5: Et j'ai des orties qui font plus d'1m50.
0: Oui.
5: Donc je les ai coupées à la binette pour dire que ça reste au sol. Est-ce que je suis obligé de les ramasser pour éviter que ça repousse par au-dessus?
1: Alors c'est le... Ça risque de repousser, effectivement. L'idéal serait de pouvoir enlever les racines, ce qui n'est pas toujours possible. Ce qu'il faut surtout, c'est pas laisser les graines.
5: D'accord.
1: Ça, il vaut mieux les enlever au sécateur avant de les coucher comme ça. Hein, tout à fait. C'est votre potager, il a trop d'azote. Hein, c'est pour ça que l'ortie s'est installée. Hein.
5: Ah, c'est ça.
1: Ouais. Alors, ce que vous pouvez, si vous arrivez à acheter un peu de graines de facélie.
5: D'accord.
1: Hein, la facélie, elle va vous elle va avoir besoin de beaucoup d'azote pour elle pousser.
0: Ah oui, donc ça va absorber en fait.
1: Ça va absorber, voilà. Et en plus, elle va fleurir, elle va tirer des petites bestioles, des abeilles notamment. Et puis vraiment, votre terrain, il va garder une forme d'équilibre, beaucoup mieux qu'avec que de l'ortie, qui n'est pas, c'est pas l'idéal, quoi, effectivement.
5: Ah, parce que là, je suis envahi.
1: Ah ouais, c'est... Et c'est là... Avec des grosses souches aussi, c'est...
5: Eh ben, parce que derrière, moi, j'habite pas loin du Louvre-Lens.
1: Oui.
5: Et il y a le but, c'est un ancien terri. Il y a plein de lierre qui pousse, et le lierre, même le lierre, il vient arriver dans mon terrain.
1: Ah oui, d'accord.

0: D'accord. Ah,
1: Alors, tous les ans, je le mets le tour.
2: Ah, puis si vous n'avez plus de potager, si vous ne faites plus rien sur le terrain, effectivement, ça pousse assez vite. Hein.
1: Ouais, voilà, tout à fait. Ouais.
0: Alors, éventuellement, vous pouvez mettre du carton, hein, surtout sur le lierre. Le carton, il est assez efficace, hein, vraiment. Une bonne couche de carton, on en trouve partout aussi, du carton oui, maintenant, de plus en plus. Et ça, sur le lierre, ça va vraiment l'étouffer, voyez-vous.
1: Bon. D'accord. Ouais, ça pousse même sur mes parvus.
0: Ah là là là là.
2: Ouais. Le lierre. Mmh. Bah, du coup, vous avez du boulot quand même, quoi.
1: Ah ouais, du boulot jeûné, hein.
2: Bon, eh ben voilà, on aura discuté de ça avec vous, Gilles. Merci de nous avoir appelés, puis on vous souhaite un bon week-end et un bon courage, Gilles.
1: Et puis vous êtes les meilleurs.
2: Oh, c'est gentil. Oh là là là, c'est mignon. Bon week-end.
0: Bon week-end, Gilles.
2: Il est parti. C'était Gilles, donc
0: Lens. Ah oui, il y a
2: de
0: quoi
2: faire,
0: hein,
2: bah oui. Ouais, non, mais c'est vrai que quand on se retrouve avec beaucoup d'orties comme ça, c'est bon.
0: Oui, problème de voisinage toujours. Ah oui, ça, c'est pas évident, hein.
2: Ouais. Ouais. Allez, l'émission se termine. On va conclure d'ici quelques secondes, juste après Murrayhead avec One Night in Bangkok. Et puis, bien sûr, à 9h, on fera un point sur, à 10h, pardon, sur l'actualité. Et puis, 10h, midi, le grand agenda où vous pourrez annoncer vos manifestations. 03 20 55 89 89. Voilà. L'émission se termine là déjà de jardin. Demain, on parlera des chiens et du comportement de vos chiens avec une spécialiste.

Allez, dernière question pour vous, Marc Delru, c'est Patricia, en fait, qui nous a écrit sur WhatsApp. Elle a une question concernant un cerisier avec plein de pucerons et de fourmis. Alors, c'était déjà l'année passée, elle a dû enlever toutes les feuilles.

0: Mais il y en avait un peu partout. Enfin bon, bref, qu'est-ce qu'elle peut faire selon vous?
1: Alors, alors c'est dommage parce qu'en ce moment, les cerises sont là. Sinon, la première réaction, c'est le savon noir.
0: Savon noir, ok.
1: Qui empêche vraiment les pucerons de s'accrocher aux différentes feuilles. Mais c'est quand même curieux que ce soit 2 années de suite comme ça en suivant. Il doit y avoir un. Peut-être que c'est trop riche au pied du cerisier.
0: Mmh.
1: Alors bien sûr, on peut pas avoir la réponse puisque c'est par écrit. Il faut vraiment éviter parce que tout ce qui est riche en azote notamment va faire pousser le cerisier et du coup les pucerons vont être attirés.
0: Okay.
1: Les pucerons sont surtout attirés au printemps quand les jeunes pousses sortent des rameaux et là c'est très sucré pour eux et ils en raffolent.
0: Ouais, ouais.
1: On se met à leur place. Hein, et du coup effectivement là il faut trouver un équilibre pour je dirais, si le cerisier est sur une pelouse, il faut tondre sous le cerisier et ramasser. Et ramasser l'herbe, je le dis pas souvent, mais pour éviter que ça soit trop riche pour le cerisier lui-même.
0: Bon. Il y a une question concernant les tomates, mais vraiment très rapidement, Catherine, qui nous dit que risquent les pieds de tomates s'ils subissent de grosses pluies avec les orages qui risquent d'arriver?
1: Ah, est-ce qu'il y a un tuteur? Est-ce qu'il y a, vraiment plein de...
0: Ils sont recouverts de boue.
1: Ils sont recouverts?
0: Alors, elle me dit qu'il y a de la, il y a de la boue. C'est, ah. C'est marqué comme ça, je peux pas vous en dire plus.
1: Ah.
0: Avec les pluies, de toute façon, s'ils sont bien maintenus, il faudrait peut-être les recouvrir un peu, non? Pour ce soir?
1: L'idéal, oui, effectivement, c'est d'avoir des souvent, d'ailleurs, il y a beaucoup de gens qui mettent plus de tomates extérieures parce que c'est trop facile après pour le mildiou de s'installer, malheureusement.
0: Mmh. Okay.
1: Ouais, ça, c'est une chaleur et humidité, c'est le mildiou pour la tomate, malheureusement. Ouais.
0: Bon ben voilà, merci en tout cas à toutes celles et ceux qui ont participé à cette émission,
1: oui,
0: à la fois
1: par
0: WhatsApp et par téléphone. Marc, je vous souhaite un excellent week-end.
1: Ah bah oui, on va jardiner, bien sûr.
0: Allez, tous au jardin, merci.
1: Merci. Et la semaine prochaine aussi, rendez-vous au jardin, n'oubliez pas.
0: Hein. Exactement, mais on en reparlera, bien sûr.
1: Ouais, on en reparlera, tout à fait.
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0: C'était Louane avec Conduire. Je vais vous laisser là. L'émission, on a bien senti la fin du...
1: On vous a senti presque un peu surpris.
0: Oui, exact. C'est un peu ça. Mais alors, on sera là demain à partir de 7h pour vous réveiller. C'est Fred Hafner qui va vous accompagner, qui est déjà là d'ailleurs. Salut Fred.
2: J'ai tout juste de me réveiller. Salut Manu, ça va?
0: J'ai dû vous faire peur alors parce que j'ai sauté sur le micro.
2: J'étais bien, j'étais au calme et paf.
0: On m'appelle le Louis de Funès de la radio. Alors, Fred Hafner pour le grand agenda, c'est bien ça?
2: Exactement, en direct avec vous jusqu'à midi, 03 20 55 89 89.
0: Eh ben bonne émission.
2: À demain.
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0: Odile Sénalard pour l'actu de 10h. Bonjour.
4: Bonjour.
0: Plusieurs milliers de personnes vont défiler cet après-midi dans les rues de Lille.
1: Elles vont marcher à côté des chars au son de la musique. 29e édition de la Marche des Fiertés à Lille. Le cortège de cette Gay Pride partira à 14h de la place François Mitterrand entre les gares Lille-Flandre et Lille-Europe où un village associatif est également installé à partir de 11h ce matin. Un homme de 38 ans est mort cette nuit dans un accident de la route survenu à Le Quesnoy en Artois dans le Ternois au sud de Marconnel. L'accident s'est produit vers 2h30 cette nuit impliquant la voiture du conducteur décédé ainsi qu'un camion frigorifique dont le conducteur de 39 ans a lui été légèrement blessé et emmené à l'hôpital de Montreuil-sur-Mer. Les militants de l'association de défense des animaux L214 vont mener une opération cet après-midi devant un magasin Leclerc de Douai pour dénoncer les conditions d'élevage et d'abattage des cochons dans la chaîne d'approvisionnement de l'enseigne. Une action menée simultanément dans 33 villes partout en France. Les manifestants vont retourner symboliquement les produits à base de cochons dans les supermarchés donc de Leclerc. On a appris ce matin le décès d'Edgar Morin à l'âge de 104 ans. Il est décédé hier. L'intellectuel français, sociologue, philosophe, ancien résistant, ancien militant communiste qui se définissait comme un braconnier du savoir. Les footballeurs parisiens comptent bien décrocher leur deuxième titre d'affilée pour égaler le Real Madrid. Le PSG dispute à 18h tout à l'heure la finale de la Ligue des Champions contre les Gunners, les Anglais d'Arsenal. Le match se joue en Hongrie. Un important dispositif policier sera déployé à Paris partout en France pour éviter les débordements vus l'année dernière lors du premier sacre des Parisiens avec notamment des scènes de pillage dans la capitale. Et puis notez qu'en handball, l'espoir est toujours de mise pour l'USDK, le club de Dunkerque qui a fait match nul 31 partout hier soir à Nîmes. Le point du nul qui permet aux Dunkerquois de rester dans la course au maintien, ça se jouera mardi lors de la réception du club de Limoges. Dunkerque qui pointe actuellement à la 12e place du classement avec 3 points d'avance sur le 16e et dernier, le club d'Istres. Bonjour Fred Hafner.
2: Bonjour Odile, comment ça va?
1: Ça va bien, avec une météo toujours chaude pour aujourd'hui.
2: Toujours très chaude, avec une exception, vous venez de parler de Dunkerque. Il fait très très froid ce matin, puisqu'on a seulement 20 degrés, c'est la minimale de région ce matin. On est plus sérieusement toujours officiellement en période de canicule. Et aujourd'hui, on ajoute des orages dans le Nord et dans le Pas-de-Calais. Pour faire simple, grand soleil ce matin, beau ciel bleu. Quelques averses cet après-midi dans la métropole lilloise jusqu'à l'Avesnois, dans l'Est du 62 également. Et c'est en fin d'après-midi que là, ça va tonner, ça va gronder, il n'est même pas impossible, et je ne plaisante pas, que ça grêle par endroits. Ouais, les giboulées de mai, vous connaissez. Des orages possibles, vous allez découvrir tout à l'heure. Des orages possibles également, toujours en fin de journée, de l'Arageois au bassin minier. Le thermomètre, lui, il montera cet après-midi jusqu'à 32 degrés facilement. Ce matin, on attend, je le disais, 20 degrés à Dunkerque, c'est la minimale, 22.

0: Boulogne-sur-Mer et à Gravelines, 23 à Calais et au Touquet, 24 degrés à Lille et à Saint-Omer, à Templeuve, à Armentières également, 25 degrés à Berck, à Maubeuge, à Fourmies et à Tourcoing. Côté circulation, rien de particulier à vous dire ce samedi matin à 10h03, tant mieux, mais si vous voyez quelque chose sur la route, vous êtes témoin d'un incident, vous appelez Sophie au 03 20 55 89 89. Odile, on vous retrouve tout à l'heure.
1: À tout à l'heure, 11h.
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0: Et ça, c'était en 1981. Les Rolling Stones, tout de suite, Start Me Up, c'est bien pour démarrer une émission. Les Rolling Stones qui ressortent un nouvel album, je vous en parle dans 3 minutes et 20 secondes exactement. Ce sera au tout début du mois de juillet. Bonne matinée.

0: Les Stones, toujours en très grande forme puisqu'ils annoncent un nouvel album qui va s'appeler Foreign Tongues, langues étrangères, donc admirez un peu le côté bilingue de votre serviteur. Ce sera leur 25e album studio, il est annoncé pour le 10 juillet prochain. Vincent, qui réalise cette émission, me dit qu'il a déjà écouté un morceau et tu m'as dit que c'était très très bien. Ouais, vous l'entendez pas, mais moi je le vois bouger la tête derrière la vitre. J'ai pas encore écouté et j'ai hâte, moi, de l'entendre, ce nouvel album, parce que figurez-vous que Charlie Watts sera présent, à titre posthume bien évidemment. Il n'y aura pas que lui, puisqu'il y a quelques guests, des petits guests comme ça, Chad Smith des Red Hot Chili Peppers, qui sera également sur l'album, Paul McCartney, je ne sais pas si ça vous dit quelque chose, et puis Robert Smith aussi de The Cure sur le prochain album des Rolling Stones, sorti donc le 10 juillet. Évidemment, vous l'entendrez avant tout le monde sur Ici Nord, c'est sûr et certain.
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0: Salut, bonjour à tous, je suis ravi de vous retrouver pour une nouvelle édition du grand agenda du week-end sur votre radio locale Ici Nord. J'ai des

J'ai salué Vincent du côté du Standard. C'est Sophie qui vous répond au téléphone aujourd'hui. 03 20 55 89 89. Et beaucoup de travail pour Sophie aujourd'hui, parce qu'après le jardinage, ce sont vos événements que nous allons annoncer en direct pendant 2 heures. Vous connaissez le principe, c'est comme ça tous les samedis, tous les dimanches. Où que ce soit, dans le Nord, dans le Pas-de-Calais, que vous soyez organisateur ou simple participant, vous voulez nous annoncer un événement sportif, culturel, une brocante, une marche, une rando, une pièce de théâtre, une chorale, quelque chose de caritatif ou autre, même si c'est pas pour ce week-end, hein, ça peut être dans la semaine ou le week-end prochain, vous nous appelez 03 20 55 89 89, c'est le grand agenda du week-end en direct avec vous sur ICI Nord jusqu'à midi.

0: Le grand, l'inoubliable, l'indispensable Serge Gainsbourg aux enfants de la chance, c'était en 88. Merci d'écouter Ici Nord, il est 10h13.
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0: Et nous démarrons directement avec Clara Thierrier. Pardon. Bonjour Clara.
3: Fred.
0: Clara Thierrier, de la brasserie du même nom. Vous nous appelez, vous êtes avec nous aujourd'hui parce que nous allons parler avec vous de l'anniversaire de cette brasserie qu'on connaît bien et qu'on aime beaucoup. C'est les 30 ans déjà.
3: Oui, c'est ça, 30 ans.
0: Alors, racontez-nous, qu'est-ce que vous allez faire à cette occasion? Qu'est-ce que vous proposez à l'occasion d'un bel anniversaire comme celui-ci?
3: Alors, on vous propose une grande journée festive. Donc, on vous invite, le public, de manière entièrement gratuite, à venir participer à un brassin public.
0: Ouais.
3: Donc, on a débuté le brassin, là, et tout au long de la journée, on pourra assister aux différents moments forts de ce brassage. Et durant toute l'après-midi, nous accueillons plusieurs concerts et ainsi que le match de foot sur écran géant, donc dans nos locaux à Esquelbecq.
0: D'accord, sympa, pas mal. Et la brasserie Thierrier, donc, qui avait été fondée en 96, hein, c'est ça? Parce que des brasseries artisanales, il y en a de plus en plus, mais sans dire trop de bêtises, je ne vais pas dire que vous étiez les premiers, vous étiez quand même dans les premiers à relancer tout ça.
3: Oui, c'est ça. Mon père donc a créé cette brasserie en 1996, et c'est vrai qu'à cette époque, il restait quelques brasseries familiales, mais plutôt industrielles, et en fait, plus du tout de brasseries de village.
0: Ouais.
3: Donc nous, c'est vraiment ce qu'on essaye de refaire vivre, donc au cœur du village Esquelbecq, c'est cette convivialité et puis le plaisir de la bonne bière.
0: Il y a un truc qui me plaît beaucoup aussi quand on est amateur, c'est les éditions limitées, les éditions éphémères que vous faites régulièrement.
3: Oui, c'est ça. On a une gamme permanente qui est assez solide, hein, de 10 bières, mais aussi on fait beaucoup de bières éphémères. Et là, à l'occasion des 30 ans, ce qui est super, c'est qu'on crée donc des bières toute l'année. On en sort une par mois.
0: Ouais.
3: Et aujourd'hui, à la pression, donc pour le public, il y aura les 5 premières bières à découvrir. Donc des bières de tout style créées par mes collègues. En fait, on a donné carte blanche aux salariés de la brasserie.
0: Ah, c'est génial.
3: Ouais, c'est chouette.
0: Et alors, pour nous donner, j'allais dire, l'eau à la bouche, mais oui, il y a un peu d'eau dans la bière. Quelles sont ces recettes? Qu'est-ce qu'on va découvrir aujourd'hui?
3: Bah là, aujourd'hui, on découvre en exclusivité une blanche à la cardamome.
0: Mmh.
3: On a aussi une petite IPA légère qui s'appelle Chance, donc une session IPA. Mmh. On a aussi des bières foncées avec une bière noire très houblonnée qui s'appelle Harp. Voilà, c'est un petit échantillon, mais il y aura de quoi faire.
0: Dans les bières, justement, parce que je parle de bières éphémères, dans les éditions éphémères comme ça que vous avez sorties ces derniers temps ou cette dernière année, votre préférée à vous, c'était laquelle?
3: Ouf, difficile à dire, mais il y a quand même une bière pour laquelle on a un petit coup de cœur et qui était censée être éphémère et qui s'est installée de manière permanente. C'est une bière qui s'appelle Pepper Trip,
0: ouais,
3: qui est une bière au poivre, avec 3 poivres différents. Une bière assez gourmande, assez chaleureuse et qui laisse beaucoup de place au poivre et c'est très très sympa.
0: Ça c'est pas mal. Ça finalement c'est un peu comme dans les restaurants quand il y a un plat qui est vraiment qui marche bien, même si au départ c'était un plat du jour, bah il finit par rester à la carte éternellement quoi.
3: Oui, c'est ça. Nous on fait les bières qu'on aime, puis on essaie d'écouter le public aussi. Donc on est les premiers consommateurs de nos bières. Donc quand on aime quelque chose, on aime la retrouver dans le temps.
0: On peut aller à la brasserie Thierrier Esquelbecq aujourd'hui jusqu'à quelle heure?
3: Voilà. Donc ça commence dès maintenant jusqu'à minuit. On a un premier concert à 14h, on a un second concert à 16h, puis le match de foot à 18h et un autre gros concert à 20h.
0: Okay.
3: Tout est gratuit, on est entre Cassel et Berg,
0: ouais.
3: Donc c'est une petite demi-heure de Dunkerque, trois quarts d'heure de Lille.
0: C'est facilement accessible avec le temps qu'il fait, etc. Ça
3: voilà,
0: vaut le coup,
3: parfait.
0: Ça peut être une bonne ambiance, ça peut être familial aussi,
3: voilà,
0: évidemment, parce que je pense qu'il y aura aussi d'autres boissons.
3: Ouais, non,
0: c'est très sympa. Donc jusqu'à minuit, ça a commencé. C'est maintenant à Esquelbecq, la brasserie Thierrier, qui fête son 30e anniversaire. N'hésitez pas à aller y faire un tour. Merci beaucoup, Clara, d'avoir été avec nous.
3: Merci
0: ce matin.
3: Merci, Fred.
0: Vous aussi, vous nous appelez pour nous annoncer vos événements en direct jusqu'à midi sur votre radio locale, Ici Nord.

0: Les Enfoirés, la version 2026, c'était l'île au trésor sur votre radio locale ici Nord.
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0: Le grand agenda du week-end en direct avec vous jusqu'à midi, 03 20 55 89 89. On va direction Coudekerque-Branche tout de suite pour retrouver Jean-Claude. Bonjour.
4: Bonjour Fred.
0: Jean-Claude,
4: bonjour,
0: vous allez nous parler d'un rallye et ça se passe aujourd'hui. Expliquez-moi de quoi il s'agit.
4: Oui, c'est un rallye découverte des points nœuds. Et nous aurons un petit circuit de 25 km allant de point nœud en point nœud afin d'aider à découvrir ce réseau point nœud qui a été mis en place par le conseil départemental.
0: Alors, c'est quoi exactement un point nœud ?
4: Alors, un point nœud, c'est en fait un carrefour qui est noté avec un panneau et un numéro. Et de panneau en panneau, ainsi, on peut préparer ses itinéraires et effectuer ses itinéraires à vélo. Ce sont des petites routes choisies pour leur tranquillité.
0: Ah, c'est super. Donc, on connaît ça, effectivement, avec des panneaux spécifiques, j'imagine. Qui ressemblent à quoi ?
4: Ce sont des panneaux rectangulaires, verts.
0: D'accord.
4: Et en haut du panneau, il y a, si c'est un point nœud, il y a le numéro du point nœud.
0: Ouais.
4: Et en dessous, il y a les directions pour aller vers d'autres points nœuds.
0: C'est intéressant, je crois que ça se fait de plus en plus. J'étais en forêt de Mormal il y a quelques jours et effectivement dans la Vénois on a exactement ça aussi où comme ça on peut adapter un petit peu sa rando ou sa balade à vélo. Là en l'occurrence vous nous parlez de vélo et c'est super sympa. C'est gratuit pour participer ?
4: C'est gratuit, c'est organisé par l'Union des cyclotouristes du littoral nord Dunkerque dans le cadre de mai à vélo. Et une indication c'est qu'on peut trouver les cartes des réseaux point nœuds dans les offices de tourisme et ça permet ainsi de préparer ses itinéraires à l'avance.
0: Ouais, c'est effectivement une bonne info, en tout cas en ce qui concerne votre événement. C'est le départ, c'est à 14h tout à l'heure. Le rendez-vous, c'est où exactement ? Sur la digue de Dunkerque de Malo-les-Bains ?
4: De 14 à 15 heures, ça se passe face au 1 de la digue de mer,
0: ouais.
4: Donc entre la rue de la digue et le Cursal.
0: Ah oui, effectivement, donc c'est facile à retrouver. Puis si vous allez en voiture, vous pouvez vous garer juste en dessous du Cursal. Merci beaucoup Jean-Claude, de passer une belle après-midi et bonne balade à vélo.
4: Oui, merci, bon week-end à tous.
0: Allez, c'est une spéciale prénom composé après Jean-Claude. Voici Jean-Christophe, bonjour.
5: Bonjour Frère, comment ça va ?
0: Mais ça va très bien, ravi d'être avec vous, vous êtes à Chéran. Et alors, on va parler d'un marché, de terroir. Ça y est, 10h28, j'ai déjà faim, allons-y.
5: Ah ouais, bah, et après le travail, il faut venir, hein, ça va être super, c'est 14h à 19h.
0: Ah alors, qu'est-ce qu'on va y retrouver exactement ?
5: Alors, donc c'est le marché du terroir de Chéran, donc c'est avenue du Château en face de la mairie. Les gens qui veulent trouver, bah, ils mettent dans le GPS mairie de Chéran, c'est juste en face, donc il n'y a pas de problème.
0: Facile.
5: Alors vous pourrez découvrir des produits gourmands et

0: artisanaux, il y aura une promenade en poney pour les enfants, il y a deux jeux gonflables, et vous avez une buvette avec un orchestre par l'association Les Dispos.
1: Les jeux
0: donc il y aura une animation de 14h à 19h, sans interruption.
1: Ah oui, c'est bien, c'est toute l'après-midi, les jeux gonflables c'est pour les enfants, je peux pas venir jouer moi.
0: Ah bah si, bah on laisse une place. Hein.
1: Ah, ça c'est sympa ça.
0: Et il y aura des petits tracteurs aussi, et il y aura une vente de fraises.
1: Ah, donc, génial
0: là, ceux qui aiment les fraises, il y aura ce qu'il faut ici. Hein.
1: Qui n'aime pas les fraises? C'est pas possible de pas aimer les fraises.
0: Tout le monde aime, donc c'est pour ça qu'il faut que les gens viennent. Même les extérieurs de Chéran, et puis et surtout les auditeurs de ici Nord. Hein,
1: même les extérieurs de Chéran, c'est bien, vous êtes très tolérant, vous acceptez tout le monde.
0: Du moment que les gens viennent avec leur bonne humeur, et là, ils peuvent venir, il n'y a aucun souci. Et là, toute l'équipe municipale s'est donnée à fond pour faire quelque chose de bien, donc je crois pas que les gens vont être déçus.
1: Vous faites quoi, vous, Jean-Christophe, à la municipalité?
0: Ah ben moi je suis conseiller, et bon avant j'étais bénévole, maintenant je suis conseiller, puis là j'ai mis ma remorque à disposition pour la musique, donc vous allez avoir des musiciens qui vont être dans ma remorque, et ça fait vraiment beau.
1: Quelle musique? Ça va bien
0: résonner.
1: Quelle musique? Ils vont jouer quoi?
0: Ah ben c'est un orchestre, c'est un peu tout comme musique, quoi. À vrai dire je ne sais pas trop, parce que c'est des musiciens que je ne connais pas, mais c'est de la société différente, donc...
1: Très bien. Bon, bah, écoutez, du moins qu'il casse pas votre remorque, c'est l'essentiel.
0: Faire, vous inquiétez pas.
1: Bon, c'est cet après-midi à partir de 14h, c'est jusqu'à 19h, avenue du Château à Chéran. Une vingtaine d'artisans sur place, des animations, on l'a dit, de la musique, des jeux gonflables également. Comme vous disiez, Jean-Christophe, très justement, si vous connaissez pas parfaitement bien le chemin dans le GPS, vous visez la mairie de Chéran. Vous pensez qu'il...
0: Et n'oubliez pas les bonnes fraises de Chéran, parce qu'elles sont excellentes.
1: Hein. Ah, bah, ça, on est bien d'accord. Vous pensez qu'ils vont nous jouer du Michael Jackson, un peu, vos musiciens, sur la remorque?
0: Oh, peut-être, on peut leur demander, pourquoi pas.
1: Bah,
0: à ce moment-là, vous viendrez danser, d'accord?
1: Alors, je vous promets rien, mais Vincent qui réalise l'émission est un très bon danseur. Lui, il se peut qu'il vienne.
0: Qu'il vienne, il n'y a pas de problème.
1: Et puisqu'on parle de Michael Jackson, vous savez quoi, Jean-Christophe? On va l'écouter tout de suite. Passez une belle journée, vous aussi.
0: Ouais, super, merci, bonne journée.

0: Je ne sais pas si vous avez passé ces derniers jours sur les réseaux sociaux, il y a un petit gamin qui fait mais le buzz dans le monde entier. D'ailleurs, tout le monde l'appelle Little MJ, comme Michael Jackson. Il danse sur la musique de Thriller, avec derrière lui un écran télé avec le clip. Le gamin est carrément mais dingue. Tapez sur les réseaux sociaux si vous ne l'avez pas vu, Little MJ.
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0: Dans le genre grand artiste qu'on aime beaucoup, artiste local, hein, plus proche de nous que Michael Jackson et puis surtout plus en forme, Marine qui a donné un concert exceptionnel pour vous, auditeurs d'ici Nord et auditeurs de ici dans toute la France. Ça a été enregistré au Louvre-Lens il y a quelques jours. Marine, bah tenez, on va écouter un petit extrait quand même. Donc évidemment, vous avez remarqué que c'était pas en live là, hein, c'est un extrait de son tube, de un de ses tubes. Mais pour l'écouter en live, ce sera en exclusivité sur ici, dans toute la France, dans Décibel avec Émilie Mazoyer, ce sera jeudi prochain. Et puis puisque c'est un événement ici Nord, vous allez retrouver Marine à 8h48, très précisément dans la matinale, jeudi matin, avec une interview faite le jour de l'enregistrement du concert. Et puis entre 18 et 19h, une émission spéciale avec une rencontre entre Marine et les auditeurs de votre radio locale.
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0: Nous sommes samedi le 30 mai, il est 10h35. Merci d'écouter Ici Nord, le grand agenda du week-end en direct avec vous jusqu'à midi. Ce sera pareil demain hein, d'ailleurs. Si vous n'avez pas le temps de nous appeler aujourd'hui ou si vous êtes trop nombreux et que vous ne pouvez pas passer à l'antenne, ça marchera aussi demain. Le numéro de téléphone 0320 55 89 89.

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2: Et si on allait faire un petit tour du côté de Labassé avec Patrick. Bonjour Patrick.
3: Oui, bonjour, ici Nord.
2: Vous êtes sculpteur, Patrick. Alors ça, c'est fascinant parce que j'aime beaucoup ça. J'ai déjà eu l'occasion d'en voir, les vôtres pas encore. Mais vous êtes sculpteur sur bois.
3: Voilà, c'est ma spécificité. Et non seulement sur bois, mais sur racines et souches d'arbres.
2: Ah oui, donc vous prenez une souche et vous créez vraiment quelque chose. Expliquez-nous.
3: Ouais, c'est particulier.
2: Dites-nous justement, qu'est-ce qui est particulier? Comment vous faites?
3: Eh ben, à la différence des sculpteurs classiques et académiques, moi je sais de quoi je pars et je ne sais pas forcément où j'arrive puisque c'est la racine qui m'emmène à force de la travailler, alors qu'un sculpteur académique, il a un modèle, un croquis et il doit s'attacher à avoir une représentation impeccable. Donc c'est deux façons de voir les choses différentes et je suis forcément, puisque la racine m'emmène, dans un monde qui est beaucoup plus imaginaire que académique et figuratif.
2: C'est ça, c'est-à-dire que vous ne démarrez pas en disant « Tiens, là, je vais faire plutôt telle chose, telle représentation, etc. » C'est, ça va. L'inspiration vient au fur et à mesure.
3: J'essaye. Des fois, la racine m'amène directement vers un corps ou vers un animal ou une fleur. Ouais. Mais c'est surtout en avançant que ça se développe et puis ça prend enfin forme.
2: D'accord. Eh bien, écoutez, si on veut voir ce que vous faites, et moi, en tout cas, ça me fait très, très envie, on peut voir tout cela aujourd'hui et demain, parce que vous faites une exposition de vos sculptures sur bois à Labassé. Ça va se passer carrément à l'Hôtel de Ville, dans les salons d'honneur de l'Hôtel de Ville. C'est accessible à tous, c'est gratuit. Je précise, votre nom, c'est Patrick Leroux, mais votre nom d'artiste, on dit Patler.
3: Patler. Comme Patrick, Leur comme Leroux. Donc, c'est mon nom d'artiste, et je fais ça depuis 26 ans.
2: Génial.
3: Et on a eu la chance de faire cette semaine un programme pédagogique pour les enfants de Labassé dans les écoles. Et j'ai vu à peu près 500 enfants pendant ces 5 jours pour leur montrer, pour que ce soit pour eux concret ce que représente l'art, la sculpture, avec des mini-conférences d'une demi-heure pour chaque classe.
2: C'est génial, c'est fascinant. Et en tout cas, si on veut venir voir votre expo, c'est aujourd'hui donc et demain dans les salons d'honneur de l'Hôtel de Ville de Labassé. On change, on bouge beaucoup hein, le samedi et le dimanche matin sur Ici Nord, direction Condette. Bonjour Stéphane.
4: Bonjour Fred.
2: Stéphane, vous allez nous parler de plantes. On en parlait tout à l'heure dans les spécialistes entre 9h et 10h. Mais vous, c'est un troc de plantes. J'aime beaucoup ça, moi, les trocs de plantes. Ça se passe au château d'Ardelot, c'est ça?
4: Oui, tout à fait, c'est bien cela. Donc c'est samedi prochain, le 6 juin, ouais, de 15h à 19h, donc au jardin d'hiver du château d'Ardelot. Donc on organise donc avec notre association un troc de plantes, mais également d'objets, de décorations, de magazines en lien avec le jardinage. Donc toutes les personnes sont invitées, c'est gratuit. Ils viennent avec leurs plants, leurs plantes, si possible étiquetées, comme ça.
2: Ça, on sait ce que c'est.
4: Ça permet de savoir un petit peu ce que c'est. Et puis, on passe un bon moment agréable. Si le temps est comme aujourd'hui, ça sera super, puisqu'on pourra même être à l'extérieur, sur la terrasse du jardin d'hiver. Donc, ça sera un bon moment convivial et associatif.
2: Et les trocs de plantes, c'est aussi l'occasion d'échanger des conseils, des idées entre jardiniers amateurs, un peu plus professionnels aussi. C'est samedi prochain, ce troc de plantes. Ça se passe au château d'Ardelot, jardin d'hiver du château d'Ardelot exactement, pardon. Et ça sera l'après-midi entre 15h et 19h. Entrée libre, c'est pour tout le monde. Merci beaucoup de nous avoir appelé, cher Stéphane.
4: Merci beaucoup.
2: Je voulais dire bonne journée. Et bon week-end aussi, il est 10h42. Merci d'écouter Ici Nord, cette grande agenda du week-end en direct avec vous jusqu'à midi.

0: Living in America, c'était James Brown à 11h moins le quart.
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0: Bonjour Jean-Philippe.
3: Bonjour.
0: Jean-Philippe Bélan, vous êtes directeur régional de l'ADIE, un organisme extrêmement important et intéressant, notamment pour les créateurs d'entreprises. Peut-être en deux mots, l'acronyme veut dire quoi, ADIE, association?
3: Alors, c'est l'Association pour le droit à l'initiative économique.
0: Et vous nous appelez parce que l'ADIE organise partout en France, du 1er au 5 juin, un événement particulier pour vraiment faire connaître à la fois ce que vous faites et puis pour aider des entrepreneurs. Et dans les Hauts-de-France, dont la région dont vous vous occupez, vous avez lancé une campagne spécifiquement dédiée à l'entrepreneuriat des femmes.
3: Oui, tout à fait. Alors l'ADIE est une association qui travaille depuis 35 ans sur la région et qui finance avec le microcrédit et qui accompagne des personnes qui souhaitent créer ou développer une activité mais qui n'ont pas accès au crédit bancaire. Et donc on a souhaité cette année lancer une campagne de sensibilisation autour de l'entrepreneuriat des femmes puisque ouais. Alors les femmes entreprennent presque autant les hommes, mais presque. Et donc presque, c'est pas l'égalité.
0: Donc ce serait bien d'arriver à la parité, je vois ce que vous voulez dire.
3: Exactement, c'est exactement ça. Et donc c'est pour ça qu'on organise du 1er au 5 juin, partout en France, mais également dans la région, une campagne de sensibilisation avec une vingtaine de rendez-vous qui vont être proposés sur l'ensemble de la région Hauts-de-France.
0: Vous nous avez parlé de microcrédit, il faut peut-être expliquer. Je suis pas sûr que tout le monde connaisse le principe du microcrédit, même si ça existe depuis quelques temps quand même maintenant.
3: Oui, alors ça existe depuis 35 ans en France. Le microcrédit, c'est un prêt qui peut aller de 500 jusqu'à 15 000 euros et qui va permettre à toute personne qui souhaite créer ou développer son activité, donc son entreprise, d'avoir accès à un crédit pour financer tous les investissements qui seront nécessaires.
0: En clair, on veut monter une entreprise, une petite entreprise, hein, c'est pas pour monter une multinationale, mais on veut monter un petit business et puis on n'a pas forcément la possibilité d'être financé par une grande banque. C'est là que vous intervenez parce que vous pouvez prêter des petites sommes d'argent, mais même si c'est une petite somme, ça peut aider de grands projets.
3: Oui, c'est exactement ça. Donc souvent, nos entrepreneurs démarrent avec des petites sommes et à côté, effectivement, de ce prêt d'argent, ce qu'on propose pendant toute la durée du remboursement du prêt, c'est des conseils et de l'accompagnement. Donc finalement, l'entrepreneur que l'on va financer, il n'est pas tout seul dans son parcours de création d'entreprise.
0: Alors l'accompagnement, c'est très important. Puis on va peut-être finir là-dessus parce qu'effectivement, au-delà de l'argent, il n'y a pas que ça. Il y a vraiment le côté humain avec l'ADIE. C'est que vous allez, au fur et à mesure, suivre ce que fait l'entrepreneur pour peut-être l'aider, le réorienter, lui donner des conseils, vérifier s'il est bien dans les clous. Parce que c'est vrai que quand on se lance, on a la tête dans le guidon et on ne se rend pas toujours compte. C'est pas facile d'avoir du recul sur soi-même et sur ce qu'on fait.
3: Oui, effectivement, donc ils sont à la tête dans le guidon. Parfois, les entrepreneurs découvrent en fait aussi un univers qui est complètement nouveau pour eux. Ouais. Et donc, effectivement, on les accompagne, on les conseille. Alors, sur la partie administrative de l'entreprise, la partie gestion, leur donner des conseils au niveau commercial, au niveau communication.
0: Bah écoutez, c'est super intéressant et on le note, donc ça se passe la première semaine de juin, donc ça démarre, c'est la semaine là qui vient. Si vous voulez avoir plus d'informations, vous n'hésitez pas, vous allez sur internet, le site AD, comme Daniel, ADIE.org. Merci beaucoup Jean-Philippe Bélan d'avoir été avec nous ce matin sur Ici Nord.
3: Merci beaucoup.
0: Toute la musique, toutes les chansons que vous aimez, elles sont sur votre radio locale Ici Nord toute la journée. Dans les prochaines minutes, nous retrouverons Julien Clerc, Bernard Lavillier, Youssou N'Dour aussi. Mais tout de suite, voici Oshi que j'aime tout particulièrement.

0: Oshi, elle avait fait son tout premier zénith dans le plus grand zénith de France, celui de Lille évidemment.
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0: Allez, on va se rapprocher de Le Quesnoy, direction Potel tout de suite avec Hervé, bonjour.
3: Bonjour.
0: Alors Hervé, vous nous appelez pour un événement qui a lieu le week-end prochain à Potel, une fête gauloise, de quoi s'agit-il ?
3: C'est ça, c'est une fête gauloise, donc il y aura environ 150 exposants et intervenants.
0: Ah oui.
3: Et donc c'est une manifestation qui gagne en importance parce que c'est la cinquième édition et maintenant on commence à avoir une certaine popularité. Donc,
0: mais voilà. C'est quoi une fête gauloise exactement ? Il y a un grand banquet avec un sanglier, Obélix, tout ça ou...
3: Alors la base de la manifestation, c'est la réunion de sept troupes gallo-romaines avec des démonstrations de combats, des joutes et aussi des campements installés où on explique la vie des Romains et des Gaulois.
0: Ah, c'est génial.
3: Avec oui, donc on a même une troupe qui vient d'Allemagne, une autre qui vient de Belgique, en tout il y a 6 troupes. Et donc en tout il y a 150 exposants. Donc dans ces exposants, vous avez des artisans de commerce locaux et régionaux, mais la base de la manifestation, ce sont ces fameuses troupes gallo-romaines, on va dire, hein, qui sévissent durant tout le week-end, voilà.
0: C'est excellent ça. Le grand banquet, lui, c'est samedi, c'est 15 euros par personne. Et alors, bon, je plaisantais tout à l'heure avec l'histoire des sangliers, mais en même temps, peut-être que je me trompe pas. Il y a quoi dans ce grand banquet ? Qu'est-ce qu'on va retrouver ?
3: Alors, c'est un banquet qui est constitué. Le repas, c'est du cochon grillé avec fromage et dessert pour les adultes et saucisses. Et dessert pour les enfants.
0: Et si
3: c'est
0: on est
3: 15 euros pour les adultes et 10 euros pour les enfants. Et c'est le samedi soir sur inscription.
0: Si on est un Gaulois végétarien, il y a des choses aussi ?
3: Bien sûr. Hein, puisque oui, sans problème, il y a des frites qui sont prévues avec. Et donc c'est sans problème.
0: Ça c'est plutôt bien. Sur inscription, on fait comment pour s'inscrire ?
3: Alors pour s'inscrire, il faut contacter la mairie de Potel.
0: Ouais. Hein,
3: donc il y a numéro de téléphone, bien sûr, et que je peux vous communiquer maintenant.
0: Alors,
3: c'est le 0327 49 05 52.
0: Oui.
3: Ou par mail mairie.de.potel

0: potel, P-O-T-E-2-L-E, @free.fr.
1: Très bien. Bon, après, et si vous n'avez pas eu le temps de...
0: 14h à 17h30.
1: Exactement, si vous n'avez pas eu le temps de retenir, hein, vous tapez simplement sur votre moteur de recherche Mérite Potel. Vous trouverez, si c'est le numéro de téléphone que vous voulez, vous rappelez Sophie au standard d'ici Nord, puisque le numéro, vous le connaissez par cœur. Forcément, 03 20 55 89 89. Le banquet, ce sera samedi soir prochain, mais il faut s'inscrire. Et la fête gauloise, avec concerts celtiques, avec des exposants, des campements et plein de choses. Ce sera samedi et dimanche prochain, donc à Potel. Merci beaucoup de nous avoir appelés, cher Hervé.
0: Merci à vous de nous avoir diffusé. Je vous souhaite un excellent week-end.
1: Excellent week-end à vous aussi. C'est Youssou N'Dour et Néné Chéri qui nous rejoignent maintenant. Quel très très beau duo. Passez un bon samedi, un bon début de week-end. Il est 11h05.

0: Merci d'écouter Ici Nord, Youssou N'Dour, Néné Chéri à l'instant.
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0: Samedi 30 mai, merci de nous écouter, il est 11h. Et c'est l'heure de retrouver les infos avec Odile Senella. Rebonjour. Les gendarmes du Nord appellent à la prudence sur les routes de la région ce nouveau week-end de très beau temps.
2: Ils rappellent que les conditions météo favorables ne doivent pas mener à des comportements irresponsables sur les routes. À l'appui de leurs propos, ils listent sur leur page Facebook quelques-uns des excès de vitesse relevés le week-end dernier à l'occasion du long week-end de la Pentecôte à Saulzoir, par exemple, entre Valenciennes et Cambrai. Un motard belge a été contrôlé à 166 km/h sur une route limitée à 80. Dans le même secteur, un jeune conducteur a lui été contrôlé à 149 km/h sur un axe limité à 100. Il s'est également révélé positif aux stupéfiants. Les permis de conduire ont été retenus et les véhicules placés en fourrière. Les dangers de la route avec justement un accident mortel cette nuit dans le Ternois vers 2h30 au niveau de Quesnoy en Artois, près de la frontière avec la Picardie. Un accident impliquant une voiture et un camion frigorifique. Le conducteur de la voiture, âgé de 38 ans, est décédé. Le chauffeur du poids lourd, âgé de 39 ans, a lui été légèrement blessé, emmené à l'hôpital de Montreuil-sur-Mer. Une trentaine de personnes ont manifesté hier soir à Hénin-Beaumont à l'appel du collectif Nous Toutes pour dénoncer la tenue au même moment d'un concert du chanteur Jean-Luc Lahaye dans le théâtre municipal de la ville dirigé par le RN. Jean-Luc Lahaye, le chanteur âgé de 73 ans, mis en examen pour viol et agression sexuelle sur mineur, déjà condamné à 2 reprises, notamment en 2007 pour des relations sexuelles avec une mineure. Manifestation qui est intervenue le jour même de l'annonce par Patrick Bruel de l'annulation de ses concerts d'été. Le chanteur qui est lui accusé de viol par plusieurs femmes. À Lille, l'ancienne cité administrative a enfin trouvé un repreneur. Il s'agit de ce bâtiment très imposant de 76 mètres de haut, 25 étages qui se trouve en face du Zénith construit dans les années 50-70, caractéristique du mouvement architectural dit du brutalisme, vide depuis le départ de l'ensemble des fonctionnaires réunis sur un autre site. C'est le groupe immobilier Duval qui a remporté le marché. Il l'achète pour 6 millions d'euros et va totalement rénover le bâtiment pour y créer entre autres 600 logements, installer un commerce mais aussi un restaurant tout en haut, un rooftop, ce sera le plus haut de la ville. Bâtiment à retrouver en photo sur notre site internet. Et puis c'est évidemment événement pour tous les amateurs de foot. La finale de la Ligue des Champions, c'est tout à l'heure à 18h, le PSG qui va tenter de décrocher un deuxième titre d'affilée face aux Anglais d'Arsenal. Fred, la météo, encore et toujours du chaud, du beau.
0: Exactement, on est toujours en alerte, vigilance canicule, Odile. On va avoir également des orages. Alors ça, c'est la bonne surprise, mais vous allez voir, c'est pas fini. Du soleil ce matin, du ciel bleu partout dans le Nord, dans le Pas-de-Calais. Quelques averses par-ci, par-là cet après-midi. Alors Météo France nous annonce précisément la métropole lilloise jusqu'à la Vénois, et puis dans l'est du département du Pas-de-Calais. En revanche, en fin d'après-midi, je vous disais qu'on allait attendre des orages, mais on aura même un petit peu de grêle, figurez-vous. Des orages possibles également de l'Arrajois au bassin minier. Les températures en ce moment, nous relevons 20 degrés à Dunkerque, 22 à Boulogne-sur-Mer, 23 à Calais et à Rimbauval, 24 degrés à Lille, à Saint-Omer, à Bailleul et à Béthune, 25 à Berck, à Fourmies, à Cambrai, à Lens et à Tourcoing. Et puis on va jeter un œil rapidement sur la route. On nous signale une voiture en panne sur l'autoroute A16 en provenance de Paris, en direction de la Belgique exactement. Une voie est neutralisée. Soyez prudents. Si vous avez plus d'informations, vous pouvez évidemment nous appeler pour nous dire ce que vous voyez et ce qui se passe au 03 20 55 89 89. Et puis j'ai également un accident à vous signaler. Soyez particulièrement prudents ce samedi sur la route, sur l'A21 entre Aix-Noulette et Douchy-les-Mines dans le sens est-ouest. Une voie est neutralisée. Ça se passe à hauteur de Dourges. On vous retrouve à midi, Odile.
2: Exactement, à tout à l'heure.
0: À tout à l'heure.
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0: C'est le grand agenda du week-end qui continue en direct avec vous jusqu'à midi. Vous nous appelez pour annoncer les événements que vous organisez ou ceux auxquels vous participez.

0: C'est un prénom qui inspire beaucoup les chanteurs. Hein. Julien Clerc, on avait Rock Voisine aussi, puis avec Elena, la version Elena, Michel Polnareff. Hélène, Julien Clerc sur votre radio locale ici Nord.
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0: Absolument, en direct avec vous jusqu'à midi. 03 20 55 89 89. Sophie vous répond au standard. Vous organisez un événement culturel, sportif ou autre, caritatif, théâtral, une balade, une rando, du vélo, une brocante aussi. Tout à l'heure, on a eu quelqu'un qui nous parlait d'une exposition de sculpture sur bois. Ça, c'est formidable aussi. D'une fête gauloise. Ça se passe à Potel aussi. C'est, enfin, plein de choses formidables. Comme toujours, dans notre région, dans le Nord, dans le Pas-de-Calais, qu'il s'agisse d'événements qui ont lieu ce week-end, dans la semaine, le week-end prochain. N'hésitez pas, vous nous appelez 03 20 55 89 89 et puis si vous n'avez pas le temps de passer à l'antenne ou si vous n'osez pas, vous pouvez être timide aussi, et ben c'est pas compliqué, vous prenez le même numéro 03 20 55 89 89 et vous nous écrivez directement sur WhatsApp, ça arrive en face de moi sur mon écran, vous pouvez même envoyer les photos ou les affiches. Le grand agenda du week-end, je vous le disais, c'est donc en direct jusqu'à midi. Et puis tout de suite, attention, vous pouvez un petit peu monter le son et bien ouvrir vos oreilles. Voici une nouveauté dans la playlist Ici Nord, le tout nouveau morceau de Mylène Farmer, absolument elle revient, morceau qui est sorti hier. L'album, lui, sortira dans quelques semaines.

0: C'est à qui le tour, le tout nouveau morceau de Mylène Farmer. Quand je vous dis que c'est tout nouveau, il est vraiment tout chaud. Il est sorti hier. Le clip, lui, sera disponible le 1er juin. Donc, ce sera lundi, si je dis pas de bêtises. Généralement, les clips de Mylène Farmer, ils sont scrutés, ils sont attendus et ils sont plébiscités. L'album, parce que oui, il y aura aussi un album. Lui, il sortira à l'automne.
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0: Allez, on reste dans pas très loin du studio, finalement, dans la région lilloise, avec Olivier. Bonjour, Olivier.
3: Bonjour Fred.
0: Vous faites partie de la chorale ABDS, ABDS à bout de souffle, n'y voyez aucun lien avec la chanteuse qui vient de passer. Vous allez nous annoncer un événement qui a lieu, oui je suis un petit peu taquin, qui a lieu le week-end prochain au Colisée de Roubaix dans cette très très belle salle. La chorale donc ABDS, expliquez-nous un petit peu ce que c'est que cette chorale et surtout ce que vous allez chanter au Colisée de Roubaix.
3: Absolument, merci beaucoup pour votre invitation. Bah, écoutez, la chorale ABDS, c'est une chorale de 150 chanteurs amateurs, certains semi-pro, accompagnés par un orchestre de musiciens professionnels issus de la région pour une grande partie. Ouais. C'est une chorale qui existe depuis une dizaine d'années. Elle a été créée par Alice Dahl, une chanteuse de renom qui vient du monde du jazz. Et donc moi, j'ai repris le flambeau d'Alice en tant que chef de chœur cette année pour proposer un programme pop française internationale, plein d'énergie, plein de vitamines. Et voilà, ça va de Juliette Armanet à Jimmy Cliff qui nous a quittés cette année, en passant par Jean-Jacques Goldman, Kool & The Gang. C'est très varié. Et on a quatre pupitres puisque c'est harmonisé à quatre voix. Et il y a beaucoup d'énergie et d'élan qui se dégage de cette super chorale.
0: Bah, c'est très très bien expliqué. Ça donne très très envie. Le spectacle dure combien de temps ?
3: On n'a pas timé, mais ça doit être à peu près 1h15, ça débute à 20h, il reste quelques places en effet. C'est à peu près 1h15, on a aussi la joie d'accueillir quelques musiciens du Conservatoire de Croix, puisque la chorale est basée à Croix. Ouais. Il y a quelques surprises, il y a des moments d'improvisation aussi, je vais chercher à créer une certaine interactivité.
0: Ah génial.
3: Et donc un peu une certaine improvisation collective avec le public, on va aller chercher le public d'un point de vue rythmique et aussi pour quelques notes, donc... Tout est à la fois très écrit et en même temps avec des vraies plages de liberté qu'on espère très collectives. Voilà,
0: ça doit être sympa. En plus, on a quand même une belle salle Colisée de Roubaix. Et puis alors, généralement, l'improvisation, on en voit de plus en plus, c'est très à la mode, mais avec des stand-up, avec une seule personne sur scène, avec 150, ça doit être quelque chose.
3: Hein. Ah oui, bah ça, alors, il y a un des morceaux, alors spoiler alert. Ouais. On va...

0: avoir le plaisir de chanter Sarah Perquettiamo.
1: Ouais.
0: Et sur Sarah Perquettiamo, effectivement, j'aurai le plaisir de découper, si j'ose dire, le mot est maladroit, mais découper un peu la chorale pour montrer les différents pupitres, basse, ténor, alto et soprane, et leur faire faire des parties différentes, et on va essayer d'agglomérer le public sur ces parties-là en question-réponse. Donc oui, le chœur va devoir réagir en direct, et on va essayer d'attraper le public aussi sur cet aspect-là. Ouais.
1: Formidable. Merci beaucoup, Olivier. La chorale ABDS, à bout de souffle, le 4 et le 5 juin au Colisée de Roubaix. On peut réserver, j'imagine, sur le site du Colisée.
0: Absolument, sur le site du Colisée, c'est un challenge pour nous de remplir une si belle et si grande salle.
1: Oui.
0: Mais les réservations sont très engagées, il reste encore des places. C'est une grande joie pour nous de pérenniser, d'être un rendez-vous annuel dans cette très très belle salle.
1: Merci beaucoup de nous avoir appelés, passez un bon week-end et puis surtout, beau spectacle et bon concert le week-end prochain, cher Olivier.
0: Merci à vous, bonne journée à vous, merci.
1: Je ne sais pas si ça peut marcher en chorale, ça ne doit pas être simple. Voici Status Quo sur Ici Nord.

0: Voilà, c'est tout ce que je sais chanter. C'était Alain Souchon. Et tout de suite, voici Nancy, en direct de Villeneuve-d'Ascq sur votre radio locale ici Nord. Bonjour Nancy.
1: Bonjour.
0: Vous allez bien ?
1: Très très bien.
0: Comment se passe ce début de week-end ? Oui, c'est ça. Hein, Non, parce que on se plaint beaucoup, il fait trop chaud, mais on se plaint aussi quand il fait froid, donc finalement...
1: Moi, personnellement, je suis plutôt chaleur.
0: Ben, je suis assez d'accord avec vous, figurez-vous. Vous nous appelez pour nous annoncer un événement qui va avoir lieu mercredi, c'est la cinquième édition du Top Chef des Positifs. Alors, on devine qui s'agit de cuisine, mais de quoi s'agit-il exactement ?
1: Alors en fait, c'est 6 chefs de la région, donc nous avons des chefs étoilés.
0: Oui, il y en a beaucoup.
1: Nous avons par exemple Félix Robert, nous avons Diego Delbecq, Sébastien Renard, on a Anne Hurel et Clémence Thaïlandier.
0: Ah bien, donc
1: alors, ces chefs étoilés, bon, chaque chef va cuisiner avec deux jeunes en situation de handicap, une personne âgée de Villeneuve-d'Ascq, et un chef d'entreprise. Donc les gens vont pouvoir, c'est entrée libre, ils vont pouvoir venir voir ces grands chefs cuisiner devant eux. Et après, évidemment, le côté sympa, c'est on va pouvoir goûter.
0: C'est ce que j'allais dire, sinon c'est frustrant. Hein.
1: Oui, complètement. Alors ils ont tous les mêmes produits, mais évidemment, chacun fera ce qu'il veut.
0: C'est génial ça. Donc ça se passe à Villeneuve-d'Ascq, c'est mercredi, c'est où exactement ?
1: Alors c'est au 60.

0: 34 rue de la Liberté.
1: Ouais.
0: Et c'est à partir de 14h15. Il faut juste venir avec son sourire, puisque l'entrée est libre.
1: Pas mal,
0: évidemment,
1: ça.
0: Évidemment, il y aura une buvette avec que des bons produits, parce qu'on a la chance d'avoir de la pâtisserie mère, Fraîne Merveilleux, Croquet, le chocolat Benoît, qui nous ont fourni gracieusement des gâteaux, puisque la recette après sera reversée à une association qui s'appelle
1: L'APF.
0: Choisir l'espoir. Non, Choisir l'espoir pour des enfants cancéreux.
1: D'accord.
0: Donc, quand on consomme, on sait qu'on va faire plaisir à une autre association, puisque c'est des jeunes qui travaillent sur la solidarité.
1: C'est une très belle initiative, une très très belle chose. Ça, et puis les artisans que vous avez nommés et cités, on les connaît bien et on aime beaucoup tout ce qu'ils font. Vous m'avez mis l'eau à la bouche. Ça se passe mercredi prochain donc à Villeneuve-d'Ascq, la 5e édition de Top Chef des Positifs. Merci, l'entrée est libre, hein, on le rappelle. Comme vous avez dit, j'ai bien aimé votre formule. Venez simplement avec votre sourire. Merci Nancy d'avoir appelé ici Nord.
0: C'est fou. Voilà.
1: Merci beaucoup, bon week-end. Nous allons rejoindre Jean-François. Vous nous appelez d'où, Jean-François ?
2: De Violaine, bonjour à tous.
1: Ah, la pêche, Jean-François.
2: Oui, oui.
1: Et là, on prend un petit peu d'avance. C'est pour noter sur l'agenda pour la semaine prochaine, dimanche prochain. Ce sera le Fraisestival. Alors,
2: le Fraisestival, hein,
1: on va parler de fraises.
2: Oui, oui, oui, on a deux producteurs de fraises sur la commune, c'est la fête de la fraise, on rassemble énormément de monde, toutes les activités sont gratuites pour les enfants, aussi bien les châteaux gonflables, le petit train, le poney, le maquillage, les plantations de fraises et tout ça, tout est gratuit pour les enfants.
1: Okay.
2: Et du coup, pour les familles, se rassembler, c'est quelque chose d'incroyable et de formidable. Aussi, on a des activités toute la journée, on a un fraise-tirède, on a les harmonies et les timbres essoufflés qui jouent toute la journée, on a des groupes de bandas, un groupe de Bandas et puis The Who's aussi qui va jouer toute la journée. On a aussi la restauration sous chapiteau, on a l'élection de Miss et Mister Fraise, on a le tartifraise, on a le Master Fraise, on a Makita Fraise.
1: J'adore.
2: Et on a le championnat de France du plus grand mangeur de fraises.
1: Ouais, j'arrive. C'est très bien. Donc tout ça, c'est entrée libre ?
2: Entrée libre, gratuit, pour toutes les activités pour les familles et les enfants. Et on a aussi un marché du terroir, on a plein d'animations qui font que toute la journée c'est très animé. On a aussi le club environnement qui fait décoration de pots de terre et en terre et puis avec des plantes fraises dedans. Et on a toutes nos associations qui se rejoignent le soir sur des chars pour faire un genre de parade. Voilà, une grande parade.
1: Ah bah aujourd'hui c'est la Gay Pride à Lille et la semaine prochaine ce sera la Fraise Pride à Violaine. Super, le Fraise Festival, ça donne super envie, vous l'avez très très bien décrit, c'est de 10h à 18h, donc à Violaine. La semaine prochaine, merci Jean-François d'écouter ici Nord et merci de nous avoir appelés dans le Grand Agenda.
2: Merci Fred et merci à tous les auditeurs d'ici Nord, vous rassemblez les Hauts-de-France et c'est toujours formidable de passer à l'antenne avec vous. Merci.
1: Oh, ça fait tellement plaisir à entendre, merci. Renaud arrive dans quelques minutes, ce sera juste après les Passades des Nasses.
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0: Pasadena, en 88, je les avais sur une cassette qui m'avait été offerte, j'avais eu avec des Raiders. Je peux le dire, c'est pas de la pub, la marque n'existe plus.
1: Eh oui, mais les ceux qui savent, savent.
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1: Oui, parce qu'en vrai, ça existe encore, mais la marque a changé. Ici Nord, votre radio locale qui est désormais partenaire du circuit de Croix en Ternois. Un très, très beau circuit qui organise ce week-end, aujourd'hui et demain, la Coupe de France des circuits. Enfin, plus précisément, la Coupe de France des circuits fait escale à Croix en Ternois aujourd'hui et demain. Si vous connaissez, vous le savez. Si vous ne connaissez pas, je vais vous le dire. C'est un circuit de 2 km court, super nerveux. Je vous garantis qu'il ne faut pas faire de bêtises là-bas. Les relances, elles sont sérieuses, elles sont bien directes. Les freinages en appui, enchaînement technique quand on s'y connaît et quand on ne s'y connaît pas. Là aussi, c'est toujours super intéressant à voir. Si vous êtes dans les gradins, vous avez une vue totale et complète. Et puis, tant que je vous parle du circuit de Croix en Ternois, allons-y pour vous annoncer les prochains événements parce qu'il y en a deux assez sympas à venir. Je ne veux pas tout vous dire, mais on va aller rapidement avec les 20 et 21 juin, l'historique festival de 2026. Cette fois-ci, là, on va voir vraiment plein de voitures de Formule 1 ancienne, et puis on aura également un événement moto, le trophée moto Hauts-de-France, ce sera le 18 et le 19 juin donc à Croix en Ternois.
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1: Je me rends compte que j'aurais pu vous en parler pendant 10 minutes. Si vous voulez avoir plus d'infos, vous allez sur internet circuitdecroix.com et là, vous verrez et vous saurez tout. Renaud, il y a un beau livre qui est sorti sur lui récemment. Voici La mer à Titi sur Ici Nord.

0: Et il la connaissait bien, la mère à Titi Renaud, puisque c'était la maman de son guitariste.
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0: Et si on allait faire un petit tour du côté de l'Audomarois maintenant avec Marie-Ange, bonjour.
3: Bonjour.
0: Vous nous appelez de Tilk, donc à côté de Sainte-Omer, et vous nous appelez pour nous annoncer un événement qui a lieu ce soir à 20h. Il s'agit d'un concert, je vous laisse nous expliquer.
3: Oui, c'est le concert de printemps de l'Harmonie La Renaissance, Tournehem et Perlec.
0: D'accord.
3: Alors, il a lieu au complexe culturel de la Vallée de la Hême à Tournehem à 20h. L'entrée est gratuite et il y aura certainement, comme d'habitude, une loterie, une tombola.
0: Ah, super. Qu'est-ce qu'on peut gagner?
3: Bah écoutez, ça c'est la trésorière qui s'en occupe, hein, différents lots, mais bon, c'est vrai que... Alors on fait deux concerts par an, concert d'automne et concert de printemps.
0: Bah alors on va reparler.

0: parler justement effectivement de ce concert de printemps. La musique, c'est quoi? Qu'est-ce qu'on va entendre? Qu'est-ce que vous allez nous jouer?
1: Bah, écoutez, nous sommes un peu plus de 90 musiciens.
0: Ah ouais?
1: Ah oui, qui va de 8 ans à peu près jusqu'à 74 ans.
0: D'accord. Et vous-même, vous jouez quoi, Marie-Ange?
1: Moi, je joue de la clarinette.
0: Très bien. Et alors,
1: j'essaye, du moins.
0: Je suis sûr que vous y arrivez très bien. Vous ne m'avez pas dit, c'est quel style de musique ce soir?
1: Ah, c'est de la variété, entre autres. On va jouer le Hey Jude des Beatles, après Les Misérables. D'ailleurs, notre jeune chef va chanter.
0: Ouais.
1: On va jouer. Hein, donc, nous avons en tout 16 titres à jouer.
0: Très bien.
1: Donc,
0: ça fait un concert d'une bonne heure.
1: C'est la variété qu'on aime bien, c'est de la variété.
0: Très bien, c'est ce soir, c'est à 20h à Tournoem, le concert de l'harmonie de la Renaissance au complexe culturel de la vallée de la
1: M. Oui,
0: l'entrée est gratuite ce soir à 20h, un beau moment à vivre en famille.
1: Ah oui, c'est vrai. Oui, non, pour ça, il y a toujours une très bonne ambiance. On a un jeune chef qui est plein d'imagination, donc il nous fait faire des chorégraphies.
0: Ah, génial! Ah ben ça vaut le coup.
1: Oui, bon.
0: Mais si, vous êtes entraîné.
1: Moi, j'ai un petit peu de ce côté-là parce que bon, je fais partie des seniors.
0: Mais et alors, ça n'empêche pas. Moi, j'en ai vu un hier à la fête de mon village, un senior. Je peux vous dire, c'est lui qui avait le plus la pêche de tout le quartier.
1: Ah,
0: donc,
1: Oui, c'est vrai. Maintenant, les vieux ne sont plus vieux. Hein.
0: Exactement. Merci de nous avoir appelé, Marie-Ange. Bon concert ce soir à 20h à Tournoem.
1: Merci bien. Au revoir.
0: Direction Oupline avec Anthony. Bonjour.
2: Bonjour à toute l'équipe.
0: Alors Anthony, vous, c'est pour mercredi l'événement pour lequel vous nous appelez, ça s'appelle les Ch'tis Collecteurs. J'avais vu passer votre message sur le WhatsApp de la radio, vous aviez du mal à nous joindre, c'est vrai que vous êtes très nombreux à nous appeler le samedi et le dimanche matin.
2: J'imagine.
0: Et on a réussi à vous avoir, dites-nous de quoi s'agit-il?
2: Alors c'est un événement qui va se dérouler mercredi, donc mercredi en fin d'après-midi, le départ, en deux parties.
0: Ouais.
2: D'abord notre quatrième vente aux enchères caritative avec des objets de sport pro porté, signé, dédicacé par des sportifs ou anciens sportifs. À la louche, rapidement, trois noms un peu parlants: Jean-Pierre Papin, Florian Thauvin, Olivier Giroud.
0: Ah ouais.
2: Voilà, des maillots signés par ces trois-là. Dennis Rodman aussi, pour les plus anciens qui connaissent, qui suivent la NBA.
0: Ah oui.
2: Partenaire de Michael Jordan à l'époque. Vente aux enchères qui sera dans la somme récoltée, sera intégralement, je vais y arriver, pardon, reversé à l'association Imagine for Margot qui soutient les enfants malades de cancer dans toute la France. Et la deuxième partie, c'est un comedy club solidaire, le Tous Concernés Comedy Club, avec des humoristes connus par les suiveurs du Spotlight à Lille.
0: Ah
2: notamment.
0: Oui.
2: On a du Yacine Bendaïev, on a du Céline VDB, on a du Gaëtan Petit, ami Lançois, un copain Lançois, et on a aussi PV. Alors lui, il est pas au Spotlight, il a fait la France un incroyable talent l'année dernière, et il était à Lille la semaine dernière. Il a d'ailleurs fait une belle petite chute de la scène qui lui a valu un beau bleu.
0: On espère que ça n'arrivera pas cette fois-ci.
2: J'espère pas. C'est très dommage. Mais voilà, donc PV avec toutes les personnes du Spotlight, 5 euros prix libre à partir de 5 euros via le lien Hello Asso que je vous ai envoyé précédemment. Voilà, au profit des projets de notre association cette fois. Voilà, une belle soirée sous le signe du rire, de l'humour, pour la bonne cause. Mercredi, la vente aux enchères débute 17h30.
0: Ouais.
2: Et le Comedy Club début 20h45-21h.
0: Bon bah c'est très bien, c'est très très clair, c'est très complet. Merci beaucoup pour toutes ces infos, Anthony. Ça se passe donc à Oupline, à la salle des fêtes. Ce sera mercredi. On l'a dit, à partir de 18h pour la vente aux enchères, notamment
2: pour toutes les infos de les réseaux sociaux, pardon.
0: Pardon? Dites-moi.
2: Pour toutes les infos sur nos réseaux sociaux, les Ch'tis Collecteurs.
0: Les Ch'tis Collecteurs, et puis on retrouve également les infos sur Hello Asso, il me semble. Et je précise, parce que tout à l'heure, vous l'avez dit, le Comedy Club, je vais bien préciser que c'est Tous Concernés Comedy Club. Il y a un petit jeu de mots, c'est plutôt bienvenu, je trouve que c'est une bonne idée. Et évidemment, tout cela donc au profit d'une association, Imagine for Margot, pour les enfants atteints de cancer. Passez un bon week-end et puis une belle soirée mercredi soir à Oupline. Merci d'avoir appelé ici, Nord Anthony.
2: Merci à toute l'équipe, à bientôt.
0: Les infos dans un quart d'heure et dans un instant, Charlotte Cardin.
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Tant mieux pour nous, c'était Charlotte Cardin sur votre radio locale. Ici Nord, c'est le grand agenda du week-end en direct avec vous jusqu'à midi, 03 20 55 89 89. Ça fonctionne pour nous appeler, mais ça fonctionne également pour nous envoyer des messages WhatsApp. Et j'en ai reçu un, j'ai reçu une affiche d'un événement qui aura lieu mardi de 19h à 21h30 à Bondu, à l'espace culturel de Bondu. Un événement qui va parler d'anorexie, de boulimie, d'hyperphagie. C'est une soirée débat avec l'intervention de la Ligue d'impro professionnelle, le Marc Cambarel, que je connais d'ailleurs, très bonne ligue d'impro. Ce sera animé par Adrien Bray, qui est journaliste. Et parmi les intervenants pour la soirée débat, le professeur Olivier Cotensin, qui est professeur universitaire et praticien hospitalier en psychiatrie, addictologie au CHU de Lille. Le docteur Philippe Chaban, qui lui est chef de service psychiatrie et addictologie à l'hôpital Saint-Vincent de Lille, qu'on connaît bien aussi. Et puis des familles concernées qui pourront témoigner. Cet événement a lieu donc mardi 2 juin, donc dans 3 jours, de 19h à 21h30 à l'espace culturel de Bondu. Une participation aux frais est souhaitée, pas obligatoire, mais souhaitée, et ça coûte 5€. Normalement, si vous écoutiez la radio dans les années 90, vous avez déjà reconnu dès les premières notes. Voici Eros Ramazzotti sur Ici Nord. Passez un bon début de week-end avec nous.

0: Mazzotti, merci d'écouter Ici Nord.
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0: Direction Thumerie avec Sylvain, bonjour.
3: Oui, bonjour.
0: Sylvain, vous nous annoncez la deuxième édition du semi-barathon de Mont-Saint-Pével. Je ne suis pas enrhumé, j'ai bien dit barathon. De quoi s'agit-il?
3: Barathon, donc en fait, en effet, on est une association qui s'appelle Race in Pével, où on essaye de mettre en avant la Pével et ses acteurs locaux par des courses un peu
0: décalées.
3: Ouais. Donc en gros, c'est une course qui a lieu le samedi 13 juin, hein, et 20 km. Et tous les 5 km, on propose un ravitaillement à base de bière locale. Donc la mousserie, la padeur, la gueule d'œuf, etc. Okay. Et puis tout ça, ça se finit par une grosse soirée festive. L'histoire étant de faire du sport, de découvrir la région, mais sans se prendre la tête, en gros, en s'amusant.
0: La soirée festive avec de la musique et un barbecue, hein, si j'ai bien suivi. C'est ouvert à tout le monde, même si on n'a pas couru avant.
3: C'est ça, il y a une course donc qui est rendez-vous à 16h pour la remise des dossards, une course qui démarre à 17h donc avec les quatre ravitaillements pour découvrir un peu les bières locales donc et les super sentiers de la Pével, parce que c'est vraiment un coin.
0: Oui, parce que voilà, parlons des sentiers de la Pével aussi, ça c'est très important, très très belle région, donc c'est quand même sympa à découvrir. Ça se passe, le départ c'est à Thumerie même, hein.
3: Non, alors le départ c'est à Mont-Saint-Pével.
0: Hein. C'est à Mont-Saint-Pével, pardon, excusez-moi.
3: Voilà, c'est au stade de Mont-Saint-Pével. Okay. L'arrivée est également au stade de Mont-Saint-Pével. Puis ouais, la soirée sera également à cet endroit. Hein.
0: Bon, une belle occasion de découvrir cette belle région, de pratiquer un petit peu de sport. Et puis je rappelle quand même que l'abus d'alcool est dangereux pour la santé, contrairement au sport. Donc on fait quand même un petit peu attention. On profite bien de tout ça et on termine avec ce barbecue et la musique. Ce sera samedi 13 juin. On peut venir directement, pas besoin de s'inscrire. Hein.
3: Alors il y a une exercice, il faut s'inscrire, il y a une inscription sur notre page Facebook.
0: Il s'appelle,
3: il y a toutes les informations, donc c'est Race in Pével. On est assez visible sur Facebook et puis il y a un petit

0: quotidien pour l'inscription. On peut s'inscrire tout seul ou on peut aussi s'inscrire par équipe.
1: Et ben c'est parfait.
0: 5 pour bénéficier d'un tarif avantageux.
1: Super, on a toutes les infos. Merci beaucoup Sylvain, passez un bon week-end. Marc Cambarol, maintenant pas très loin du studio de la radio finalement. Bonjour Rosa.
2: Bonjour.
1: Ah, oh, quelle pêche. Alors vous nous appelez pour nous parler de yoga. Ah oui, le yoga du rire, j'ai déjà entendu parler de ça. Ça se passe tous les mercredis, tous les premiers mercredis du mois, c'est ça, expliquez-nous.
2: Exactement. Donc depuis 20 ans, j'anime des ateliers de yoga du rire sur la métropole et dans les entreprises. Et donc j'ai mon club depuis 20 ans à Marc-en-Barœul, tous les premiers mercredis du mois à 19h au centre social.
1: Alors, moi j'en ai déjà vu, mais je pense qu'il faut expliquer ce que c'est le yoga du rire en deux mots, hein.
2: Oui, donc le yoga du rire, on se rassemble pour rire sans raison.
1: Sans raison, c'est ça qui est génial, c'est génial.
2: Voilà.
1: Donnez-moi un exemple, c'est comme ça, c'est directement, allez hop. J'adore. C'est excellent.
2: Donc on est ensemble, on se regroupe juste parce qu'on a envie de passer un bon moment et de lâcher tout, de tout lâcher, de lâcher prise et de surtout de se ressourcer aussi parce que lorsqu'on termine une séance de yoga du rire, on est rempli d'énergie, rempli de bonne humeur, rempli de joie et on est reparti pour une semaine.
1: C'est génial, le yoga du rire, ça c'est super, donc du coup c'est pas physique, c'est pas sportif, il n'y a pas de posture, c'est juste on se marre, on se lâche, on se détend. Le premier mercredi de chaque mois, Marc-en-Barœul, je crois que j'ai le prix, c'est 10 euros, ça se passe à 19h, et c'est au centre social de Marc, c'est à quel endroit exactement pour préciser
2: la grande salle du rez-de-chaussée au 69 boulevard Clémenceau.
1: Très bien, écoutez, merci beaucoup de nous avoir appelés, merci d'écouter ici Nord surtout.
2: Oui, et le premier mercredi de juillet, donc le premier mercredi de juillet, ce sera en plein air.
1: Ah, super. Oh, bah, impeccable. Voilà. C'est noté. Passez une belle après-midi.
2: Vous également.
1: Est-ce que vous aimez George Michael?
2: Oui, beaucoup.
1: J'ai eu peur. Le système me dit non, on n'est pas embêté. Tiens, on a déjà lancé le disque. Eh bien, montez un petit peu le son de la radio. Nous l'écoutons maintenant sur Ici Nord.

0: C'est Freedom, la version 90 avec George Michael.
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0: Vous écoutez Ici Nord et vous avez bien raison, il est midi. Et nous vous retrouvons, Dil Senelard, pour l'info d'ici, le directeur de trois établissements de santé mentale de la région, mis en cause pour sa gestion financière.
2: Le syndicat UNSA dénonce les agissements du directeur général des EPSM de Lille Métropole, de l'agglomération lilloise et de Val-de-Lys-Artois. L'UNSA l'accuse notamment d'avoir utilisé l'argent des établissements à des fins personnelles. Des agents de ces établissements ont également demandé à l'Agence régionale de santé des Hauts-de-France d'enquêter sur la gestion du directeur. Les explications de Mathis Caron.
3: Il fait l'objet de 4 signalements depuis la fin du mois de mars, c'est ce que révèle l'UNSA. Elle évoque notamment des dépenses réalisées hors marché pour célébrer le bicentenaire de l'EPSM de Saint-André-les-Lilles. Une grande soirée organisée à Paris avec un DJ et d'autres prestataires logés à l'hôtel pour un montant total qui avoisinerait les 170 000 euros. D'après l'UNSA, le directeur général utilise également les moyens des EPSM pour fournir des appartements à certains de ses collègues proches qui ne sont pourtant pas éligibles à une indemnité logement. On parle par exemple d'un appartement de plus de 150 mètres carrés à Lille, loué 2 800 € par mois, aux frais donc des établissements publics de santé mentale. Le syndicat mentionne également les assistantes du directeur à qui il demande des services sans lien avec leur fonction professionnelle. Réserver ses vacances, mettre en page les cours qu'il donne à la fac, aller chercher ses médicaments à la pharmacie ou encore repriser des vêtements.
2: Notez que nous avons contacté l'Agence régionale de santé qui indique instruire avec la plus grande attention tous les signalements qui lui parviennent. L'ancienne cité administrative de Lille va connaître une profonde rénovation. Il s'agit de ce bâtiment de 25 étages de 76 mètres de haut, situé juste en face du Zénith de Lille, construit dans les années 50-70, représentatif du mouvement architectural brutaliste, jugé comme assez moche, il faut le dire, par de nombreux Lillois, mais qui va s'offrir désormais une nouvelle vie, puisque le promoteur immobilier Duval vient de remporter le marché et achète donc le bâtiment pour plus de 6 millions d'euros, avec l'ambition, Léa Oudouard, de le transformer profondément.
4: Adieu les bureaux, place aux habitations. 400 logements étudiants privés vont être créés, ainsi qu'une résidence sociale avec près de 200 habitations. Des habitations réservées à des étudiants du Crous, des jeunes actifs et des personnes en insertion professionnelle. Et ce n'est pas tout, 90 logements familiaux vont venir compléter le projet. Au total, plus de 600 hébergements seront donc proposés. Au pied de l'immeuble, un nouvel espace vert va sortir de terre. Les travaux prévoient aussi l'installation d'un commerce, d'un espace culturel, mais aussi et surtout d'un restaurant en rooftop, c'est-à-dire sur le toit du bâtiment. Ce sera le plus haut rooftop de Lille. Jusque-là, il s'agissait du bar-restaurant Le Messa, dans le quartier Heure à Lille. L'objectif de ces nouveaux aménagements, c'est de faire de l'ancienne cité administrative un nouveau lieu de vie, situé à 5 minutes à pied des deux gares, Lille-Europe et Lille-Flandre. Les travaux commenceront l'année prochaine et doivent durer 3 ans.
2: Un homme de 38 ans est mort cette nuit dans un accident de la route survenu au Quesnoy en Artois, c'est dans le Ternois, au sud de Marconnel. L'accident a eu lieu vers 2h30 du matin, impliquant la voiture du conducteur décédé ainsi qu'un camion frigorifique dont le conducteur de 39 ans a lui été légèrement blessé et emmené à l'hôpital de Montreuil-sur-Mer. 29e édition cet après-midi de la Marche des Fiertés à Lille. Un cortège partira à 14h de la place François Mitterrand, située entre les gares Lille-Flandre et Lille-Europe, pour ensuite revenir au point de départ, là où se tient toute la journée un village associatif. Emmanuel Macron rend hommage ce matin à l'esprit universel d'Edgar Morin, qui était, je cite, « l'humanisme fait personne ». L'ancien résistant, ancien militant communiste, devenu sociologue, anthropologue, philosophe, il s'est éteint hier à l'âge de 104 ans. Il a publié une quarantaine d'ouvrages traduits dans le monde entier au cours de sa carrière. Le choc PSG-Arsenal, c'est du football. C'est la finale de la Ligue des Champions et c'est cet après-midi, 18h. Le duel au sommet entre les Parisiens et les Gunners. Les Parisiens qui vont se battre pour décrocher un deuxième titre consécutif de vainqueur de Ligue des Champions. Exploit que seul le Real Madrid a réalisé jusque-là. Et puis un mot de basket avec l'arrivée d'un nouveau coach au club de Denain-Voltaire, à côté de Valenciennes, club de Pro B. Il s'agit de Thomas Andrieux qui prendra ses fonctions dès le mois d'août et ce pour 2 mois. Pour la météo, attention, ça va changer.
0: Oui, exactement, Odile, puisque pour le moment, on a un beau soleil, un beau ciel bleu dans toute la région. Ça va continuer encore quand même si on attend des averses entre la métropole lilloise et la Vénois, dans l'est du département du Pas-de-Calais également. Mais là où ça va vraiment changer, vous faites bien de le signaler, c'est sur la fin d'après-midi, où on pourra avoir par-ci, par-là, un petit peu de grêle, et en tout cas des orages, de la rageoire au bassin minier. Soyez particulièrement

0: circulant prudent. Les maximales cet après-midi monteront jusqu'à 32 degrés. Donc, comme toujours, attention et utilisez bien la crème solaire. Nous, on se retrouve cet après-midi et tout de suite, voici Willy Rovelli qui vient déjeuner chez vous.
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3: Tout à fait. Bonjour, merci d'avoir choisi votre radio ici. C'est Willy vient déjeuner chez vous, numéro 1057.
4: Oh là là,
5: ça filoche,
3: mes amis. Bonjour la tribu.
4: Bonjour.
3: Alors, qui est là aujourd'hui? C'est une surprise. Nicolas Malabeuf, notre fond de la télé. Là, bonjour mon bon Nicolas.
4: Bonjour Willy, bonjour tout le monde.
3: Et Fabien et mon autre geek. Bonjour mon Fabinou.
6: Bonjour Willy, bonjour à tous.
3: Et bienvenue. Je sais pas que vous avez passé une bonne semaine.
4: Ah, oui,
3: c'était bien. Moi, j'ai
4: un peu frisquet.
3: Un peu frais. Moi, j'ai passé.
6: J'ai ressorti la doudoune, moi.
3: Moi, j'ai passé ma semaine chez Picard. J'ai fait mes rendez-vous pro chez Picard, mes dates amoureux chez Picard, que ça était bien. Il y avait que là où vous avez un petit peu de frais, effectivement. En tout cas, on est en forme pour proposer votre grand talk show, pas comme les autres, le seul sur les ondes de la radio française, à vous proposer de comprendre l'actu de deux manières, avec sérieux grâce à nos invités, sourire grâce à nos chroniques. Alors notez bien les dossiers du jour. D'abord, cette semaine, il a donc fait très chaud, une chaleur écrasante qui a surpris tout le monde du fait de sa précocité. Eh bien, comment se sont préparés celles et ceux qui sont là pour assurer notre sécurité, comme la sécurité civile, et bien elle sera avec nous dans une minute. Et à 12h30, tout autre chose, jeudi 4 juin, ça sera la fête des bistrots. Fête que fête chaque jour, Nicolas et Fabien. Tous les jours, ils fêtent la fête des bistrots. Mais sinon, c'est le 4 juin. Alors, effectivement, dans les bistrots, on y boit, certes, mais pas seulement. On y discute, on s'y rencontre, on s'y engueule. Mais il y a de moins en moins de bistrots en France. Alors, pourquoi faut-il sauver nos bistrots français? La réponse, dans 20 minutes. Et bien sûr, vous le savez, on fait cette émission ensemble. Vous êtes tous des membres de cette famille. D'abord sur le groupe Facebook, alors.
6: Youpi la vie avec Willy Rovelli, ça c'est le nom du groupe, c'est complètement gratuit. Vous demandez votre adhésion, on vous la donne, bien sûr, on accepte tout le monde.
4: On est généreux.
6: Et le sondage du samedi, avec ces fortes chaleurs, quelles sont vos astuces justement, tiens, pour rester au frais?
3: Alors
6: 59% des votants pour je garde les volets fermés.
4: Ah oui, c'est obligatoire.
6: Quelques votes pour je mets la clim à fond, c'est pas mal.
3: Moi je mets la clim à fond, la
4: fenêtre ouverte.
3: Fenêtre ouverte. Moi, c'est un principe, c'est à fond, mais fenêtre
6: alors,
3: ouverte.
6: Alors, Sylvain, lui, j'évite la clim, car après, c'est la facture qui chauffe.
3: Ah oui, c'est vrai.
6: Et Mathias a écrit, moi, je vais au sous-sol, il fait plus frais que dans la maison.
3: C'est pas
6: donc, continuez à voter, à réagir, c'est complètement gratuit. Sur Facebook, c'est Youpi la vie avec Willy Rovelli.
3: Non, mais moi, c'est clim à fond la caisse, mais j'ai aussi trafiqué mon compteur EDF.
6: Ah, bien évidemment.
3: C'est là-bas, je vous donnerai
6: mais on adore vos astuces.
3: Les techniques pour payer, pour que le voisin paye à votre place.
6: Ça, c'est bien.
3: 0810 055 056, appelez-nous, je veux vous entendre mes amis, c'est chez vous ici, c'est la libre antenne du week-end, vous passez à tout instant, vous nous dites un petit coucou, vous réagissez sur les thèmes du jour. 0810 055 056, et vous repartez.
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3: Et bien merci beaucoup, est-ce qu'on a tout dit?
4: On a tout dit.
3: Il est tard déjà,
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3: Ouvrons notre nouveau dossier. Bonjour Simon Habart.
7: Bonjour.
3: Bienvenue ici mon cher Simon, vous êtes le porte-parole de la sécurité civile. Déjà, pouvez-nous dire c'est quoi la sécurité civile?
7: Donc la sécurité civile, c'est une grande famille qui regroupe donc à la fois les sapeurs-pompiers, les démineurs, les hélicoptères de la sécurité civile, les fameux avions bombardiers d'eau.
3: Oh là là.
7: Finalement, la sécurité civile, c'est tout cela.
3: C'est tout cela. Bon, je sais que j'imagine que vous avez dû avoir beaucoup de travail cette semaine du fait de cette chaleur précoce. Si justement vous avez eu beaucoup de travail, vous avez agi principalement sur quoi cette semaine?
7: Oui, en effet, oui, vous avez raison. En fait, on a fait beaucoup ce qu'on appelle chez nous du SUAP, donc du secours d'urgence aux personnes, donc c'est-à-dire des malaises, des coups de chaleur, voire même des noyades. Donc ça a été ça, on va dire, nos principaux interventions, même si, il faut le dire, que la pression opérationnelle, donc c'est-à-dire le nombre d'interventions finalement des services d'incendie et de secours, est resté somme toute normale pour un début de saison d'été.
3: Mais là, par exemple, on l'a vu là dans l'actu des victimes de coups de chaleur, de noyades, vous en parliez, il y en a même en faisant du sport, il y a des gens qui ont eu des coups de chaleur en passant des épreuves de bac, par exemple, d'examen, ça veut dire quoi tout ça? C'est qu'on n'est pas préparé, on ne connaît pas les bons gestes dès qu'il fait chaud?
7: Alors c'est aussi tout l'objet de ma présence encore ce midi, hein, c'est d'assurer un maximum de prévention.
3: Ouais.
7: Parce que vous l'avez dit, hein, il faut rappeler les bons gestes, hein, qui sont ceux bien entendu de s'hydrater sans attendre encore une fois la soif.
3: Hein. Voilà.
7: D'ailleurs la soif c'est un signal qui est

0: tardif, Willy.
1: Ah oui, une fois qu'on a soif, c'est trop tard. Voilà, une fois qu'on a soif, c'est
0: exactement.
1: Trop tard.
0: Il faut boire. Exactement. Et surtout chez les personnes âgées, parce que les personnes âgées ne ressentent pas correctement cette fameuse soif. Et donc, il ne faut pas inciter à être un peu embêtant vis-à-vis d'eux, à vraiment les inciter à boire. Et puis, bien entendu, ne pas hésiter à se rafraîchir la nuque, le visage, les avant-bras. Mais par contre, la bonne nouvelle quand même de ce midi, c'est que je dirais que le plus gros de la vague de chaleur maintenant est derrière nous, si nous devons quand même rester vigilants, parce que l'après-midi va être encore chaude dans certains départements, notamment sur Paris et la petite couronne.
1: Et puis, dis donc, Simon, on n'est pas encore l'été, là. On n'est même pas l'été.
0: Exactement.
1: Donc là, c'était...
0: Et c'est ça le problème. Mmh. C'est que les corps, en fait, n'ont pas finalement eu le temps de s'adapter progressivement à la chaleur. Et vous faites bien de le souligner, parce que en juin, on va dire que les gens sont plutôt acclimatés. Ouais. Et là, non. Donc en fait, le risque est en effet un petit peu plus élevé.
1: Je vous ai entendu l'autre jour dire, à cause de la canicule l'année dernière, il y a eu plus de 140% de noyades, enfin, en plus. C'est terrifiant, ça, comme chiffre. C'est dur, quoi. Est-ce qu'il ne serait pas grand temps de faire un plan nage, parce que j'ai l'impression qu'on sait de moins en moins nager.
0: C'est vrai. C'est-à-dire qu'il y a une vraie corrélation finalement entre chaleur et finalement noyade. Donc en fait, les plages sont quand même dans la plupart des temps surveillées. Et donc les conseils, encore une fois, que l'on peut donner, c'est ne surtout pas se baigner en dehors des zones surveillées. Et d'ailleurs, les décès en cours d'eau représentent environ la moitié des noyades mortelles, tout âge confondu. Ouais. Et contrairement à ce qu'on pourrait penser, d'ailleurs, ce ne sont pas que les enfants qui meurent, et ce sont d'ailleurs surtout des adultes. Puisque 9 noyades mortelles sur 10 concernent des adultes. Mmh. Et ce sont souvent d'ailleurs des personnes qui sous-estiment le danger et surestiment un petit peu leur capacité.
1: Et voilà. Donc on évite de se baigner là où. Enfin, généralement, quand c'est écrit baignade interdite, c'est pas juste pour nous faire chier, en fait, Simon. Hein, c'est qu'il y a des raisons.
0: Tout à fait.
1: Voilà.
0: On ne se baigne que dans des zones surveillées et surtout, on respecte les drapeaux d'autorisation de baignade.
1: Voilà, respectons les drapeaux. Bon, vous attendez un été
2: calme.
1: Chaud. Chaud, mon cher Simon. Comment on se prépare à la sécurité civile, justement, là?
0: La sécurité civile se prépare finalement toute l'année. Elle se prépare toute l'année donc à faire face à cette hausse finalement d'intervention due à ces vagues de chaleur. Et puis forcément il va y avoir, comme tous les étés, le feu de forêt qui va également nous occuper. Donc on se prépare toute l'année à travers les formations, l'acquisition de nouveaux matériels pour être au top pour cet été.
1: Bravo, merci d'être là pour nous, Muriel. On vous applaudit. Bravo mon Simon. Voilà, t'as vu, toute la sécurité, ils sont tous là pour nous. Merci infiniment. Donc, Simon Habart, le porte-parole de la sécurité civile. Donc, buvez, mes amis, de l'eau, je précise pour les deux, là. Les deux nigauds qui est à mes côtés, là. Quand Simon, il a dit, faut buver, c'était là. De l'eau.
2: On a bien respecté cette semaine.
1: Allez, je vais vous entendre. 0810 055 056. Appelez-nous, mes amis. Venez réagir sur ce que vous voulez. Tiens, comment vous avez fait, là, toute cette semaine avec la calor? Venez nous raconter ça, 0810 055 056. On parle de quoi avec toi, mon Fabinho?
2: L'actu web, présentation d'une nouvelle mode sur TikTok. Les sardines ont la cote.
1: Oui, sardines, c'est bon ça.
2: C'est bon, ça pue, mais c'est bon.
1: Ça pue,
2: hein. C'est bon.
1: Je connais d'autres gens qui puent et qui sont bons aussi, mais là, les sardines, ça pue, mais c'est bon. Voilà, ça, c'est un bon slogan. La sardine, ça pue, mais c'est bon. Voici Jean-Jacques Goldman qui sont pas trop mauvais.
2: Ils sont bons.

0: aussi. Pas besoin de droit d'auteur.
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0: Voilà, c'est, ça suffit. Fabien et moi, oui. À 12h16, alors, mon Guy Kounet.
2: Toute l'actu web de la semaine, on démarre avec une nouvelle tendance TikTok. Oui. De plus en plus d'internautes se filment en train de manger des sardines. Et oui, ces petits poissons en conserve sont à la mode dans les assiettes des influenceurs et des influenceuses. Et voici la raison.
3: À ski, pour avoir une belle peau, il faut manger sa routine skincare. Donc, je suis allée acheter des sardines.
2: Consommer des sardines serait bon pour la peau. La sardine, donc, on le sait, contient beaucoup de protéines, de la vitamine D et des oméga 3. Et en consommer régulièrement, bah, ça serait bon pour la santé.
4: Manger des sardines contribue à éviter que la peau ne s'abîme plus vite, l'aide à se renouveler et ralentit le vieillissement de l'épiderme. Pas de miracle donc, mais en consommer fréquemment ne fera pas de mal à votre routine skincare.
2: C'est pour ça que vous avez une belle peau,
0: vous ne vieillissez pas. J'ai une belle peau, voilà, bien hydratée.
2: Le hashtag sardine cumule presque 100 000 vidéos sur TikTok. Résultat, au supermarché, au rayon des poissons en conserve, les sardines manquent à l'appel. Leurs ventes sont en augmentation de 7,4% depuis le début de l'année. Donc, pourvu que sardines. Pourvu que ça dure.
0: Non mais rigole pas, je suis allée à mon supermarché Carrefour et bien le rayon sardine est vide.
2: Il y a une pénurie de sardines. Tout le monde se filme en train de manger ses sardines.
0: Exactement.
2: Allez, toujours dans l'actu web de la semaine, je vous présente Yoann Louis. C'est un coiffeur, originaire de Toulouse. Là, il buzz depuis quelques jours. On le voit partout sur les réseaux sociaux. C'est le sosie de Pierre Niney. Le gars ressemble comme deux gouttes d'eau à l'acteur et depuis quelques jours, bien, c'est le buzz.
5: Je m'appelle Yoann, je suis coiffeur depuis 13 ans et je travaille dans le centre-ville de Toulouse.
6: Ça m'est déjà arrivé que des gens rentrent dans le salon pour me demander si j'étais en plein tournage en tant que j'étais terminé. On n'est pas en tournage, je ne suis pas terminé, mais vous pouvez prendre rendez-vous si vous voulez vous faire coiffer.
0: C'est le séchoir.
2: C'est le séchoir qu'on entend.
0: C'est le cheveu qu'on entend.
2: Du coup, toute la semaine, les internautes ont tenté de trouver un nouveau nom pour son salon de coiffure. Donc, on lui a proposé Pierre Niner.
0: C'est pas mal.
2: Ou le comte de Montesiso.
0: Ça j'aime bien.
2: Bravo pour ces titres, pas du tout tiré.
0: Ah bah il y avait aussi Pierre Niney aussi, ça marche aussi. Pierre Niney.
2: Bravo, ce n'est pas du tout tiré par les cheveux. Autre sujet.
0: Oui. C'est du football.
2: On termine l'actu web avec Roland Garros. Le tournoi de tennis qui se déroule à Paris en ce moment. Comme tous les ans, il y a des petits rigolos qui tentent de mettre l'ambiance.
7: Allez !
2: Donc là, ça fonctionne, tu vois, c'est pas mal quand ça fonctionne. Mais ce n'est pas le cas de tout le monde. Allez. Écoutez cet internaute. Voilà, ça ne fonctionne pas.
0: Ça fait rire, c'est déjà bien. Allez.
2: Autre info, donc si vous décidez de vous rendre en tant que spectateur donc au tournoi de Roland-Garros, prévoyez de faire un crédit à la banque, car les sandwichs et les boissons ne sont pas donnés. Ah, écoutez, cet internaute a fait péter les budgets.
8: J'ai pris un cornet de saucisson, donc il était à 5,50 €. Ensuite, moi, c'était un hot dog à 10 €. Et ensuite, un sandwich brioché à 15,20 €. Ensuite, je me suis prise deux macarons. C'était à 3 € chacun. Et pendant le match, on a pris de l'eau plus cannelle d'oasis pour 12 €.
2: Ce qui nous fait un juste prix à 48,70 €.
0: C'est pas mal.
2: Voilà. Je sais que nous sommes à Roland-Garros, mais là, à ce prix-là, c'est du racket.
9: Et encore, l'alcool est interdit dans les tribunes depuis 2 ans.
0: Ouais,
9: depuis
0: 2 ans. C'est pour ça que vous n'y allez jamais.
2: Non, ça ne vous intéresse pas. On regarde à la maison.
0: C'est que moi, Festival de Cannes, pas invité.
2: Oh.
0: Roland-Garros, pas invité. Les gens s'en foutent de moi.
2: Mais vous aimez le tennis?
0: Absolument pas.
9: Oui, parce que
0: Festival de Cannes, j'en ai rien à foutre.
9: Même invité, vous n'allez pas.

0: C'est voilà. Pas, vous vous plaignez, mais vous n'allez pas.
1: Tu sais qu'à chaque fois qu'on m'invite, j'y vais pas.
2: C'est pour ça.
0: Même chez nous.
1: Surtout chez vous.
3: Oui, j'ai compris, moi.
4: Willy vient déjeuner chez vous.
1: Nadette, tu es là, ma Nadette?
5: Oui, bonjour Willy.
1: Comment vas-tu? Ça va, ma chérie? Tu nous appelles d'où?
5: De Naître et dans la Vienne.
1: Dans la Vienne. Nadette, écoute-moi. Tu sais que Fabien Aymeau, là, ça fait à peu près 14 fois qu'il m'invite chez lui et je n'y vais jamais. Est-ce que tu peux me...
0: Ouais, est-ce bah, viens
1: tu...
0: chez moi, Nadette.
1: Tu trouves ça sympa ou pas sympa? Oui, à un moment donné, il faut que j'y aille, non? Qu'est-ce que t'en penses?
5: Bah oui, bien sûr.
3: Ah oui,
5: bah,
3: quand même.
5: C'est la politesse.
2: Ah, c'est la politesse. Bah, voilà, c'est la base. Ah, bravo, Nadette.
1: Ah, je suis mal élevée. T'as raison. Prochaine fois, je viens.
5: Willy, tu viens quand tu veux.
0: Ah, invitation.
1: Ah, d'accord. Ça va? Tu voulais nous faire un petit coucou, ma Nadette? Tu voulais nous parler de quoi?
5: Oui, un petit coucou qui fait très chaud.
1: Ah, bah oui.
5: Il faut tout fermer dès le matin, il faut se lever à 6h30 pour être tranquille.
1: Eh ouais, moi je fais comme toi. Là, tu sais, nous, à Paris, en ce moment, il fait jour, genre à 5h du mat', il fait hyper jour. Et je me lève très tôt, j'aère, et voilà, c'est comme ça, ma Nadette. Toi, tu fais attention, hein.
5: Ah bah oui, bien sûr, j'ai hâte d'aller à ton pays, en Haute-Savoie. J'espère qu'il fait un peu moins chaud là-haut.
1: Bah écoute, je t'invite. Tu veux aller chez ma mère? Tu veux chez Mama Robelli? Tu veux y aller?
5: Je veux pas te déranger.
1: Si, t'inquiète, vas-y. Tu me donneras tes dates et puis t'iras de ma part. Tu elle te fera à manger, tu verras. Faut aimer les pâtes. Faut juste aimer les pâtes.
5: Ah bon, mais sinon, c'est déjà pas mal. Hein.
1: Et ben voilà, ma Nadette. Merci d'être passé nous voir. Ça nous fait plaisir de t'avoir entendu. Vraiment, tu es chez toi. Hein. Tu rappelles quand tu as envie, tu repars avec un cadeau.
0: Avec une carte cadeau de 50€ pour de jolies fleurs.
1: Merci, ma Nadette. On t'embrasse fort.
5: Je vous remercie beaucoup.
1: C'est nous qui te remercions. Merci de ta fidélité. Tu prends soin de toi. Et à très bientôt. Dans un instant, mes amis, on va vous présenter un invité pas banal parce qu'on aime vous présenter des invités pas banaux. Mais d'abord, on va écouter Oria avec Soirée mondaine.
0: Vous n'êtes pas invité.
1: Non plus.
0: Nulle part.

0: soirée mondaine avec Orion.
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0: Allez, place à la personne pas banale du samedi. Bonjour Julia Thévenot.
3: Bonjour.
0: Bienvenue ici, ma chère Julia. Alors, vous êtes une ancienne Parisienne qui a pris mari et enfant dans ses bagages pour s'installer dans le Finistère. Vous êtes éditrice. Je sais toute votre vie, hein, vous inquiétez pas. Vous êtes éditrice et écrivaine. Mais à côté de ça, vous êtes devenue il y a quelques temps coach. Mais coach de quoi, ma chère Julia ?
3: Je suis devenue consultante en prénom.
0: Voilà,
3: en prénom. Je n'existais pas.
0: Voilà, donc consultante en prénom, c'est-à-dire que vous conseillez, vous aidez des futurs parents à choisir le prénom du petit, c'est ça ?
3: Oui, c'est ça, des futurs parents, même des gens qui sont déjà parents, qui attendent un autre enfant, voilà. Ou qui ont besoin d'accompagnement pour X raisons sur le prénom de leur enfant.
0: Ouais. Donc ça se passe comment ? Par exemple, on vient vous voir et puis on vous dit, tiens, j'aimerais appeler ma fille Nutella, qu'est-ce que vous en pensez, Julia ? Et là, vous dites quoi, alors ?
3: Nutella, en vérité, j'ai pas eu ce cas. Bon. J'ai quand même, dans presque 100% des cas, des parents qui ont déjà beaucoup réfléchi, qui cherchent le prénom le plus beau, le plus aligné avec leur identité, avec le monde dans lequel ils vont vivre pour leur enfant. C'est quand même une démarche qui est très, très fortement intime et cristallise plein de choses, d'espoir, d'identité, etc. Ouais. Donc, j'ai toujours des parents qui veulent bien faire, mais parfois, qui ont des blocages.
0: Ah
3: oui. Et ces blocages, ils peuvent être dus à plein de trucs. Hein. Vous imaginez bien des désaccords entre couples.
0: Ah oui.
3: Un monsieur qui aime les prénoms rétro-anciens, ah oui. Une maman
0: et pas elle.
3: Les prénoms hyper modernes, trendy.
0: Mais Julia, par exemple, c'est quoi les bonnes questions qu'il faut se poser quand on réfléchit au prénom de son petit, c'est quoi ?
3: Mais ça, c'est une bonne question. Et les bonnes questions à se poser, les meilleures questions à se poser, c'est est-ce que ce prénom nous correspond ? Est-ce que ce prénom est aligné avec qui nous sommes et qui sera probablement cet enfant, au moins dans ses premières années, en fait ? Est-ce que ça va correspondre à la façon dont on a envie de se présenter au monde, nous ? Est-ce que quand on s'imagine en train de présenter notre enfant, voilà, il s'appelle Thomas, il s'appelle Valérian, est-ce qu'on est aligné avec ça ? Est-ce que ça lui correspond ? Parce que c'est vraiment la meilleure chose à prévoir pour son enfant.
0: Ouais.
3: Alors, confortable pour lui, à l'instant T.
0: Voilà. Alors, Julia, c'est une activité qui est très connue aux États-Unis. Est-ce que vous faites un petit peu moins en France? Je sais que vous croulez sous les demandes, des demandes qui viennent partout en France, de Suisse, de Belgique. Voilà.
3: Mais en fait, moi, je sais pas si vous fonctionnez aux États-Unis. Il y en a plein, mais vous dire, ils sont très, très nombreux aux États-Unis. Je crois que, à mon échelle, en tout cas, je suis peut-être la première en France, mais j'avais déjà vu que des stars faisaient appel à ça. Parce que, comme tout service, ça se délègue, en fait.
0: Bah oui.
3: Mais moi, je fais ça depuis une quinzaine d'années, en fait, mais gratuitement, avec d'abord des proches, puis des amis d'amis, voilà. Puis des inconnus, en fait, de bouche à oreille fonctionnant. Et moi, c'est assez récemment que j'ai transformé ça en métier,
0: voilà.
3: Pour que ce temps et cette énergie soient finis par être mis, quoi.
0: Parce que ça coûte combien de venir vous voir, là, et que vous nous conseillez sur un prénom, c'est quoi ?
3: 85 euros la séance.
0: 85 euros.
3: Mais ça, c'est une séance d'accompagnement.
0: Ouais.
3: Et il y a également d'autres offres que je suis en train de mettre en place, qui seront des offres intermédiaires, en fait.
0: Bon. Alors, je précise que vous êtes passionnée par l'onomastique. C'est quoi ça? C'est un truc de bricolage, l'onomastique?
3: L'onomastique, c'est l'étude des noms. C'est la science des noms.
0: Voilà, la science des noms. C'est pour ça que Julia, elle s'y connaît. Et Willy, vous pensez que c'est un bon prénom ou c'est un prénom à la con? Ou est-ce que je dois faire un procès?
3: Willy, c'est William, c'est le protecteur du foyer.
4: Ah! Mais c'est vrai, vous êtes notre protecteur.
0: C'est vrai, je suis le protecteur du foyer. Donc, il n'y a pas besoin que je fasse un procès à mes parents. Donc, Willy, c'est pas trop mal. Merci, ma Julia, merci beaucoup. On vous entendait pas très, très bien. Donc, on vous laisse travailler tranquille, ou faire vos courses. En tout cas, merci d'être passé nous voir, ma Julia. Non, vous inquiétez pas. Donc, Julien Thévenot. Alors, je précise qu'on vous retrouve sur Instagram sous le pseudo Son Prénom by Julia.
4: D'accord.
0: Son Prénom by Julia. Voilà, donc elle est conseil sur les prénoms. C'est un truc sérieux. Hein. Sérieux, elle croule vraiment sous les demandes qui viennent de partout en France, Suisse et Belgique. Merci, ma Julia. Passez un bon week-end. Vous aimez être ici?
5: Ah oui.
0: Vous aimez la pub?
5: Ah bah oui.
0: Tant mieux, elle arrive là. Et juste après, il y aura évidemment les infos pratiques près de chez vous avec le Ici Express.
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7: Je voudrais quand même dire un petit mot déjà de Lille Ardelot, les amis. Bien entendu, le grand rassemblement est prévu lors du majestueux village Départ, qui va prendre ses quartiers sur la mythique esplanade du Champ de Mars, l'endroit parfait pour se garer facilement et se préparer dans des conditions optimales, avec une fête avant l'effort. Le coup d'envoi sera donné le samedi 6 juin de 10h à 18h. Alors pour venir retirer vos dossards, bah préparez-vous à une ambiance plutôt géniale, faut le dire à chaque fois, avec des exposants qui sont toujours présents dans ce village. Un bel espace santé, il y a des animations, un photocall, de quoi trinquer au bar également. Et puis côté logistique, le parking FIA jaune va vous régaler avec un super forfait à 2 euros les 2 heures. Et puis le jour J, pour le grand départ dimanche, on passera à la vitesse supérieure, bien entendu, avec un dépose-minute ultra pratique qui sera mis en place de 6h à 8h au niveau du parking Petit Paradis. Et j'ai prévu de rester toute la journée. Le parking jaune propose un super forfait, 15 euros pour 15 heures. Pas mal.
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8: De retour, excusez-nous. Partons gaiement vers la deuxième demi-heure. Voilà ce que je voulais dire. La deuxième demi-heure de votre talk show du samedi. Alors ici, c'est comme le talk show de Léa Salamé qu'à l'époque.
9: Mais on va pas pareil.
8: Sinon, pas du tout pareil. Sinon, c'est la même chose. Dans un instant, on va parler de la fête des bistrots. Ah, oui. C'est jeudi prochain. Et votre tribu est là. Notre enfant de la télé, Nicolas Malabeuf. Et notre spécialiste web, Fabien Aymon. Ça va, comment tu as fait, mon Nicolas, pour, avec cette chaleur?
9: Alors moi, j'ai la technique du gant de toilette
8: alors,
9: humide.
8: Oulala, me fait
9: que voilà, je me badigeonne d'eau mouillée.
8: Oui.
9: D'eau fraîche et ça va mieux.
8: C'est d'eau mouillée, c'est vrai.
9: Oui.
8: D'eau mouillée.
9: Ah,
8: c'est un drôle. On apprend des choses car il y a de l'eau sèche, évidemment. Et toi, mon Fabinho?
10: Alors, bon, moi j'ai ressorti ma machine. J'ai une machine à bière qui était dans,
9: oh,
10: le... qui était dans le placard. Je m'en sers jamais. Non, mais c'est vrai, ça fait 5 ans que je l'ai. Je m'en sers jamais. Et là, je m'en suis servi. Et c'est vrai, donc à consommer, bien sûr, avec modération. Mais ça rafraîchit devant Roland Garros.
8: Voilà.
10: Une petite bière, un petit panaché, pourquoi pas.
8: Et vous? Alors vous qui nous écoutez, comment vous faites alors avec cette chaleur? Venez réagir sur le groupe Facebook, oui.
10: Donc sur Youpi la vie avec Willy Rovelli, c'est sur le groupe Facebook. Hein. Si vous voulez partager vos avis, eh bien on les lit en direct. Valérie a posté bandana mouillée autour de la nuque.
8: Ah,
10: voilà,
8: bravo,
10: un peu comme Nicolas. Muriel a posté ici piscine sous le soleil de la Drôme provençale.
8: Ah, il y en a qui ont des piscines
10: belle
8: privées.
10: Piscine,
8: ah, mais nous, on a des auditeurs, on a les auditeurs les plus bourgeois du monde de la radio, de toute façon.
10: Et il y a ça, hein. Aline a fait un beau métier en ce moment.
8: Oui.
10: Je vous écoute en direct du labo fabrication glace menthe chocolat.
8: Ah, wow.
10: Elle fabrique des glaces, Aline.
8: Ah, c'est bon, ça,
10: et sinon, 59% pour le sondage, je garde les volets fermés.
8: Très bien.
10: Pour garder le frais à l'intérieur de la maison.
8: Eh ben, voilà,
10: donc continuez à réagir, c'est complètement gratuit. Le groupe, c'est sur Facebook. Hein. Youpi la vie avec Willy Rovelli.
8: Voilà, et réagissez ici aussi. Je vous attends au standard parce qu'il paraît que ça appelle pas bien là. Ah, bah, ou que j'aime pas ça. Bon.
10: On est mou quand il fait chaud.
8: 0810 055 056. Appelez vite et vous repartez avec.
9: 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C'est demain.
8: Merci. Mais d'abord, ce n'est pas suivi là-dessus. Pas de panique, là-dessus vous suit. Il est temps pour moi de mettre
2: les points sur les i.
8: Vite, parce que là.
2: Mets les points sur les i.
8: Et on commence avec un point, Patrick Bruel.
11: Alors, regarde.
8: Ma bite.
11: Oh.
8: Hier, le chanteur a annoncé qu'il ne participerait pas à un prochain concert des Enfoirés. À moins, bien sûr, que ce ne soit pour les Restos du cul. Et oui, Patrick Bruel l'a bien compris, hein, il ne faut pas être un enfoiré pour être un enfoiré. Canicule, il n'a jamais fait aussi chaud en France pour un mois de mai. Rendez-vous compte, à un niveau température, c'est comme si on avait vécu toute une semaine dans le slip de Patrick Bruel. Roland Garros, le français Arthur Géa, ennuyé par des problèmes gastriques pendant son match face aux Russes.

0: Kalachnikov. Il a été obligé d'aller aux toilettes et a finalement perdu, hein, confirmant ainsi le dicton. Qui va la chiasse perd sa place. Et bah, il aurait dû faire sa commission en jouant. C'est vrai, il avait fait sa commission en jouant. Depuis que 1983 et la victoire de Yannick Noah, ça aurait été le premier Français qui aurait pu laisser une trace à Roland Garros. Non, mais c'est vrai, si on fait ça sur la terre battue, ça se voit moins que pendant une compétition de patinage sur glace. C'est vrai aussi. Il faut y penser. Un couple en Dordogne découvre qu'un renard lui vole ses boules de pétanque. Il va falloir du coup revisiter Jean de La Fontaine. Un maître corbeau sur son arbre perché tenait en son bec une boule. Maître renard, par le métal attiré, lui tint à peu près ce langage. Hé, maître corbeau, n'est-ce point là une boule au but? Si vous ne l'offrez point, vous êtes un sacré fils de... Il préfère les boules aux poules. Bah, c'est peut-être un renard dyslexique, on ne sait pas. Alors que masser ses boules par une poule, c'est pas un renard, hein, mais Patrick Bruel.
1: Oh non.
0: Festival de Cannes, Palme d'Or pour un film roumain qui parle d'un couple roumano-norvégien à qui l'on leur retire la garde de leurs 5 enfants suspectés de maltraitance. Les prix d'interprétation féminine pour un film japonais qui parle d'une actrice de théâtre atteinte d'un cancer incurable et d'une directrice d'EHPAD avant-gardiste. Meilleur scénario pour la chronique d'un père de famille pétainiste qui va se transformer en collabo zélé sous le régime de Vichy. Et prix du jury pour un film allemand sur une archéologue sexagénaire qui va tenir tête à la mafia. Putain, on s'est encore bien marré à Cannes cette année. Hein, David Lisnard, le maire de Cannes qui mène une guerre contre la drogue, y compris pendant le festival. Mais il est con, lui, sans coke. Comment tu peux supporter ces films? C'est pas possible. Enfin, la question du jour. Tiens, ben justement, est-ce que les cocaïnomanes de droite votent Marine Le Pen? Et ben vous avez 2 heures. Alors, heureusement, dans 215 jours, c'est fini. 2026.
1: Bravo.
0: Voilà,
1: bravo,
0: voilà. Bravo. On s'est marré à Cannes, hein. Un beau palmarès.
1: Ça donne envie.
0: Un palmarès, on se marre. Allez, mes amis, justement, si vous avez un petit coup de mou, pas de panique, on a la solution pour vous. On arrête tout.
1: On n'est pas bien.
0: On n'est pas bien.
1: Il fait chaud.
0: Oui, on n'est pas bien, mais dès que je vous dis à vous, où que vous soyez, vous allez me faire un palabapapala et ça ira beaucoup mieux. Tiens, regarde. Là, ça va pas bien. Là, t'es pas bien. Là, t'es pas bien. T'es écrasé. À toi. Palabapapala.
1: Voilà, là ça va,
2: il fait froid.
0: Ça va beaucoup mieux.
1: Mais j'ai envie d'aller voir les films, moi.
0: Voilà.
1: Ça donne envie.
0: Ça donne envie d'aller voir les films de Cannes. Mes amis, voici les Bee Gees avec Night Fever. J'aurais pu faire un Bee Gees.
1: Mais oui.
0: J'aurais pu faire un Stay Alive.
1: Eh ben on y est. C'est Voice.

0: La fièvre du samedi m'a dit, évidemment, sur votre radio, ici, avec les Bee Gees.
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0: Allez, ouvrons notre nouveau dossier, un dossier très important, mes amis. Le jeudi 4 juin, c'est la fête nationale des bistrots et des cafés. Bonjour Alain Fontaine.
3: Bonjour.
0: Bienvenue ici, mon cher Alain. Alors, vous êtes l'heureux propriétaire du bistrot Le Mestruet à Paris et directeur de l'association des bistrots et cafés de France. Alors, mon cher Alain, dis donc, j'ai vu les chiffres. Il y avait 500 000 bistrots en France au début du XXe siècle. Ils ne sont plus que 40 000.
4: Oh là là.
0: Le bistrot chez nous est en danger, mon cher Alain.
3: Ah oui, il est en danger maintenant depuis pas mal d'années.
0: Ouais.
3: Ils disparaissent effectivement, surtout, alors, on ne le voit pas trop dans les villes, parce qu'il y a une densification dans les villes, évidemment,
0: ouais.
3: Et pourtant elles disparaissent dans les villes, mais c'est surtout, bien sûr, en province, où vous avez 23 000 communes, en province, 23 000 communes sur 62 000, hein, je rappelle,
0: ouais.
3: 23 000 communes qui n'ont plus du tout de bistrot et de café, donc plus de commerce, hein, plus rien. C'est-à-dire, on a, c'est des vrais déserts de sociabilité qui sont installés dans les villages.
0: C'est ça, parce qu'on se rend pas compte à quel point un bistrot, un café, partout, mais même surtout dans un village, c'est un lieu social. C'est ce que vous dites d'ailleurs, hein, le bistrot, c'est un catalyseur de sociabilité.
3: Complètement. Si, quand vous le perdez, si vous voulez, quand vous perdez l'école et la poste, vous perdez la République. Mais quand vous perdez le bistrot et le café dans un village, vous perdez l'âme du village.
0: Ouais.
3: Parce que c'est là où on se trouve, c'est là où on parle, c'est là où on partage, où on s'engueule, où on s'amuse, où on pleure. C'est un endroit de grande liberté. Et quand vous avez plus ça, bah vous perdez cette sociabilité et en même temps cette liberté.
0: Voilà, parce que tout le monde s'y croise, hein, celui qui a un bon boulot, celui qui a plus de boulot, celui qui a un peu plus d'argent, celui qui a pas trop d'argent. J'avais lu une enquête assez étonnante, Alain, que dans les villages où il y avait plus de bistrots, on votait plus pour l'extrême droite. C'est-à-dire, effectivement, il y a plus ce lieu d'échange où on s'engueule, comme vous le dites.
3: Bah, c'est tout à fait ça. C'est effectivement une étude d'Hugo Subtil qui est sortie en début de l'année de cette année. C'est une étude très intéressante. Pourquoi ? Parce que effectivement, quand vous avez plus de lieu de sociabilité, vous vous renfermez chez vous avec vos angoisses, avec vos peurs, avec votre dépression. Vous regardez ou pas la télévision qui vous envoie qu'un seul message, et donc vous ne pouvez plus partager. La fake news reste une fake news et vous pouvez pas la partager avec d'autres. Bref, vous êtes dans un univers renfermé et votre écosystème s'est rétréci tellement qu'effectivement, des fois politiquement, vous pouvez avoir des tentations.
0: Voilà.
3: Mais je pense qu'au niveau santé publique, c'est important aussi parce que c'est pris de la peur et ça provoque aussi la maladie. Évidemment.
0: Voilà.
3: Donc ils sont d'une importance capitale et c'est pour ça qu'on veut les inscrire au patrimoine immatériel.
0: Voilà. J'allais y venir, mon cher Alain. C'est votre
3: combat.
0: C'est votre bataille. C'est votre combat en ce moment. Donc d'essayer d'inscrire au patrimoine de l'UNESCO les bistrots. On en est où alors avec ça?
3: On en est au plein cœur de la bataille. Notre fiche d'inventaire qui s'appelle, et vous allez voir pourquoi ça va parler par rapport à ce que vient de se dire, ce sont les pratiques sociales et culturelles dans les bistrots et les cafés en France. Et on est au cœur, là, en ce moment. Nous en discutons pleinement pour que le président de la République et la ministre de la Culture, Mme Pégard, prennent leurs décisions dans les jours qui viennent.
0: On va le savoir vite.
3: Ah oui, parce que nous sommes, bien sûr, en concurrence, peut-être avec d'autres dossiers, mais nous savons que notre dossier est profondément légitime, que les Français attendent ça.
0: Alors, dommage, Alain, dommage parce qu'on est en train de vous perdre un petit peu, mais donc on a compris que dans quelques jours, normalement, le président de la République doit donner, et le ministère de la Culture, donc doivent donner leur réponse pour que les bistrots soient inscrits au patrimoine de l'UNESCO, ce qui permettrait d'avoir un autre zoom.
4: Et une protection aussi.
0: Une protection, ouais, sur ces lieux, parce que ça a l'air comme ça, on se dit, bon, c'est un bistrot, on va y boire un coup. Non, c'est un lieu de
4: sociabilité,
0: un lieu de vie. Et un jour, il faudra qu'on fasse une émission dans un bistrot, comme ça qu'on aille à votre rencontre. Merci Alain. Il est revenu, Alain, ou non? On a un petit peu des galères pour l'avoir. Merci beaucoup, c'est pas grave. Merci Alain Fontaine, donc propriétaire du bistrot Le Mestruet à Paris, directeur de l'association des

0: Oh là,
1: bon, tu bosses
0: cette chaleur, c'est...
1: Tu bosses dans quoi?
0: Je suis infirmière à domicile.
1: Ah là là, infirmière à domicile, beau métier.
0: Et là, dernièrement, c'était dur.
1: T'as quoi comme voiture?
0: C'est rigolo, je viens juste d'en changer une, là. J'ai une hybride.
1: Hybride. Donc tu mets la clim à fond dans l'hybride ou pas trop? Parce que du coup,
2: ça pompe de l'énergie.
1: Y a plus d'électricité.
0: Ouais, non, pas trop. La clim, ça fait mal à la tête.
1: Voilà. Ça se passe bien.
0: Et comme on n'a pas d'aide pour l'essence.
1: Si, il paraît que tu as droit à 50 balles. Tu veux pas les prendre?
0: Au niveau des revenus, il faut vraiment déclarer très peu. Nous, on bosse beaucoup parce qu'on a beaucoup de charges.
1: Donc du coup, t'as même.
0: On n'est pas à cause.
1: Ça n'importe quoi, quoi, ma pauvre chérie. Hein. Les malades sont sympas ou il n'y a que des cons? Tu peux me dire la vérité. Il y a madame. Celle que tu as vue ce matin à 8h, elle est con celle-là, non?
0: Il y a des chouchous.
1: Bon, arrête, insupportable. Ça, c'est bien, le mec. Non, mais tiens, en tout cas, c'est un beau métier. Hein. Franchement, je suis fier de toi.
0: C'est gentil.
1: Mais je t'en prie.
0: C'est gentil. J'appelais justement pour donner un peu de bonne humeur parce qu'on n'entendait que des mauvaises nouvelles, là. Il faut du bon.
1: Pas avec nous. T'as vu, quoi qu'il arrive, nous, on parle de tout, mais toujours avec le sourire. Toujours.
0: Il faut. Puis là, vous voyez, je viens de rentrer chez moi et là, on va se faire la fête des voisins avec tous les voisins.
1: C'est pas vrai. Tu t'entends bien avec tes voisins?
0: Ouais, on a des voisins top, et tous les ans on fait notre petite fête des voisins, et franchement c'est super sympa, et il faudrait le faire partout, ça, justement pour faire vivre un peu plus les gens dans les villages.
1: Donc la fête des voisins, c'était hier, mais vous le faites aujourd'hui. Tu vas apporter quoi, des curlis? Tu vas apporter des curlis?
0: Comme je bossais, c'était le mari qui était de corvée, c'est salade de pommes de terre avec des œufs, des petits oignons rouges.
1: C'est pas mal. Écoute, merci d'être passé nous voir. Merci d'être passé nous voir. Je te souhaite une belle fête des voisins, et merci merci pour ton travail. Merci beaucoup.
3: Et Anso, pour la fête des mères, on va peut-être te couvrir de fleurs.
1: Voilà, on te rappelle demain, c'est le tirage au sort vers 12h50. Merci, prends bien soin de toi. Dans un instant, on parle de quoi avec toi, mon bon Nicolas?
3: Eh bien, on va parler d'une des plus belles femmes du monde, Poupoupidou.
1: Vois à peu près. Alice Sapritch. Juste après, Jérémy Frérot et...
3: Adieu.
1: Adieu.

0: Et bah adieu.
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0: Oui. Ah, il est là, quand il y en a mal,
3: il y a Malabeuf.
0: Nicolas Malabeuf, notre enfant de la télé, alors mon bon Nicolas.
4: Eh bien, lundi, nous fêterons un centenaire, ouais. Les 100 ans d'une icône.
0: Incroyable. 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
4: 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Et oui, Marilyn Monroe, de son vrai nom Norma Jean Baker, elle aurait fêté son 100e anniversaire lundi. Et alors au début, sa carrière ne prend pas. Elle est mannequin pour des publicités et au Texas, elle devient même reine honoraire du festival des artichauts. Ça démarrait très doucement. Puis Marilyn accède à la gloire et au Nouvel An 56, Marilyn et son compagnon Arthur Miller participent à un bal à New York. Le journaliste français Pierre Crenès est sur place et il va à leur table les interroger.
5: Parmi les invités ce soir, monsieur et madame Miller, Arthur Miller et Marilyn Monroe.
0: Oh,
5: well, Mrs. Yeah. Miller, do you speak French? Est-ce que vous parlez français?
6: No, I'm sorry, I don't. My husband does.
5: Not a word?
6: Oui.
5: Oui, oh, that's good. That's do you enjoy the ball tonight?
6: Oh, yes.
5: Beautiful. Well, you can say oui. That's why I asked the question. Merci. Monsieur Miller, vous parlez français, je crois.
7: Non.
4: Non, bon, fallait pas l'emmerder, lui.
0: Ah oui, non.
4: Et alors, en 60, elle tourne avec Yves Montand dans Le Milliardaire. Pendant le tournage, les couples Montand-Signoret et Monroe-Miller partagent des bungalows voisins.
7: Oh là là.
4: Mais Simone part à Rome tourner un film. Miller est dans le Nevada et donc démarre une relation secrète entre Montand et Marilyn. Voilà comment Montand parlait de Marilyn.
8: Comment est-ce de travailler avec Marilyn Monroe?
9: Écoutez, c'est difficile de vous expliquer Marilyn Monroe. D'abord, on n'explique pas Marilyn Monroe, on la voit, c'est beaucoup plus agréable, je crois.
7: Oh là là.
9: Je disais que c'était formidable qu'un seul prénom, Marilyn, soit connu dans le monde entier, vraiment d'une façon colossale.
4: Marilyn avait déclaré à la presse, « Après mon mari ex aequo avec Marlon Brando, je trouve qu'Yves Montand est l'homme le plus séduisant que j'ai jamais rencontré.
7: Oh, » wow.
4: Un autre homme dans sa vie, et pas n'importe qui, un président, mai 62 au Madison Square Garden, une soirée est organisée pour le 45e anniversaire du président Kennedy. Marilyn arrive ivre au champagne avec une heure de retard, un peu comme nous parfois dans cette émission, et elle se met à chanter devant 15 000 personnes.
10: Happy birthday to you.
4: On sent qu'elle était un peu Et alors ce fut sa dernière apparition publique. Marilyn portait une robe couleur chair avec 2500 cristaux créés par le couturier français Jean-Louis Berthaud. Mais la robe était tellement serrée qu'elle ne pouvait plus marcher. Marilyn avait ensuite appelé la première dame Jackie Kennedy pour lui dire qu'elle voulait épouser son mari. Jackie avait déclaré la vie est trop courte pour se soucier de Marilyn. Et alors seulement 3 mois plus tard, en août 62, après une dernière balade sur la plage de Santa Monica, Marilyn perd la vie chez elle à 36 ans avec le combiné téléphonique dans sa main. Au lendemain de sa mort, un journaliste français va à la rencontre de la secrétaire de Marilyn Monroe pour l'émission 5 colonnes à la une. Elle nous en apprend un peu plus sur l'intimité de l'actrice.
8: Mais combien de temps passait-elle à faire sa toilette?
11: Nue, elle était toujours nue dans la maison.
0: Ah oui, à poil.
11: Toujours nue, 6h, 7h, 9h, toute la journée.
0: À poil.
11: Vraiment, je n'exagère pas, toute la journée. Elle était à poil. Elle a fait le déjeuner, mangé les œufs,
0: mais à poil.
11: Un verre du lait, pas du café, jamais, jamais du café. Toute la journée, elle était devant le miroir.
4: À poil. Et le petit potin, bien Marilyn Monroe a fait de la chirurgie. Esthétique, elle s'est faite refaire le bout du nez et le menton.
0: Bah dis donc, merci beaucoup mon cher Nicolas. Donc 100 ans demain,
4: 100 ans.
0: Du coup elle sera éternellement belle. Voilà, c'est ça qui est pas mal. Est-ce que vous connaissez le café des aidants?
4: Ah non.
0: Tant mieux, on en parle juste après ça là.
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0: De retour ici, c'est Willy vient déjeuner chez vous. On passe à table tous ensemble le samedi et le dimanche en direct entre midi et 13h. Mais vite, ce sont les 5 dernières minutes.
7: Oh, ah dépêche-toi.
0: Oui, là en plus. Alors place à la bonne initiative du samedi. On reste d'une certaine manière dans le domaine des bistrots et des cafés. Bonjour Stéphanie Poisson.
14: Bonjour à tout le monde.
0: Bonjour toute seule, bienvenue ici. Vous êtes responsable de la plateforme de répit ADMR dans l'Aube. C'est quoi l'ADMR?
14: Exactement.
0: C'est quoi l'ADMR?
14: En fait, c'est un service, une association qui propose des services pour les personnes fragiles, vulnérables, comme une aide à la toilette, aide au repas, de soins relationnels, etc.
0: Très bien. Là aussi, c'est un métier essentiel que vous faites. Et donc, pour la deuxième année, vous proposez le café des aidants. Alors, de quoi s'agit-il ?
14: Alors, j'avoue que ça fait un peu plus que pour le coup. Oui, un peu plus que 2 ans. Après, on en a monté au fur et à mesure sur différents territoires de l'Aube. Donc, en effet, il y a 6 cafés des aidants dans l'Aube, beaucoup sur le territoire, sur les territoires ruraux, et un sur l'agglomération troyenne. Et en fait, l'idée, c'est de proposer un temps mensuel pour les proches aidants. Voilà. Donc, les proches aidants, si je me permets un petit peu la précision, c'est des proches, le plus souvent un membre de la famille, mais ça peut être un voisin qui accompagne une personne fragile dans les actes essentiel de la vie quotidienne.
0: Voilà. C'est-à-dire qu'effectivement, quelqu'un, si vous êtes le fils ou d'une personne malade, déjà vous êtes un aidant, quoi.
14: Exactement. Voilà. Beaucoup, en effet, ne se considèrent pas comme tels. Ouais. Mais en effet, je vous remercie pour l'émission. C'est important que certaines personnes se rendent compte qu'ils sont aidants et qu'ils ont accès à des dispositifs qui peuvent les aider.
0: Voilà. Et donc, les cafés des aidants, c'est quoi ? Donc, c'est un lieu, on se rend compte et puis on parle à cœur ouvert, on dit les choses, les bonnes comme les moins bonnes, quoi.
14: Exactement. C'est un groupe de parole, pour le coup, qui regroupe, on a jusqu'au maximum 10 aidants pour qu'on puisse un petit peu échanger entre eux sur des thèmes, comme savoir qu'est-ce qu'être aidant, comment faire attention à ses besoins, quels sont les dispositifs qui existent pour les aider, notamment par exemple les travailleuses médico-sociales du secteur. Donc voilà, on leur propose un temps pour éviter d'être isolé et éviter d'être épuisé.
0: Voilà. Quand on est aidant, est-ce qu'on accepte facilement d'être aidé ?
14: Alors j'avoue que non, c'est la grosse problématique. Les aidants en général arrivent quand ils sont déjà presque épuisés, voire épuisés complètement. Ouais. L'idée c'est vraiment d'essayer d'être dans la prévention, mais en général je suis l'épouse, donc en gros c'est à la vie et à la mort.
0: C'est ça, voilà.
14: Dans la santé comme dans la maladie, comme dirait pour le coup.
0: Et donc c'est quoi alors la principale chose qu'on vous, j'allais dire la principale doléance qui revient, c'est quoi ? C'est la fatigue, c'est se sentir parfois pas aidé, pas soutenu ?
14: C'est l'absence de répit. Ouais. Parce que quand vous avez une personne qui a une maladie d'Alzheimer, pour prendre la plus connue, qui se relève plusieurs fois par nuit, qui pose la question qu'est-ce qu'on fait, qu'est-ce qu'on va manger à longueur de journée, pour le coup, en effet, c'est compliqué. Donc, en effet, le répit et l'absence de soutien, parce qu'on a quand même beaucoup de personnes qui sont isolées. Et quand on a un proche atteint d'une maladie, en général, les relations sociales sont diminuées.
0: Voilà, c'est ça. Vous organisez le Café des aidants à quel rythme ? Alors, comment c'est quoi le truc ? Comment ça se passe ?
14: Une fois par mois, d'octobre à juin.
0: Ouais.
14: Et en fait, pour ne pas les perdre pendant la période estivale, en fait, on propose des sorties estivales.
0: Très bien.
14: Là, par exemple, ils vont aller à Nigloland fin juin.
0: Ouais.
14: Donc, c'est un parc d'attractions qu'il y a dans le département.
0: C'est Nigloland. C'est Nigloland. C'est pas Nigoland, parce que j'en ai deux de Nigo là qui m'accompagnent. C'est pas un parc sur Nicolas et Fabien. Ça n'a rien à voir.
14: Non, là, c'est plutôt des hérissons.
0: C'est pas nous. Donc, c'est vachement bien que vous fassiez ça. Vachement bien. Et je précise que le Café des aidants, c'est un concept qui est breveté et qui est national.
14: Oui,
0: c'est partout. Ça existe
14: exactement,
0: partout en France.
14: C'est ce que j'allais dire. C'est un label national qu'on a décidé, nous, de déployer dans notre plateforme de répit.
0: C'est très, très bien. C'est une très belle idée. Voilà, bravo. On voulait vous faire un petit coucou parce qu'on sait à quel point tout le monde peut être aidant, effectivement, et parfois c'est compliqué.
14: Un quart des Français.
0: Merci beaucoup Stéphanie Poisson. Donc vous organisez des cafés des aidants. Merci infiniment. Voilà mes amis, j'ai fini.
3: On vient d'arriver.
0: Tu vas faire du bien, toi.
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0: Merci à toute l'équipe. Passez une belle journée ici et pas ailleurs. Tout de suite, c'est ma France Weekend version économie. Et nous, on se retrouve demain, Annie. Passez une belle journée, il est tout pile 13h.
3: Bonjour à toutes et tous, bienvenue dans ma France Weekend. Alors le samedi, l'équipe de Paris Cité des Économies est sur le pont pour votre pouvoir d'achat. Dans 5 minutes, on va déménager ensemble et voir tous les trucs et astuces pour les petits budgets. Mais d'abord, l'actu de ce samedi. Bonjour Benjamin Mathieu.
10: Bonjour Valère, bonjour à tous. Une deuxième coupe aux grandes oreilles, c'est l'objectif du PSG qui joue dans 5 heures. Une deuxième finale consécutive de Ligue des Champions. Les Parisiens qui peuvent compter sur 20 000 supporters à Budapest, comme Jonathan. L'année dernière, il était à Munich. Et

0: pour se porter chance. Mais il refait exactement les mêmes gestes que lors de la finale gagnée il y a tout pile un an.
1: J'ai retrouvé responsable du fan club Singapour et je lui ai montré, regarde, l'année dernière, à presque il y a 12 mois, à une heure près, on a fait la photo tous les deux. Donc là, on a refait encore tous les deux pour célébrer en espérant que ça nous porte chance. Le petit gris-gris.
0: Romain Bédouc, c'est vous qui avez rencontré ce fan superstitieux. Vous nous faites vivre ce rendez-vous ô combien important. Depuis la capitale hongroise, vous êtes dans la fan zone du PSG. On imagine qu'elle est déjà en ébullition.
2: Oui, effectivement. Bonjour Benjamin, bonjour à tous. Et effectivement, c'est une fan zone avec que des couleurs rouge, bleu. Le Paris Saint-Germain est partout, chacun a son maillot. Ce qui est assez sympathique de voir, c'est que chacun a sa petite superstition à l'image de Jonathan qu'on a écouté juste avant. Dans le choix du maillot qui allait être mis, à chaque fois c'est un choix spécial, soit c'est un maillot porte-bonheur qui a suivi tout le parcours du Paris Saint-Germain cette année, soit c'est un maillot que les supporters portaient l'an dernier pendant le match. C'est une ambiance assez festive dans cette fan zone de Budapest. On est juste en face de la Puskás Arena, qui est le stade dans lequel se passera la finale de la Ligue des Champions entre le PSG et Arsenal. Il y a eu tout à l'heure des anciens joueurs, Javier Pastore, notre consultant Eric Rabesandratana qui était là, le consultant de ICI, et puis les anciens joueurs, des concerts, bref, la fête. Tout le monde se met en ambiance avant de partir pour le stade. Le départ pour le stade sera à peu près vers 15h pour ensuite encourager les Rouges et Bleus, le Paris Saint-Germain, dans cette quête de la deuxième étoile, la deuxième victoire en Ligue des Champions.
0: Merci beaucoup Romain, on souhaite le retrouver ce soir dans le même état que l'année dernière, en apesanteur, sur un nuage un peu hagard même. Il commente les matchs du PSG sur ICI Paris Île-de-France depuis, on va dire, quasiment la création du club. Bruno Salomon, bonjour.
3: Bonjour Benjamin, mais ça va pas, mais
0: non, vous êtes, on est en forme, vous savez, on est motivé dans notre studio. J'ai revêtu moi aussi mon maillot du PSG. Alors le PSG qui rêve de rentrer dans la légende du football européen en rentrant dans le club très fermé, des clubs qui ont remporté le titre deux fois de suite, c'est très rare.
3: Ouais, au 21e siècle, il n'y a même qu'un seul club qui a réussi à faire cet exploit, c'est le Real Madrid. Et il n'y a que 8 clubs en Coupe d'Europe dans cette Ligue des Champions ancienne et nouvelle formule qui ont réussi à décrocher ce titre par deux fois consécutivement. Et le PSG peut donc le faire ce soir. Alors, ça s'annonce peut-être un petit peu plus ardu que face à l'Inter Milan. L'Inter Milan qui, pendant 21 jours, s'était un petit peu déchiré avant d'arriver face au PSG la saison dernière. Là, cette fois-ci, Arsenal arrive en ordre de bataille. C'est du métal très lourd, c'est de l'acier trempé, cette équipe d'Arsenal. Ça défend très fort, ça marque pas mal de buts, il va donc falloir se méfier du côté du PSG, mais le PSG a des clés, on le sait, les Gvara, les Dembélé, les Doué seront là, présents aujourd'hui pour cette rencontre, et pourquoi pas décrocher la deuxième étoile que tous ces supporters autour de nous, aujourd'hui, rêvent de décrocher.
0: Merci Bruno et Romain, on vous retrouve dans une petite heure pour l'antenne en édition spéciale sur ICI Paris Île-de-France. Le match est bien évidemment à 18h, vous êtes à Budapest et puis au Parc des Princes. 48 000 supporters parisiens vont suivre le match sur écran géant. Côté sécurité, les forces de l'ordre mobilisées en nombre avec 8 000 policiers et gendarmes. C'est 2 500 de plus que l'année dernière afin d'éviter les débordements après le titre de l'an passé. Mais aussi 16 000 dans tout le territoire, dans toute la France, car les fans du PSG sont un peu partout en France. Un dispositif de sécurité exceptionnel, équivalent aux Jeux Olympiques de Paris 2024. C'est un feu d'artifice et une grande soirée de musique classique suivie dans toute la France, à la télévision. Les festivités du 14 juillet dans la capitale sont avancées à la veille, au 13 juillet. C'est le maire de Paris qui l'annonce afin de permettre le respect nécessaire pour le temps national de commémoration des 10 ans de l'attentat de Nice, dit Emmanuel Grégoire. Cette attaque qui avait fait 86 morts, 458 blessés sur la promenade des Anglais. C'est une immense perte. Le sociologue, anthropologue et philosophe Edgar Morin, mort hier à 104 ans, on l'apprend ce matin, résistant pendant la Seconde Guerre mondiale. Il a été toute sa vie, en fait, une vie d'humaniste, tout comme de résistant à destination des jeunes. C'était encore le cas sur France Info alors qu'il fêtait son centenaire.
4: La Terre est menacée. Nous avons mille menaces avec des conflits, les fanatismes, les refermetures sur soi, etc. Donc, il y a des causes absolument magnifiques qui sont pour les jeunes, c'est-à-dire la défense de la Terre, la défense de l'humanité, c'est-à-dire l'humanisme. Moi, je dis aux gens, aux jeunes, prenez parti pour les forces positives, les forces d'union, d'amour, et luttez contre toutes les forces de destruction, de haine et de mépris. Voilà ce que je dis.
0: Le très beau message d'espoir d'Edgar Morin. Et puis une grosse galère pour 841 passagers à bord de deux trains Trenitalia la nuit dernière. Ils ont été bloqués vers 23h45 en raison d'un problème d'infrastructure entre Lyon et la Côte d'Or. Ils ont passé la nuit à bord et n'ont pu repartir que ce matin en direction de Paris.
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0: 13h05 sur ici, c'est Ma France Week-end avec Valère Correa. Bonjour.
7: Bonjour et bienvenue dans votre magazine Ma France, par ici les économies. Alors notre objectif, chaque semaine, c'est toujours le même, hein, vous redonner du pouvoir d'achat. Et aujourd'hui, on va déménager ensemble, mode de transport, frais cachés, assurance, carton, outils, on va tout vous dire avec notre invité. Bonjour Timour Ajuri.
8: Bonjour Valère.
7: Vous êtes journaliste pour Merci pour l'info, c'est un média en ligne notamment, mercipourlinfo.fr, et puis c'est aussi un média dans les kiosques d'ailleurs, on trouve, c'est un magazine.
8: C'est un magazine, oui.
7: Voilà, je vous propose pour commencer de répondre à cette première question de Daniel qui m'a écrit sur mon mail paricilleséconomies@radiofrance.com. Pour vous la poser à vous, Timour, cette question, quelles sont les aides pour les personnes âgées qui veulent ou doivent déménager ?
8: Alors, la bonne nouvelle, c'est qu'il y a beaucoup d'aides.
7: Ah.
8: Votre caisse de retraite, par exemple, peut vous accorder une aide. Il y a beaucoup de caisses de retraite qui peuvent verser des aides au déménagement. Il y a des aides de collectivité aussi. Par exemple, votre mairie, votre conseil communal d'action sociale, par exemple, vous pouvez aller le voir. Le fonds de solidarité pour le logement de votre département aussi peut vous verser une aide au déménagement. Alors, tout ça, c'est soumis à condition, donc faut se renseigner.
7: Bien sûr.
8: Et faut chercher.
7: Oui, c'est souvent d'ailleurs le cas pour les aides. On va refaire le point tout à l'heure. Il faut chercher, il faut se renseigner. Mais là, on a noté, il y a quand même des options pour Daniel. Alors, Timour Ajuri, vous êtes journaliste pour Merci pour l'info. On va évoquer tous les sujets en utile autour du déménagement, le transport, les professionnels, les assurances, les cartons, les arnaques, les abonnements aussi, en commençant peut-être par le vrai coût d'un déménagement en 2026. Est-ce que vous pouvez nous dire si ça coûte cher? Si on prend tout en compte, hein, le départ, l'arrivée, les équipements, transport, abonnement, tout ça, combien ça coûte de déménager?
8: Alors, évidemment, tout dépend si vous faites le déménagement tout seul avec des amis, si vous louez un véhicule, si vous faites appel à une entreprise. Après, Merci pour l'info, on a essayé de faire des estimations. Par exemple, si vous déménagez donc d'un 2 pièces de 40 mètres carrés à moins de 20 km, donc si vous déménagez avec des amis et vous louez un véhicule, ça vous coûtera juste 100 à 300 euros. Un peu plus si vous louez un camion avec un chauffeur et un manutentionnaire et faites appel à un manutentionnaire. Et là, si vous choisissez une entreprise de déménagement, là, ça pourra monter jusqu'à 1200 euros en fonction de la formule. Donc vous voyez, c'est assez large, quelques centaines, un peu plus de 1000 euros pour un 2 pièces.
7: On va commencer par le commencement. Timour, comment on transporte nos meubles justement d'un point A à un point B ? Soi-même ou avec un professionnel pour faire vraiment le moins cher possible?
8: Alors évidemment, le moins cher, c'est quand on fait tout soi-même et avec l'aide de proches. Vous pouvez louer un véhicule aussi ou faire prêter un véhicule. Si vous devez vous louer un véhicule, donc vous pouvez aller voir un loueur, vous pouvez voir une grande surface, vous pouvez utiliser certaines applis aussi de covoiturage de colis. Donc il y a plusieurs solutions. Après, faire appel à une entreprise, c'est la solution la plus chère aussi, c'est la solution qui vous, a priori, vous causera le moins de tracas.
7: C'est ça, parce que parfois on veut tout faire soi-même. Enfin, on prend aussi le risque d'abîmer, de ne pas faire ça dans les règles de l'art, et à la fin, ça peut coûter cher.
8: C'est ça. Finalement, c'est peut-être une bonne solution de faire appel à un professionnel, à choisir évidemment avec attention. La clé dans le déménagement, c'est de s'y prendre suffisamment à l'avance, dans l'idéal évidemment, et puis d'y consacrer du temps à la préparation, Valère.
7: Oui, bien sûr. Peut-être revenir sur les aides au déménagement, vous en avez cité quelques-unes. J'avais découvert d'ailleurs sur votre site que la CAF aussi pouvait nous aider.
8: Oui, alors la CAF peut vous aider, votre caisse de mutualité sociale agricole aussi, si vous êtes affilié à la MSA. Après, ce sont des aides assez dont les conditions sont assez strictes.
7: Oui.
8: Par exemple, il faut percevoir l'aide personnelle personnalisée au logement. Il y a aussi une aide d'Action Logement pour les salariés. Il y a la prestation de compensation du handicap pour les personnes qui ont certains handicaps qui nécessitent des aménagements chez eux. Il y a les collectivités, il y a les caisses de retraite. Donc tout ça, c'est à regarder suffisamment à l'avance.
7: C'est là l'intérêt d'anticiper, c'est ce que vous nous disiez tout à l'heure, à la fois pour l'organisation, mais aussi pour le financement, hein, en définitive.
8: Voilà.
7: Est-ce que c'est vrai qu'on peut aussi se tourner vers vers son entreprise pour essayer d'obtenir un soutien dans ce déménagement?
8: Oui, oui, alors c'est possible. Donc certaines entreprises versent des aides à leurs salariés, en particulier si le déménagement a un motif professionnel, ça peut être même prévu par votre convention collective. Et puis certaines entreprises même ont des partenariats avec des déménageurs ou avec des loueurs de véhicules, donc ça peut être intéressant pour avoir un rabais sur le prix de leurs prestations. Donc tout ça, vous pouvez regarder, vous renseigner auprès de votre direction, de votre service RH. Et puis, des conventions collectives aussi imposent des jours de congé spécifiques au profit des salariés qui déménagent.
7: Okay.
8: Donc, ça, c'est une bonne chose. Ça s'ajoute à vos congés payés.
7: Donc, on va voir son employeur. On dit, voilà, là, je vais déménager à telle date. J'imagine qu'on peut fournir une preuve, ancien domicile, nouveau domicile, par exemple. Et là, on peut avoir 1, 2, 3, 4 jours de congé en plus de nos congés payés.
8: Voilà, c'est super. Et si vous voulez donc vous faire une longue période pour avoir tout le temps déménagé, vous pouvez ajouter des congés payés. Et c'est super.
7: Alors, si on décide de faire le déménagement soi-même, vous l'avez dit, il faut bien se préparer, Timon. Et puis, il y a aussi la question du camion, si on veut se débrouiller. Première question, comment définir la bonne taille du camion? Parce que, alors, à chaque fois, on entend 9 mètres cubes, 12 mètres cubes. Moi, j'y comprends rien. Et j'ai beaucoup de mal, surtout, à me dire, bah là, j'ai tant de mètres cubes de meubles chez moi. C'est très difficile, je trouve.
8: Oui. Bah, alors, un véhicule, en fait, la contenance d'un véhicule, comment ça se calcule? C'est en mètres cubes. Et il y a une méthode toute simple pour calculer le volume dont vous avez besoin. C'est de diviser par deux la surface de votre logement actuel. Donc, par exemple, si vous avez un 50 mètres carrés, vous avez besoin, a priori, d'un camion de 25 mètres cubes. Après, c'est pas une règle absolue. Si vous avez plus ou moins d'objets, vous pouvez ajuster. Mais disons que c'est un bon point de départ.
7: Et pour trouver le camion, alors, parce qu'on en a évidemment pas tous un, qu'est-ce que vous nous conseillez de faire pour avoir un camion sur un jour, deux jours, sans se ruiner?
8: Oui. Alors, vous avez évidemment donc les loueurs habituels, les grandes surfaces, et puis il y a des applications qui vous permettent de trouver donc des services de covoiturage, des covoiturages de colis. Donc par exemple cocoli.fr, bring4you.com. Donc le principe, il est tout simple, vous publiez votre demande et puis il y a un particulier ou une entreprise de transport qui fait le trajet pour vous.
7: Et d'ailleurs, il faut être bien entouré, avoir de vrais amis en forme si possible, et puis si on n'en a pas, il y a des plateformes collaboratives pour se faire aider pour pas trop cher.
8: Oui, donc il y a des applications de mise en relation, donc par exemple Allo Voisin, TaskRabbit.com, Needhelp.com. Alors il peut s'agir simplement d'une aide pour porter vos meubles, vos affaires. Il peut aussi s'agir d'un chauffeur pour un camion. Donc après, donc faut bien vérifier que toutes les prestations que vous souhaitez avoir prises en charge sont prévues, discuter avec les personnes. Après, je note que cette solution, donc, c'est pas l'idéal, parce que si les personnes se blessent ou créent des dégâts, vous pouvez être considéré comme responsable. Pareil, si vous trouvez des annonces en ligne avec des personnes qui proposent leurs services sur le Bon Coin, par exemple, faut faire attention, et faire attention aussi aux personnes avec qui vous échangez. Donc, dans l'idéal, parler de vive voix avec elles, et surtout ne verser aucune somme d'argent avant de l'avoir rencontré, et si possible avant la prestation.
7: On parle déménagement aujourd'hui avec Timour Ajouri, journaliste pour le média Merci pour l'info. Timour, est-ce qu'il vaut mieux privilégier certaines périodes pour déménager si on peut choisir?
8: Oui. Alors, l'idéal, c'est mieux de faire un déménagement l'automne et l'hiver. Inversement, déménager le week-end, c'est pas forcément une très bonne idée, en les fins et les débuts de mois. Et puis, l'été et les vacances scolaires aussi, c'est pas l'idéal, même si, dans la pratique, peut-être que vous avez besoin de déménager dans les prochaines semaines, Valère.
7: On est bien d'accord. Et puis les cartons aussi, ça peut vite faire un budget. Est-ce que vous avez des bons plans pour trouver des cartons pas chers, voire gratuitement? Qu'est-ce que vous nous conseillez?
8: Oui, vous avez une solution gratuite toute simple, c'est d'aller voir les supermarchés près de chez vous, les petits commerces, les centres commerciaux pour récupérer des camions des cartons gratuits. Et puis, vous pouvez demander à des proches d'en faire de même, vous pouvez aussi récupérer les emballages des objets justement que vous voulez déménager.
7: En tout cas, c'est important de bien emballer, de bien ranger, parce qu'encore une fois, il peut y avoir de la casse, et là, quand on fait soi-même, c'est de l'argent jeté par les fenêtres.
8: Oui, tout à fait.
7: Comment choisir un professionnel si on décide de passer par des professionnels, notamment parce qu'on a des meubles qui ont une certaine valeur, parce que tout simplement on n'est pas entouré, qu'on n'a pas la forme, la force pour le faire soi-même. Comment est-ce qu'on choisit un bon déménageur ?
8: Alors, déjà, il faut savoir que le métier de déménageur, c'est un métier, c'est une profession réglementée.
7: D'accord.
8: Donc, vous devez vérifier que les déménageurs que vous sollicitez sont bien inscrits dans différents registres. Dans l'idéal, alors ça, ils n'ont pas l'obligation de le faire, mais vous pouvez regarder s'ils sont bien inscrits à la chambre syndicale du déménagement ou à l'organisation des transporteurs routiers européens. Mmh. Et puis, pour trouver les meilleurs prix et les services qui vous conviennent le mieux, regardez bien les devis que les déménageurs doivent vous proposer.
7: On en demande plusieurs déjà, on compare.
8: Oui, voilà, c'est bien de comparer, ils ont l'obligation de vous en proposer gratuitement. Et puis vous pouvez aussi comparer en utilisant des outils en ligne. Par exemple, à Merci pour l'info, on a vu que un courtier en déménagement, Next Tourist, propose des outils assez simples d'utilisation pour pouvoir comparer très facilement.
7: Donc comparateur en ligne, ça c'est pas mal. On demande plusieurs devis, on les compare, éventuellement on questionne le professionnel s'il y a quelque chose qu'on ne comprend pas. Est-ce que l'assurance est forcément inclue dans la prestation ?
8: Alors, si c'est un professionnel, a priori il vous proposera une assurance. Après il peut y avoir une assurance basique ou une assurance un peu plus large. C'est à vous de voir. Après si vous faites le déménagement vous-même avec des amis, je vous conseille de bien regarder votre assurance multirisque habitation et s'il y a des exclusions, vous pouvez appeler votre assureur et puis voir si vous pouvez ajouter une extension.
7: Et puis, bien penser à faire l'état des lieux avant et puis à bien vérifier une fois que les meubles ont été déposés par le professionnel, parce que c'est là que ça joue, c'est là qu'il faut déclarer s'il y a eu un sinistre.
8: Absolument, absolument. Ouais. Donc, n'oubliez pas, une fois que les meubles sont livrés, de bien regarder si éventuellement il y a des dégâts, si des objets manquent. Vous pouvez faire des réserves tout de suite et après faire une contestation, envoyer des recommandés éventuellement, mais avant vous pouvez contacter le service client. Voilà.
7: En tout cas, le faire dans les temps. Et puis déménager, c'est parfois gagner en place, hein, changer de configuration. Alors il faut s'équiper aussi parfois, et quand on a un budget très serré, c'est pas évident. Bonjour Hakim Baka.
6: Bonjour.
7: Vous êtes cofondateur de Give, c'est give.com. Give, c'est G-E-E-V. Présentez-nous ce site internet, s'il vous plaît.
6: Give, c'est une application de don d'objets entre particuliers. Donc le principe est très simple, c'est de pouvoir donner une seconde vie localement, facilement, via le don. Donner une seconde vie à tous les objets dont on ne se sert plus. Évidemment, pendant le déménagement, on découvre plein d'objets dont on ne se sert pas.
7: Vous appelez donc au réflexe de donner plutôt que jeter, recevoir plutôt qu'acheter. On n'est plus trop habitué à tout ça. Hein.
6: Alors, on n'y est plus trop, on n'est plus trop habitué, alors que finalement, on revient à l'essentiel, on revient à des usages qui sont millénaires. On n'invente pas le don, on le digitalise à la limite. Nous, en fait, on vient vraiment avec le don digitalisé, du coup, avec Give, dans un complément de plein d'usages qui sont maintenant très populaire, en complément de la vente, en complément du don aux assos. Voilà, tout ce qu'on veut éviter, nous, c'est que des objets qui puissent être utilisés finissent aux encombrants, dans les déchetteries ou dans nos caves et greniers.
7: On fait une spéciale déménagement aujourd'hui. Qu'est-ce qu'on peut trouver de sympa en ce moment, alors, sur l'application Give, si on a besoin on a prévu de déménager et c'est un petit peu plus grand que le point de départ?
6: Alors, en fait, ça fonctionne dans les deux sens. C'est-à-dire que c'est bien de se désencombrer au moment d'un déménagement. Mmh. En fait, ce qu'il faut éviter, c'est toujours cette petite phrase qui trente de notre tête qui est « ça peut toujours servir » ou alors « je verrai quand je verrai dans le nouvel appartement ou dans la nouvelle maison ». Donc quand on déménage, il faut faire très attention, parce que emporter des objets qu'on n'utilise plus, ça a de l'argent, c'est aussi de l'énergie. Des fois on loue une camionnette et finalement, il vaut mieux économiser un peu la force de ses bras. Et après, pour l'emménagement, il y a plein d'objets sur Give. C'est-à-dire on retrouve vraiment tous les objets qu'on peut retrouver dans un habitat français typique, hein, des meubles, de l'électroménager, du petit électro, des vêtements, enfin beaucoup, des jouets, beaucoup de choses. Vraiment beaucoup, exactement ce qu'on pourrait retrouver d'ailleurs sur un site de vente. Et ça peut être effectivement à la fois de la conso responsable. D'ailleurs, j'emménage dans un nouveau logement, je dois m'équiper d'une commode, pourquoi ne pas la récupérer en seconde vie gratuitement plutôt que de l'acheter. Et voilà, finalement on est sur une conso aussi bon plan, parce que voilà, on est tous au courant de toutes les difficultés de pouvoir d'achat qu'on a tous. Donc voilà, donc ce petit bonus de pouvoir d'achat à l'emménagement qui coûte en général très cher, ça fait toujours du bien.
7: Give.com pour en savoir plus. Merci beaucoup Hakim Baka, vous êtes le cofondateur donc de cette application, et puis dans les solutions pour trouver du matériel, que ce soit la remise en état, les aménagements, le déménagement lui-même. Il y a les bricothèques, c'est comme une bibliothèque mais pour les outils. On va vous expliquer ça dans un instant.

0: Pink Floyd, Another Brick in the Wall sur votre radio locale ici.
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0: En version magazine, le thème aujourd'hui, on déménage ensemble, mode de transport, frais cachés, assurance, carton, outils, avec notre invité Timo Rajuri, journaliste pour le média Merci pour l'info, qu'on retrouve sur mercipourlinfo.fr. Et J'ai le vent, chargé de liens sociaux pour la régie de quartier du 19e arrondissement de Paris, vient de nous rejoindre. Bonjour.
3: Bonjour.
0: Alors, on vous a invité parce que vous êtes, j'allais dire à la tête, en tout cas, vous êtes en responsabilité sur un projet qui est très intéressant et qui n'est pas singulier et seulement, qui n'existe pas que sur Paris. C'est une bricothèque. Mais qu'est-ce que c'est une bricothèque ?
3: Alors, la bricothèque, en fait, c'est comme une bibliothèque, sauf qu'au lieu d'emprunter des livres, on va emprunter des outils. Nous, par exemple, on va avoir une variété d'outils, des perceuses, visseuses, des décapeurs thermiques, des ponceuses, et puis aussi des petits outils comme des clés à molette, des tournevis, voilà. Ça fonctionne chez nous. C'est un emprunt qui est gratuit. En adhérant juste à la régie de quartier du 19e.
0: Pour avoir regardé les bricothèques un peu partout en France, c'est à peu près toujours le même principe. Soit c'est la gratuité, soit c'est vraiment de la location quasi à un prix symbolique. On est d'accord, J'ai le vent, c'est un bon plan pouvoir d'achat, évidemment, il n'y a pas mieux, mais c'est aussi un bon plan écologique.
3: Oui, bien sûr, parce qu'en fait, ça va permettre de limiter son impact sur l'environnement en n'achetant pas des outils qui seront a priori peu utilisés, car on sait que les travaux dont on a besoin lors d'un déménagement, on n'en aura sûrement pas besoin à d'autres moments.
0: Et est-ce que ces outils sont tous en bon état de marche ? Il y a une vérification qui est faite par l'équipe ? Parce que c'est vrai que parfois on peut se dire, oui, mais bon, si c'est pour avoir des outils de seconde zone, non, moi je veux du bon matos.
3: Oui, bien sûr. Nous, on a effectivement notre chargé d'accueil qui s'occupe de vérifier que tout marche bien. C'est d'ailleurs pour ça qu'on a un dépôt de caution lors de l'emprunt et qui va vérifier si le matériel est en bon état avant de le passer aux nouvelles personnes. Je me permets de dire aussi que chez nous, c'est réservé aux habitants du 19e arrondissement de Paris, mais que bien sûr, il y a beaucoup d'autres bricothèques, comme vous l'avez dit, qui existent en France et il y en a sûrement près d'où habitent les auditeurs.
0: Oui, il y en a un petit peu partout en France, alors pas suffisamment, mais enfin, il faut bien que ça se développe, mais ça vaut le coup d'aller faire une petite recherche sur Internet et de voir s'il y en a une autour de chez vous. Une dernière question, J'ai le vent, d'où viennent les outils ?
3: Alors, chez nous, les outils sont achetés à la bricothèque. Après, il y a des possibilités de dons, je pense à d'autres endroits. Nous, on a aussi un espace de dons qui fonctionne, mais qui est plutôt séparé. Généralement, nous, c'est des achats.
0: Voilà, ça s'appelle donc une bricothèque, et vous l'avez très justement dit, c'est comme une bibliothèque, mais avec des outils. Merci beaucoup, J'ai le vent, chargé de liens sociaux pour la régie de quartier donc du 19e arrondissement de Paris. Et puis, pour vous qui nous écoutez, faites un petit tour, allez faire un petit tour sur Internet, regardez, il y en a peut-être une autour de chez vous. Juste un mot, Timour Ajuri, journaliste pour Merci pour l'info, sur ce thème du déménagement. Là, j'y repensais, on n'a pas eu le temps d'en parler, mais très vite, la réexpédition du courrier, vous avez un bon plan pour ça ?
4: Oui, alors il y a la poste qui peut vous réexpédier le courrier.
0: Voilà, ça c'est une cinquantaine d'euros.
4: Voilà, et puis vous pouvez avoir d'autres solutions moins chères. C'est vrai que c'est important la réexpédition du courrier, Valère.
0: Voilà, et la solution la moins chère, c'est qu'il y a un service public de réexpédition du courrier. Tapez sur Internet, c'est gratuit, et vous pouvez l'envoyer comme ça. Je donne la réponse à votre place. On peut pas tout savoir, Timour, hein, ça
4: alors,
0: c'est la vie. Hein.
4: Alors oui, Valère, je me permets juste d'ajouter donc ce service, ça permet d'indiquer à l'administration votre changement d'adresse, par exemple. Par exemple, au fisc, à France Travail.
0: Exactement.
4: Après la réexpédition, vous pouvez le signaler à la poste, mais c'est indépendant, en fait, c'est deux choses indépendantes.
0: Vous avez raison, mais ça permet de contacter pas mal d'administrations. Timour Ajuri, vous êtes journaliste pour Merci pour l'info, et avant de nous quitter, vous allez vous prêter au jeu de notre quiz, le vrai-faux, pour finir avec les idées claires sur ce thème du déménagement. Vrai ou faux, on peut bénéficier d'aide financière pour déménager, même quand on n'a pas un petit revenu ?
4: Alors, vrai, vous pouvez bénéficier d'aide financière. Après, la plupart, c'est vrai, sont quand même réservés aux personnes qui ont sont les plus faibles revenus.
0: Et vous nous l'avez dit, il faut chercher pour trouver.
4: Oui.
0: Vrai ou faux, les déménageurs professionnels ont l'obligation de proposer une assurance de base?
4: Oui, c'est vrai. Après, il peut y avoir des services d'une couverture plus ou moins étendue.
0: Vrai ou faux, les cartons de supermarché sont toujours gratuits et autorisés à être récupérés?
4: Alors oui, en général, on va vous les proposer, enfin vous pourrez les récupérer gratuitement et vous aurez le droit de les prendre, oui.
0: Vrai ou faux, on peut obtenir des jours de congé pour un déménagement?
4: Oui, après tout dépend de votre secteur, de votre entreprise et puis n'oubliez pas de préparer un justificatif pour votre employeur.
0: Et ça, est-ce que c'est vrai ou faux? Il est interdit, j'ai bien dit interdit, de déménager seul un frigo couché dans un camion?
4: Alors, je ne sais pas si la loi l'interdit expressément, je ne crois pas. Mais en tout cas, c'est fort imprudent, sans vouloir jeter un froid, Valère.
0: Vrai ou faux, Timour, les plateformes collaboratives permettent parfois de louer un camion bien moins cher, et notamment à plusieurs?
4: Vrai, oui, ça peut être une bonne solution économique.
0: Un devis de déménagement peut augmenter le jour J sans explication, c'est vrai ou c'est faux?
4: Ah, ça, c'est faux. En tout cas, c'est interdit. Une fois signé par le client, le devis engage le professionnel.
0: Timour Ajoury, journaliste, merci pour l'info. Merci beaucoup pour vos éclairages. Alors, je rappelle le site qui est une mine d'informations, mercipourlinfo.fr. J'espère que vous y voyez plus clair, vous qui nous avez écoutés sur votre radio locale ici. Alors, pour réécouter l'émission, mais aussi toutes les autres, et c'est vrai qu'il commence à y en avoir quelques-unes, c'est sur ici.fr. La semaine prochaine, on va voir comment bien vieillir en restant chez soi, même avec un budget serré. Pensez à nous envoyer vos questions. Mon mail, c'est parici.les.economies@radiofrance.com. À suivre, des infos près de chez vous et votre après-midi en musique sur votre radio locale ici.
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7: Tiens, ce week-end, direction l'hippodrome du Touquet Paris-Plage, c'est l'ouverture du tout nouveau salon Objets et Jardins. Événement qui s'annonce déjà comme l'incontournable pour tous les passionnés d'art de vivre en extérieur. C'est le paradis de la déco, hein. Préparez-vous à flâner parmi 80 exposants triés sur le volet. Vous allez y dénicher des plantes magnifiques, du mobilier.

0: mobilier outdoor, de la belle vaisselle ou encore des objets chinés. C'est une vraie balade inspirante à taille humaine, rythmée par plein de superbes ateliers et de conférences qui sont également à votre disposition, auxquelles vous allez pouvoir assister. Et puis il y a des gourmandises, évidemment, au programme. Côté billetterie, l'entrée est à 10 euros. C'est totalement gratuit pour les moins de 15 ans. Et je parlais de gourmandise, pas la cerise sur le gâteau, pour les épicuriens. C'est que le célèbre chef Alexandre Gauthier ouvre un restaurant éphémère directement sur place pour vous régaler. Ça va être sympa. Rien que pour cette cerise sur le gâteau, je crois que ça vaut la peine d'aller au Touquet Paris Place ce week-end, à l'Hippodrome.
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très agréable de réécouter cette chanson de Rose Laurence. Évidemment, c'était Africa sur Ici Nord. Comment allez-vous, les amis? Heureux de vous retrouver, évidemment, cet après-midi. On va bouger un petit peu. Faites-moi confiance pour trouver quelques idées pour vous donner envie peut-être de faire des choses intéressantes tout au long de ce week-end, que ce soit sur la Grande Place de Lille ou dans des embruns du côté de Malo-les-Bains. On va s'occuper de tout, évidemment, sur Ici Nord et surtout de vous installer avec la meilleure musique. Christophe Maé qui arrive pour La Lune. N'oubliez pas la fête des mères demain, c'est un petit rappel, c'est pour ça qu'on vous a mis ce titre maintenant, on ne sait jamais. Et puis Paolo Conte, Via Con Me, ça sera dans quelques minutes. Bienvenue tout le monde.

0: Paolo Conte avec Via Con Me, fait amusant, Paolo Conte était avocat. Avant de devenir le jazzman le plus célèbre d'Italie, il ne voyait la musique que comme un hobby au départ, figurez-vous. Et ben, pour un hobby, ça a bien marché. Dans un instant, Bob Marley, mais avant ça, on va s'intéresser aux concerts, évidemment, comme on le fait régulièrement dans cette émission, et aussi entre 16h et 19h, avec Philippe Salé, c'est lui qui s'en occupe.
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0: Moment de complicité avec Slimane et Claudio Capéo. C'était Chez toi, deux voix uniques qui sont aujourd'hui classés parmi les piliers de la chanson française. Hein. Allez, restez avec nous sur Ici Nord tout au long de cet après-midi. On vous a réservé quelques petites surprises dans quelques instants. On va s'offrir du rétro chic avec Thelma Houston et son disco survolté. Donc, Leave Me This Way, suivi du grand Étienne Dao qui nous emmènera faire un petit week-end à Rome. Pourquoi pas? On a plein d'idées comme ça pour vous.
1: Bonjour Pascal, et bonjour au Nord et au Pas-de-Calais.
2: Attends Stéphane, chez Mie d'abord, hein, je te rappelle et je te dis quoi? Alors, si je vous dis Fabénache, Drache, Carvassin, Nick Doul ou Ferme Trappe Manœuvre, vous allez me dire, mais quoi que chez Kshop? Et bah, chez le Mon Ch'ti. Tous les jours, Zef, donc Misote, il prend un Mon Ch'ti, il le traduit mi-temps à ce mode et mi-temps

0: idée, voilà. Et c'est tous les jours, de bonne heure au matin, à 7h55. Ouais, c'est de bonne heure, hein. Mais c'est pas grave, si tu sais pas te lever, tu peux retrouver tout chez moi sur ta manicrac, ici.fr. Et là, on est impeccable bien.
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0: Ici Nord avec Étienne Dao. Évidemment, d'autres surprises arrivent dans un instant, notamment U2 et Florent Pagny. Mais dans l'immédiat, l'info, évidemment, en 90 secondes en français dans le monde. 14h pile sur Ici Nord.
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un dispositif de sécurité digne des Jeux Olympiques de Paris aujourd'hui, autour de la finale du PSG contre Arsenal en Ligue des Champions. 22 000 policiers et gendarmes mobilisés dans toute la France, dont 8 000 à Paris. Il y aura 48 000 fans au Parc des Princes pour suivre la retransmission du match. Le coup d'envoi est dans 4 heures. Une grande figure intellectuelle, le sociologue et philosophe Edgar Morin est mort hier à l'âge de 104 ans. On l'apprend ce matin. Edgar Morin était l'humanisme fait personne. Lui rend hommage Emmanuel Macron, évoquant ce soldat de la résistance, militant et affranchi, écrivain et penseur du siècle, défenseur de la nature et des peuples. Patrick Bruel annule ses concerts dans les festivals de l'été prévus entre juin et septembre. Le chanteur accusé de violences sexuelles avait déjà annoncé renoncer à participer aux Enfoirés. Deux TGV en direction de Paris de la compagnie Trenitalia sont restés bloqués en pleine voie toute la nuit. Il y avait 841 passagers à leur bord. Une panne due à un problème d'infrastructure, nous dit la SNCF, survenue vers 23h45 entre Lyon et la Côte d'Or. Un nouveau record de la population carcérale en France. Les prisons françaises comptent 88 654 détenus. C'est 500 000 de plus que l'année dernière, alors que dans le même temps, seuls 7

0: 450 places supplémentaires sont disponibles. Et puis à Roland-Garros, une dernière journée sous la canicule, il va faire bien meilleur demain. Et deux Français qui peuvent passer en huitième de finale. Chez les hommes, le jeune Moïse Kouamé, 17 ans, qui enflamme les réseaux sociaux, est opposé à Alessandro Tabilo, le 36e joueur mondial. Et puis chez les femmes, Diane Paris joue la 6e joueuse mondiale, l'américaine Amanda Anisimova.
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0: Qu'est-ce que c'est beau, ça aussi, Tracy Chapman, avec Talking About the Revolution. Tracy qui a été découverte alors qu'elle jouait dans le métro de Boston au tout début. 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Le dandy Alain Bachung arrive à causer Joséphine, titre enregistré à Memphis pour capter l'essence du rock américain. Si, si, il l'a fait.
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1: Un grand rendez-vous pour les amateurs de vélo, c'est samedi et dimanche. Le mythique Stap Vélodrome de Roubaix accueille la toute première édition du Salon du Tourisme à Vélo en Hauts-de-France. C'est le rendez-vous incontournable pour tous les passionnés de cyclisme, de voyages éco-responsables et de mobilité durable. Alors, pour ce lancement, les organisateurs ont sorti le grand jeu. Vous allez y croiser plus de 3000 visiteurs venus déambuler à pied, pour le coup, au milieu de 80 exposants. Vous y croiserez forcément des vélos, des tonnes de conseils, des équipements, des idées de destination magnifiques. Et puis en plus, pas moins de 12 conférences et ateliers sont programmés pour faire le plein d'inspiration. Donc pédaler pour la planète, c'est ce qu'on vous propose. L'objectif, c'est vraiment de mettre en lumière toutes les innovations et les initiatives locales qui font de la bicyclette un vrai levier pour la transition écologique et pour notre santé. Superbe vitrine, là aussi, pour notre belle région. Et puis quand même, avouez que par un temps pareil, le vélo, c'est tout indiqué.
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0: 5 avec This Love, bien sûr, sur ICI Nord. Pour poursuivre ce week-end, on a d'autres surprises qui arrivent dans un instant. Tiens, Gérard Blanc, avec une autre histoire. Gérard Blanc qui était le chanteur du groupe Martin Circus avant de connaître ce succès fulgurant en solo dans les années 80. C'est vrai que c'est un morceau chargé d'histoire, une carrière qui n'est pas moins non plus. Il y aura Taylor Swift et Laurent Voulzy également, juste avant 15h sur ICI Nord.
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0: le chœur Grenadine sur Ici Nord, vous le dites, le maître des mélodies solaires. Bon après-midi, 15h sur Ici Nord, voici l'info en français dans le monde en 90 secondes.
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2: Le PSG a quelques heures de rentrer dans la légende du foot européen. Les Parisiens opposés à Arsenal en finale de Ligue des Champions espèrent remporter un deuxième trophée consécutif. Match à horaire inhabituel à suivre à 18h. La disparition d'Edgar Morin, saluée par de très nombreuses personnalités. Le philosophe de 104 ans était l'humanisme fait personne, selon Emmanuel Macron. Un esprit qui est vraiment exceptionnel et qui inspire d'abord de la gratitude. Salue l'actrice Juliette Binoche. Une nuit sans électricité, ni vivre ni ventilation. Les 841 passagers de deux trains en direction de Paris de la compagnie Trenitalia se sont retrouvés bloqués toute une nuit en Côte d'Or. Ils sont repartis ce matin. Un jeune homme de 19 ans se trouve dans un état critique à Metz en Moselle. Il a été pris à partie dans une violente bagarre entre deux groupes de jeunes hier soir. Trois personnes ont été interpellées. Après 50 ans d'existence, l'enseigne française de chaussures Minelli ferme aujourd'hui ses portes, placée en redressement judiciaire depuis mars. L'entreprise qui emploie 86 personnes n'a pas retrouvé de repreneur. Une baleine de 10 mètres de long s'est échouée avant de mourir sur une plage de l'île de Ré dans les Charentes-Maritimes. Le cétacé de 12 tonnes s'est échoué hier soir. Son cadavre est évacué cet après-midi avant d'être autopsié pour identifier les raisons de l'échouage. À Roland-Garros, la Française Diane Paris, la bien nommée, tente de se qualifier pour la deuxième semaine du tournoi. Elle est opposée à Amanda Anisimova, tête de série numéro 6, et la Française qui mène 1-7-0.
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0: Il a passé une tête et il a fait coucou à travers la vitre du studio. C'est Lionel Richie avec son mythique Hello, évidemment. Et pour l'anecdote, il a écrit cette chanson suite à une frustration amoureuse durant ses années d'étudiant. Merci d'être là sur Ici Nord. Place à plein de chansons françaises encore dans quelques minutes. Le rocker Axel Bauer avec Cargo, suivi de la douce Zazie. Tiens, c'est marrant parce que Axel Bauer et Zazie, on aurait pu les mettre dans la même chanson puisqu'ils ont fait un duo il y a quelques années. Et puis l'élégance d'Eddie Mitchell. Restez avec nous pour cette musique française que vous adorez sur Ici Nord et qu'on vous sert sur un plateau.
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2: Mickaël, à la cellule de vigilance routière, à la préfecture du Nord à Lille.
3: Nous sommes à plus de 6 km de perturbation. Patience, surtout dans cet accident.
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2: 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On suit ça, voilà. Mickaël, avec attention. Merci, à tout à l'heure.
3: À tout à l'heure.
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1: Tiens, ce week-end, direction l'hippodrome du Touquet Paris-Plage, c'est l'ouverture du tout nouveau salon Objets et Jardins. Événement qui s'annonce déjà comme l'incontournable pour tous les passionnés d'art de vivre en extérieur. C'est le paradis de la déco, hein. Préparez-vous à flâner parmi 80 exposants triés sur le volet. Vous allez y dénicher des plantes magnifiques, du mobilier outdoor, de la belle vaisselle ou encore des objets chinés. C'est une vraie balade inspirante à taille humaine, rythmée par plein de superbes ateliers et de conférences qui sont également à votre disposition, auxquelles vous allez pouvoir assister. Et puis il y a des gourmandises, évidemment, en programme. Côté billetterie, l'entrée est à 10 euros, c'est totalement gratuit pour les moins de 15 ans. Et je parlais de gourmandise, pas la cerise sur le gâteau, pour les épicuriens. C'est que le célèbre chef Alexandre Gauthier ouvre un restaurant éphémère directement sur place pour vous régaler. Ça va être sympa. Rien que pour cette cerise sur le gâteau, je crois que ça vaut la peine d'aller au Touquet Paris-Plage ce week-end, à l'hippodrome.
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0: Thierry Ma et Jean-Jacques Goldman, ce titre est plein d'émotions. C'était là-bas, évidemment, sur les Sinors, duo légendaire, et puis l'histoire de Thierry Ma qui est particulière parce qu'elle a trouvé la mort malheureusement dans ce qui est un événement tragique, parce qu'elle aurait été assassinée visiblement. Merci d'être avec nous sur Essinor. No Doubt arrive dans quelques secondes. Là, c'est plutôt une histoire d'amour mise en valeur entre Gwen Stefani, la chanteuse, et un des membres du groupe. Amir arrive aussi, puis Elton John qu'on trouvera tout à l'heure avec plaisir.
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0: Bon après-midi sur ici Nord, Elton John avec Goodbye Yellow Brick Road, titre qui célèbre le retour aux sources et à la simplicité. Bon après-midi tout le monde, il est temps de faire un point sur l'info. Voici l'info en France et dans le monde en 90 secondes, il est 16h.
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0: Un dispositif de sécurité digne des Jeux Olympiques à Paris aujourd'hui autour de la finale du PSG contre Arsenal en Ligue des Champions. 22 000 policiers et gendarmes sont mobilisés dans toute la France, dont 8 000 à Paris. Il y a également 48 000 fans au Parc des Princes pour suivre la retransmission du match. Les équipes de ICI Paris-Île-de-France sont évidemment mobilisées sur place et l'ambiance commence à monter. Le coup d'envoi est dans 2 heures. Le sociologue et philosophe Edgar Morin est mort hier à l'âge de 104 ans. On l'apprend ce matin. Edgar Morin était l'humanisme fait personne, lui rend hommage Emmanuel Macron, qui évoque également ce soldat de la résistance, écrivain et penseur du siècle. La France en pole position du nombre de piscines en Europe avec l'installation de 90 000 nouveaux bassins à usage familial l'année dernière. Au total, c'est 3,7 millions de foyers français qui sont équipés malgré le défi croissant de la sécheresse, selon des chiffres publiés aujourd'hui par la Fédération des professionnels de la piscine. Un homme armé de 2 couteaux se montrant menaçant a été tué par un policier à Bobigny en Seine-Saint-Denis aujourd'hui. L'homme aurait blessé 2 de ses voisins et 1 des policiers présents lors de l'intervention. Il a été contraint de faire usage de son arme. En sport, à Roland-Garros, la Française Diane Paris a remporté le premier set 6-3 face à Amanda Anisimova, tête de série numéro 6 de ce tournoi. Elle a ensuite perdu le deuxième 6-4 et il y a un partout dans la troisième manche. Et puis dans quelques instants, le jeune Moïse Kouamé, qui s'est entraîné ce matin avec le maillot du PSG, fera son entrée sur le court Suzanne Lenglen.
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2: Passez une belle après-midi avec nous, avec votre radio locale, ICI Nord, partout dans le Nord et dans le Pas-de-Calais. Nous sommes samedi le 30 mai, il fait beau, il fait toujours très beau. Officiellement, on est toujours en période de canicule. Attention, en fin d'après-midi, des orages sont attendus dans le Nord et dans le Pas-de-Calais. Des orages avec quelques grêles, un peu de grêle par endroit, notamment entre la Rajoie, le bassin minier et côté Nord, entre la Vénois. Et la métropole lilloise, le thermomètre, il monte jusqu'à 32 degrés cet après-midi, de 24 à 32 degrés. On regardera tout cela en détail un petit peu plus tard. Passez une belle après-midi avec nous.
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2: Et en 2 mots, je vous signale un petit accident que j'avais oublié de vous donner. Une voie neutralisée sur la nationale 225 entre Dunkerque et Berg à hauteur de Bierne. La musique avec Gold. Bon après-midi.

0: Vos chansons préférées toute la journée sur Ici Nord. Gold, c'était en 86. Laissez-nous chanter à l'instant.
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0: On est bien ensemble, hein, le samedi après-midi, où que vous soyez, quoi que vous fassiez, dans le Nord, dans le Pas-de-Calais. J'espère que tout se passe bien pour vous. Votre radio locale vous accompagne. Vous connaissez notre promesse? On la tient en plus. Chaque jour, chaque heure, chaque minute même qui passe, actu locale, musique et bonne humeur. Dans quelques minutes, une bonne idée en ces jours de chaleur. Et puis à l'approche de l'été aussi, je vous en dis pas plus, ce sera avant 16h15. Et puis côté musique, à venir, qu'est-ce qu'on va écouter? Je vous ai préparé plein de belles choses. Les Enfoirés d'ailleurs, Straits ne sont pas très très loin. Johnny Clegg n'est pas très loin non plus. Et puis plus proche de nous, The Police, immédiatement une belle nouveauté. Écoutez-moi ça. Vous la reconnaissez? Oui, forcément, vous l'avez déjà entendu sur votre radio locale ici Nord. Voici Vanessa Paradis, bel après-midi.

0: C'était au tout début des années 80, ça, The Police. Dou, dou, dou, da, da, da, c'était... À l'instant sur Ici Nord, d'ailleurs ça me fait penser que sur l'application Radio France, vous retrouvez une belle interview et un beau live qui doit avoir quelques jours tout seulement, c'est tout chaud, de Sting, tout de suite, les gens du Nord, avec une belle rencontre et une bonne idée avec Michael Pachen.
1: Avec le retour du beau temps et l'été qui arrive, pourquoi ne pas s'adonner au camping ?
2: Alors, je m'appelle Thierry Limentour, je suis représentant de la Fédération de l'hôtellerie de plein air en tant que président des Hauts-de-France.
1: Et vous êtes aussi gérant du camping des Tourterelles. Mais ça a commencé comment pour vous, cette passion du camping ?
2: On a commencé naturellement par du camping sauvage parce que les campings n'existaient pas forcément. Et ensuite, en tente, j'ai souvenir d'avoir été de nombreuses années avec mes parents dans les Pyrénées, précisément à Cotteret.
1: Et donc chez nous, dans le Nord-Pas-de-Calais, le camping s'est bien développé.
2: Dans les Hauts-de-France, on a quand même la particularité d'avoir un gros bassin de population qui se déplace sur la côte. On a la chance d'avoir eu les parents qui sont venus en vacances chez nous, soit en mobil-home, soit en caravane, pendant de nombreuses années. Et les enfants reviennent aujourd'hui en week-end, en long séjour, et pour certains ont acheté un mobil-home et viennent passer leur temps libre sur la côte.
1: Le camping des Tourterelles existe depuis la fin des années 70, mais qu'est-ce qui a changé depuis cette époque ?
2: C'est-à-dire qu'auparavant, si vous fournissiez un emplacement auprès du client, vous lui apportiez naturellement les sanitaires, ponctuellement, c'était ponctuel, l'électricité ou pas, parce que c'était pas une obligation. Et puis ensuite, les gens se satisfaisaient du cadre, se satisfaisaient de l'ambiance qu'ils pouvaient eux-mêmes créer. Au fil des années, on s'est aperçu qu'il fallait ce stimulant, fallait l'apporter nous-mêmes. Sinon, ils s'étiolaient et les gens avaient tendance à rester chacun de leur côté. L'animation, il a fallu non pas la créer, mais la développer.
3: Cet été, Boris passe ses vacances au camping de la plage.
1: Quelles sont les qualités qu'il faut absolument avoir pour gérer un camping ?
2: C'est la polyvalence totale et c'est la polyvalence aussi pour nos salariés. Hein, parce que la profession auparavant, si vous voulez, avait quelque part pas autant de CDI qu'on peut en avoir maintenant. Il est nécessaire d'avoir du personnel compétent et à l'année. Notre personnel est tout à fait capable de passer de l'espace vert à la technique et de la technique à la gestion des prélèvements piscine. Ils sont toujours prêts pour donner le coup de masse. Moi, c'est ici, Camping Les Tourterelles à Andufillé, lieu d'accueil pour nos clients français, étrangers, belges et anglais. Et particulièrement, une pensée pour nos cigognes qui ont élu domicile sur le camping depuis 2019 et qui, chaque année, reviennent élire domicile.
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0: Notre Finistère. Les Innocents, il est 16h25, merci d'écouter ici Nord. Nous sommes samedi le 30 mai, c'est la Saint-Ferdinand. J'ai cherché quelques Ferdinands célèbres qu'on ne connaît pas forcément tous très bien. Il y a le facteur cheval qui s'appelait Ferdinand Cheval. Facteur cheval, si vous passez dans la Drôme cet été, allez voir son palais idéal. À chaque fois qu'il faisait des tournées pour distribuer le courrier, il ramassait dans sa besace, au fur et à mesure qu'il y avait de moins en moins d'enveloppes, des cailloux, et il a construit un palais immense. C'est superbe, il faut vraiment aller voir ça. Il y avait Ferdinand von Zeppelin. Zeppelin, comme vous voulez, du coup vous devinez que c'était l'inventeur du ballon dirigeable. Et puis Ferdinand Porsche aussi, l'inventeur de la coccinelle. Bon, le petit souci avec lui, c'est qu'il a travaillé avec les nazis, du coup il a fait de la prison. Et quand il est sorti de prison, eh bien, son fils avait créé la marque de voiture qui porte son nom.
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0: Ça, je peux vous dire qu'à la fin des années 70, au début des années 80, ça en a fait vendre des guitares, ce morceau. Dire Straits avec Sultans of Swing sur votre radio locale ici Nord. Il est 16h36, je jette un oeil sur mes cartes dans le Nord, dans le Pas-de-Calais. Bah, écoutez, tout est au vert, tout se passe bien. Bon, évidemment, hein, vous êtes en train de vous balader, vous êtes dans le jardin en famille, vous êtes à la plage, je ne sais pas où vous êtes, mais en tout cas, vous y êtes bien, j'en suis persuadé. Continuez à être prudent sur la route. Il y avait un petit obstacle il y a quelques minutes sur la 16, ça a été rapide dans le Pas-de-Calais, puis Bison Futé vient nous signaler que tout était réglé. Si cependant vous voyez quelque chose que moi je ne vois pas de mon studio, vous pouvez nous appeler 03 20 55 89 89 ou nous envoyer un message sur le WhatsApp ici Nord, c'est le même numéro, 03 20 55 89 89.
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0: Un petit peu de jazz maintenant. Allons dans la boîte de jazz, celle de Michel Jonas. C'est bien, ça rime. À suivre, Amel Bent.

0: d'Amel Bent. Jusqu'à la dernière note sur votre radio locale préférée, ici Nord, Amel Bent, Pourquoi tu restes, un de ses derniers tubes à l'instant. À suivre dans quelques instants, Powo, vous vous souvenez du chat, Johnny Clegg également, ça aussi, lui aussi, vous vous en souvenez évidemment, mais tout de suite, c'est l'heure de l'humour en tube à 16h43 avec notre ami Fred Ballard.
1: Moi j'avais l'ancien Omout, il avait plus blanc. Et il avait bien déjà, hein. Et maintenant il y a un nouvel Omout qui l'avait encore plus blanc. Moi j'ose plus changer de lessive, j'ai peur que ça devienne transparent après.
2: Mais on comprend la ménagère Coluche, hein, parce que c'est vrai qu'à force d'aller toujours plus loin dans les superlatifs et les super enzymes gloutons, il y a de quoi se poser des questions.
1: Parce que moins blanc, je sais ce que c'est comme couleur. C'est blanc. Moins blanc que blanc, je me doute. Ça doit être gris clair. Mais plus blanc que blanc, qu'est-ce que c'est comme couleur? C'est nouveau, ça vient de sortir.
2: Ah, ah bah oui, on n'arrête pas le progrès. Au siècle dernier, les lessives étaient au cœur du programme publicitaire et les pubs étaient décapantes. Mais on commençait aussi à nous préparer aux fameux 5 fruits et légumes par jour.
3: Allez au bureau très tôt, décidez qu'il fait beau, c'est très jus de raisin.
4: Alors, la première chose qui frappe dans cette publicité, c'est bien sûr l'utilisation de jus de raisin comme adjectif. Je suis sûr que comme des cons, vous pensiez que aller au bureau très tôt, je sais pas, c'était dynamique, ambitieux. C'est jus de raisin, ok?
2: Ben oui, ok, mais du coup, se bidonner avec nos potes le week-end, ça aussi c'est très jus de raisin. Un jus de raisin légèrement rosé, que nous consommerons bien sûr avec modération, mais avec des rires à foison.
0: Ben oui, oui, il faut que ça rime. Des glaçons, ça rime aussi, cher Fred. À propos de Coluche et de David Castello-Lopez que nous venons d'écouter avec vous, je voudrais quand même vous signaler, puisque dans quelques jours, ce sera hélas déjà le 40e anniversaire du décès, de la disparition de Coluche. Ce très beau documentaire de Michel Denisot qui a été présenté à Cannes, qui est passé il y a quelques jours à la télé sur TMC, vous pouvez le retrouver. Ça s'appelle Mon Coluche à moi sur la plateforme TF1+. Et puis à propos de David Castello-Lopez, eh bien, c'est un talent de Radio France, vous le retrouvez. Vous retrouvez toutes ses chroniques hebdomadaires sur l'application Radio France, bien entendu.
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0: 14 Links of Africa, c'était Johnny Clegg and Savuka. Dans un petit peu moins de 10 minutes, l'info d'ici sur votre radio locale, ici Nord. Et puis dans moins d'une minute, nous allons retrouver Gaëtan Roussel. Gaëtan Roussel que vous pourrez voir et applaudir gratuitement dans ce festival que j'aime énormément qui s'appelle La Bonne Aventure. C'est tous les ans, ça se passe à Malo-les-Bains, sur la digue de mer, et puis derrière le Kursaal à Dunkerque. Gaëtan Roussel qui sera donc en concert à Dunkerque, à Malo-les-Bains. Ce sera, je suis en train de vérifier la date, dimanche 21 juin prochain. Et sur Ici Nord, c'est dans un instant.
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0: Avoine sur Ici Nord.
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0: Merci de passer l'après-midi avec nous, il est très exactement 17h. L'info d'ici avec vous, Juliette Penn, bonjour.
2: Bonjour.
0: Une vague multicolore a déferlé dans les rues de Lille cet après-midi.
2: Plus de 6000 personnes se sont réunies pour la Marche des Fiertés, 29e édition à Lille. Pour les droits LGBT, le cortège est parti de la place François Mitterrand. Il est passé devant la gare Lille-Flandre et la Grand Place. Cortège qui est toujours en marche. Les drapeaux arc-en-ciel flottent encore dans les rues. Les images de cette Pride sont à retrouver sur notre site ici.fr. Autre mobilisation à Douai, devant le centre Leclerc de la ville. Les militants de L214, l'association de défense des animaux, se sont mobilisés pour dénoncer les conditions d'élevage et d'abattage des cochons dans la chaîne d'approvisionnement des magasins Leclerc. Il y a 2 ans, L214 publiait des photos de cochons blessés et même mutilés, des cochons élevés par des fournisseurs du géant de la grande distribution. Mais toujours dans le Douaisy, à Saint-Lenoble, un violent incendie s'est déclenché ce matin dans la tour d'un immeuble du quartier des Épis, la Tour Bleue. C'est au 17e étage que le feu a pris. Les pompiers ont réussi à éteindre le feu en début d'après-midi. 5 personnes, dont 2 pompiers, incommodés par les fumées, ont été prises en charge. 2 appartements ont été ravagés par les flammes. Les habitants seront relogés.
0: Et on va parler vélo avec le cycliste Jonas Vingegaard qui remporte la 20e et avant-dernière étape du Tour d'Italie. Et
2: il s'est imposé en solitaire sur cette étape de montagne et s'assure, sauf accident, la victoire du Giro qui se termine demain. Arrivée finale à Rome après 3 semaines de course. En cas de victoire, Vingegaard deviendrait le 8e coureur de l'histoire à remporter les 3 grands tours, Italie, France et Espagne. Le Stab Vélodrome de Roubaix donne rendez-vous aux passionnés de cyclisme ce week-end avec le Salon du Tourisme à Vélo, première édition. Ça se passe aujourd'hui et demain. Un événement pour découvrir les meilleures routes et destinations de vacances à vélo.
0: Surtout qu'il y en a plein des balades à vélo à faire dans la région. On en parlait même ce matin dans le grand agenda. Mm-hmm. C'est plutôt sympa. Faut y aller.
2: Plein de choses à voir. Et en attendant, ce soir, à quoi on doit s'attendre pour la météo? Un peu d'orage ou pas?
0: Quelques orages, oui, effectivement, Juliette, quelques orages d'annoncer. Alors déjà, pour le moment, à 17h, il fait beau, il continue à faire beau, et tant mieux, on en profite. Mais effectivement, Météo France nous annonce quelques orages rapides possibles en fin d'après-midi, début de soirée, sur la Vénois, sur le Valenciennois, le Cambrésis, idem de l'Arageois au bassin minier. Bassin minier où le vent pourrait souffler avec des rafales qui pourront aller jusqu'à 65 km/h. Alors nous, ici, on se rend pas compte, on s'est climatisé dans les studios, mais il continue à faire chaud, bien chaud, 21 tout petits degrés à Dunkerque, 24 quand même à Boulogne-sur-Mer et au Touquet, 25 à Berck cet après-midi, 28 à Saint-Omer, 29 à Lille et à Béthune, 30 degrés à Divion, à Arras et à Valenciennes. Vous pensez que c'est terminé? Ben non, 31 degrés à Lens, à Tourcoing et à Alluin. Et puis demain, on aura l'occasion d'en parler, mais en deux mots, pas mal de nuages le matin et les éclaircies prendront le dessus l'après-midi. Si vous attendez un petit peu de pluie, pour le moment, elle est annoncée pour mardi.
2: On va attendre un peu encore alors.
0: Exactement. On vous retrouve à 18h.
2: À tout à l'heure.
0: À tout à l'heure.
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0: Mylène Farmer et Michel Berger dans les prochaines minutes et Marvin Gaye tout de suite.

0: Marvin Gaye, il est 17h07 et vous écoutez Ici Nord.
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0: Quel plaisir d'être avec vous cet après-midi sur votre radio locale préférée, j'espère. En tout cas, dans les prochaines minutes, et en tout cas, oui, et dans la prochaine demi-heure, on va jouer ensemble pour vous offrir une carte du Club des Auditeurs Ici Nord. Ça, c'est vraiment le cadeau VIP. On en reparlera évidemment. Il faudra répondre à une question. Donc, soyez bien attentifs à tout ce qui se passe à la radio dans les prochaines minutes. Du côté de la musique à venir, Shakira qui va encore, j'ai vu ça l'autre jour, faire l'hymne de la Coupe du Monde de foot. C'est la spécialiste des hymnes de Coupe du Monde de foot. On écoutera également Bruno Mars pour revenir dans les années 80. Je vous ai préparé un petit Thierry Pastor, histoire d'avoir un petit côté nostalgie. Et puis tout de suite, je vous propose une nouveauté, pas n'importe laquelle. Attention, est-ce que vous savez que Mylène Farmer revient avec un single qu'on écoute maintenant, un clip qui sera en ligne lundi et un album qui sortira à l'automne ?

0: pas de chevaux arrivent dans le petit village de Inge, avec un H. Mais c'est où ça, Inge,
1: pépé ? C'est entre Béthune, Merville, Bernanchon, je veux dire, tous des communes autour, Locon.
0: Je vois maintenant un peu où on est. Et on va voir un producteur, mais qui est surtout un grand magasin de producteurs.
1: Oui, mais c'est surtout un agriculteur.
0: Attends, c'est le panneau là, au fil des saisons, c'est ça ?
1: Voilà, au fil des saisons, puis la petite épicerie pour rendre service, bien sûr, à la population.
0: Très bien, on se gare, on y va. Messieurs, dames, bonjour.
2: Bonjour.
1: Bonjour les enfants, bonjour messieurs, dames.
0: Bonjour monsieur.
1: Bonjour monsieur Antoine, bonjour. Bernard.
3: Enchanté.
0: D'abord une ferme, la ferme Bernard, et puis après ce magnifique magasin de producteurs.
3: Merci, c'est gentil. On avait commencé avec un distributeur automatique et on a enchaîné avec un magasin de produits fermiers, de produits locaux. Voilà.
1: Oui, il y a une raison quand même d'agrandir ce magasin. Vous en aviez un petit, maintenant c'est un grand. Parce que le village n'y est pas abandonné ici. Hein.
3: Voilà, parce qu'il y avait un proxy dans le village qui avait fermé, donc on avait une demande aussi pour faire une épicerie en plus. Donc du coup, nous est venue l'idée de faire un magasin fermier et en plus une épicerie pour avoir vraiment de tout et que les gens puissent tout trouver chez nous. Quoi.
0: Alors qu'est-ce que vous produisez vous sur la ferme ?
3: Alors moi je produis des pommes de terre, des courges, donc tout ce qui est courgettes, potimarron, butternut et de la rhubarbe et un peu de carottes.
0: C'est comme ça qu'on trouve des patates. 10 kilos, 5 euros, ça c'est...
1: Non, 10 kilos, 5 euros, t'as qu'à voir.
0: Ah ouais ?
3: C'est un très très bon rapport qualité-prix et voilà, enfin les gens sont habitués avec nos pommes de terre et sont tous très contents, donc ça marche bien, on est contents.
0: Donc après il y a un beau rayon viande aussi, ça c'est des producteurs du coin.
3: Oui, on est tous en producteurs locaux, donc...
0: On va se déplacer, on va aller voir. Ouais.
3: Allez-y.
1: Jette un œil sur les prix, j'en reviens pas.
0: Comme quoi ?
3: Comme quoi, c'est pas dans les petits magasins que c'est plus cher, on peut trouver son bonheur à petit prix chez nous. Quoi.
0: Les viandes, allez, parlez-nous un peu des producteurs avec qui vous travaillez.
3: Oui, alors donc en viande, nous travaillons avec Madame Bacard, donc c'est de Terre des Guêmes pour tout ce qui est cochon. On travaille avec la volaille de Lic, on travaille en bœuf, on travaille avec Monsieur Rotin de Vieux-Berquin et aussi la ferme Ducrot à Roquetoire en blonde d'Aquitaine.
1: Et en crèmerie, il y a un beau panel aussi de bonnes fermes que je connais.
3: Voilà, en crèmerie, on travaille avec Madame Leroux, donc c'est le gars du chapitre à Bizezel. C'est pour les yaourts, beurre, donc c'est tout ce qui est vache. On travaille avec la chèvrerie du Tanné. Voilà, on travaille avec Geoffroy Fauvet, donc là c'est en brebis à Surc. On travaille avec Madame Dubois, Marie-Christine à Cassel.
1: Pour la tout première ce qui dame qui a fait le boulet de Cassel.
3: Voilà, c'est ça.
1: Cette fromagère exceptionnelle.
3: Donc en fait, les boulets Cassel, sur le secteur de Béthune, il n'y a que chez nous que vous allez en trouver.
0: Donc c'est impeccable parce qu'après il y a la partie épicerie, où là on peut acheter sa lessive aussi.
3: 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On vend tout ce que vous pouvez imaginer, on le vend. 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On est bien placé. Et puis on vous accueille avec le sourire. 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Voilà.
0: Et puis alors, très belle sélection de bières aussi locales.
3: Ouais, on travaille beaucoup. Bon, c'est sûr avec la brasserie Anosteke. Donc, mais on travaille aussi avec beaucoup de petites brasseries, style la Paladin, la Cuite.
0: Jour, heure d'ouverture, adresse exacte pour finir.
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0: Merci Antoine.
3: Mais c'est moi qui vous remercie.
0: C'est génial d'avoir ça dans un village. D'autant que les prix, on va encore insister, on en a déjà parlé tout à l'heure, Pépé.
1: Oui.
0: Mais franchement, c'est moins cher qu'en dans un supermarché.
1: Voilà, il y a une façon d'acheter qui n'est pas ordinaire en quantité. Et alors, il y a des prix défiant toute concurrence. J'ai même vu des articles, vous savez, moi, je suis très proche de tout ça, je fais attention. Jusqu'à 3 euros de différence pour des légumes, c'est même incroyable.
0: Pépé, demain, on va une dizaine de kilomètres d'ici, à l'Étrême, restaurant La Maison. C'est pas un nouveau restaurant, mais par contre, c'est les nouveaux propriétaires qui sont là depuis le mois de février. À demain, ma Pépé, pour manger ensemble.
1: À demain.
4: À demain, Pépé. À demain, Manu. Merci beaucoup pour ce nouveau bon plan. D'ailleurs, tous les bons plans de Pépé, vous les retrouvez sur votre application ici. Effectivement, si vous aimez les produits fermiers de qualité, direction Inge. Et la ferme Bernard, je pense que vous avez été convaincu. Je vous rappelle que c'est ouvert du lundi au dimanche midi. L'adresse, c'est 26 rue du 8 mai à Inge. Et c'est près de Béthune, on vous l'a dit. La musique sur votre radio préférée, ici Nord à 17h15, c'est Michel Berger avec Le Paradis Blanc. À suivre Shakira, je vous l'avais annoncé tout à l'heure, et Thierry Pastor.

0: vous, c'était Shakira, 17h25. Nous allons faire un petit tour du côté de la route. Alors, soyez particulièrement prudents, parce que ce que je vais vous raconter n'est pas génial. Un petit incendie sur l'autoroute A1 dans le sens Lille-Paris. Une voie est neutralisée, c'est à hauteur de Seclin et c'est la voie de gauche. Soyez particulièrement prudents. Donc, un incendie, a priori un feu de végétation, d'après les informations que j'ai sous les yeux. Donc, dans le sens Lille-Paris, à hauteur de Seclin. On me signale également sur la 25 un accident entre Dunkerque et Lille à hauteur de Steinvoorde sur la bande d'arrêt d'urgence. Là aussi, soyez prudents. Si vous avez plus d'informations, si vous voyez un accident sur la route, vous appelez Sophie qui vous répond au standard d'ici Nord. Vous connaissez le numéro par cœur, non? Ben, je vous le redonne, 0320 55 89 89.
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Bruno Mars, version 2026. Bruno Mars, grand chanteur, grand showman aussi. Il sera d'ailleurs sur la scène du Stade de France trois soirs au mois de juin, le 18, le 20 et le 21 juin. Ce sera une belle fête de la musique. Maxime Le Forestier à suivre sur votre radio locale ici Nord.

0: Ici Nord avec Maxime Le Forestier, né quelque part en 1987, une chanson qu'il a écrite en réponse à une loi du ministre de l'Intérieur de l'époque. Je vous laisse vous souvenir de qui il s'agissait. On écoute tout de suite, pardon. Du coup, moi, j'étais dans mes idées là de Maxime Le Forestier. Je vous le dis, le nom du ministre en 1987, c'était Charles Pasqua. Nous allons trouver notre ami Philippe Salé tout de suite pour nous parler de qui, d'un autre chanteur, un chanteur qu'on aime beaucoup ici sur Ici Nord, et ça tombe bien parce qu'il sera dans quelques jours et pendant plusieurs jours au Zénith.
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3: Ah, il en a fait des tubes, Florent Pagny, et c'est pas fini. 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On vient de parler de Florent Pagny. Je vais vous passer un extrait, un vieil extrait de Florent Pagny, et vous devez trouver le titre. Écoutez ça.

0: sais plus.
1: Alors c'était le tout premier tube de Florent Pagny, c'est pour ça que je disais que ça remonte un petit peu. Quel est le titre de ce titre, de ce tube, pardon, 03 20 55 89 89. 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
1: Pendant que vous nous appelez, on écoute ce titre que j'adore. C'est Luisa avec Bleu Soleil et le titre, c'est l'inverse. C'est Soleil Bleu, 17h42. Merci d'écouter ici Nord.

0: Luisa et Bleu Soleil avec Soleil Bleu. Merci d'écouter Cineur, 17h44.
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0: Alors, est-ce que vous allez gagner, chère Christelle? Bonjour.
3: Bonjour.
0: Vous nous appelez de Douchy-les-Mines.
3: Voilà, c'est ça.
0: Est-ce que vous avez déjà eu cette carte du club des auditeurs?
3: Oui, je crois que je l'ai eu il y a 2 ans.
0: Ouais.
3: Tout au début, quand elle a été créée, bon, je n'ai rien gagné, mais c'est pas grave. Hein.
0: Ah oui, bah, l'idée, c'est vraiment, il faut jouer chaque semaine. Et puis, ça ne se passe exclusivement sur ici.fr. Là, attention, voilà. 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Quel était le titre de la première chanson, le premier grand tube de Florent Pagny, dont j'ai passé un extrait il y a quelques minutes, chère Christelle?
3: Alors, c'était N'importe quoi.
0: On va vérifier.

0: c'est gagné, il vient de le dire. Bravo, félicitations Christelle.
1: Merci.
0: Grande fan de Florent Pagny alors, où vous avez cherché sur internet?
1: Bon, j'aime bien, j'aime bien tous ces chanteurs de ces époques-là, j'aime bien. Donc oui, j'aime bien aussi Florent Pagny, oui.
0: Bah, vous pourrez aller le voir, comme le disait Philippe Salé, dès la semaine prochaine au Zénith de Lille. Et puis la carte du Club des Auditeurs ici Nord, elle est chez vous dans votre boîte aux lettres dans quelques jours.
1: Très bien, bah, écoutez, merci beaucoup. Merci à vous.
0: Passez un bon week-end.
1: Merci également, au revoir.
0: Alan Parsons Project avec Eye in the Sky, tout de suite, c'était en 1982, donc un petit peu avant le premier tube de Florent Pagny, 6 ans avant. À suivre Bill Withers sur votre radio locale ici Nord, bel après-midi.

0: Breezers, ça va faire plaisir à Christelle qui était à l'antenne avec nous il y a quelques minutes et qui a gagné la carte du club des auditeurs ici Nord. Florent Pagny arrive dans un instant.
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0: Pokora sur Ici Nord. Si vous regardez un peu la télé, vous avez remarqué, il aime beaucoup le chocolat, il paraît.
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0: Merci d'écouter votre radio locale préférée, il est 18h. Et à 18h, l'info d'ici, c'est avec vous, Juliette Penn. Un violent incendie s'est déclenché au sommet d'une tour d'immeuble à Saint-Lenoble, près de Douai.
2: Mais le feu a pris ce matin dans un logement du 17e étage de la Tour Bleue, quartier des Épis. Les flammes se sont propagées sur deux étages. Deux appartements sont complètement partis en fumée. Les pompiers ont réussi à éteindre l'incendie en début d'après-midi. Il n'y a pas eu de blessés, que des dégâts matériels. Cinq personnes, dont deux pompiers, incommodés par les fumées, ont été prises en charge par les secours. Un important dispositif de sécurité déployé pour la finale de la Ligue des Champions PSG face à Arsenal. Plus de 22 000 policiers et gendarmes sont mobilisés sur tout le territoire, dont 8 000 dans la capitale, où d'autres événements sont organisés en même temps, Roland Garros ou encore le concert d'Aya Nakamura au Stade de France. À Lille, pas de débordement à noter en marge de la marche des fiertés. Selon la préfecture, la Pride est restée festive. Elle a rassemblé plus de 6 000 manifestants et manifestantes dans les rues de la ville cet après-midi. Un cortège coloré, beaucoup de drapeaux arc-en-ciel, emblème de la communauté LGBT. On vous a mis les photos de cette marche sur notre site ici.fr. À noter, la Pride se poursuit ce soir avec une soirée organisée au Bazar Saint-Saul à Lille.
0: Dans le Pas-de-Calais, un nouveau centre aquatique inauguré à Liévin.
2: Et la piscine Nautica existait déjà, mais elle a été refaite totalement à neuf et a rouvert ses portes aujourd'hui, après 2 ans et demi de travaux, avec un objectif: en faire le plus grand parc aquatique public au nord de Paris et un modèle d'écologie, comme l'explique Clément Mention, architecte en charge de la rénovation de Nautica.
3: C'est vraiment un très bon investissement de rénover les piscines aujourd'hui, parce que le traitement d'eau et le traitement d'air ont énormément évolué. Ici, la difficulté, c'est que c'était un bâtiment déjà multi-rénové. Hein. Et donc, toute cette petite partie construite différemment, fallait leur donner cette signature énergétique hyper performante. Donc, tout réisoler, remettre des matériaux très, très, très performants, et surtout refaire tout le moteur en dessous. On récupère sur les eaux des douches la chaleur, on récupère sur l'air la chaleur. Voilà, c'est un système, c'est presque un écosystème en fait, qui marche en quasi-autonomie, parce qu'on produit aussi de l'électricité et de l'eau chaude en toiture. Maintenant, aujourd'hui, sur tous les bâtiments publics, en 2027, il sera obligatoire de mettre la moitié de la toiture en photovoltaïque. L'année dernière, c'était 30%, cette année, c'est 40%, et en 2027, ce sera 50%. Donc aujourd'hui, ils sont en avance, voilà, ils ont une piscine qui consomme très peu, et à la fois en électricité, en chauffage et en eau aussi.
2: Clément Mention au micro de Vincent Dacosta. Puis retour à Lille, le dispositif piétonnisation estivale de retour dans la ville à partir d'aujourd'hui. Plusieurs rues sont concernées dans le centre-ville. La rue de Gand devient piétonne tous les soirs, sauf le lundi. Ça sera du mercredi au dimanche, l'après-midi et le soir, pour la rue des Bouchers et pour la rue des Primeurs. Place aux piétons de midi à 23h tous les jours et même jusqu'à minuit le week-end.
0: Quand vous me parlez de la rue de Gand, ça me donne faim, moi, à chaque
2: fois.
0: Ah
2: oui, un petit Welsh, avec ses bonnes températures,
3: exactement,
2: là.
3: Exactement, oui, c'est vrai.
2: C'est une bonne idée.
0: Mais j'en suis capable, hein. J'en suis totalement capable, Juliette. La canicule continue, c'est vrai qu'il continue à faire assez chaud, vous avez raison. Quelques rares averses peuvent toutefois tomber. Un petit risque d'orage de la métropole lilloise à l'Avesnois, sur la moitié est du Pas-de-Calais également. Des orages rapides, cela dit, puisque ce matin, on nous parlait d'orages un peu plus importants du côté de Météo France et même de risque de grêle, on n'en parle plus. En ce moment, le vent, lui, souffle avec des rafales qui pourront atteindre jusqu'à 65 km/h entre la Rajoie et le bassin minier. Les températures, 22 degrés en ce moment à Dunkerque, 24 à Boulogne-sur-Mer et à Étaples, 25 degrés à Berck-sur-Mer, 28 à Saint-Omer, 29 degrés à Lille, 30 à Arras et à Valenciennes, 31 degrés à Lens et à Liévin, dont vous parliez juste à l'instant. Et puis demain, pas mal de nuages le matin, mais les éclaircies prendront le dessus l'après-midi. Ça devrait être pareil en tout début de semaine, lundi, peut-être un peu depuis mardi, peut-être un peu de fraîcheur aussi, on verra.
2: Ça fera pas de mal.
0: C'est clair. Côté circulation, rien de particulier à vous signaler. Je suis en train de regarder en ce moment en direct. Bon, je vous parle sur ma carte. Tout est très vert, tout va très bien sur la route du côté de Bison Futé. On ne nous signale rien de nouveau non plus. Les derniers obstacles qui avaient été signalés sur la route, tout est réglé. Tant mieux. Si vous voyez quelque chose, si vous êtes sur la route, vous n'hésitez pas, vous nous appelez 0320 55 89 89 ou vous nous envoyez un petit mot sur WhatsApp au même numéro 0320 55 89 89. 89. On fait la route ensemble sur Ici Nord. Merci Juliette.
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0: Une des plus grandes chanteuses françaises, je la regrette, vous la regrettez sans doute aussi. Qu'est-ce qu'on l'aimait ? Elle n'a pas fait beaucoup de concerts, elle. Hein. C'était vraiment quelqu'un qui aimait les studios d'enregistrement. Voici Françoise Hardy.

0: Je l'ai dit, hein, je le redis, j'adore les chansons de Françoise Hardy. Un petit conseil quand même, si vous avez un petit souci, un petit chagrin d'amour, n'écoutez pas Françoise Hardy, c'est pas le bon moment.
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0: Merci d'écouter Ici Nord, votre radio locale dans le Nord et dans le Pas-de-Calais. Nous allons rejoindre Louise Petit dans quelques minutes. Louise Petit, du côté du Pas-de-Calais, elle sera à Arras pour tester quelque chose qui intéressera particulièrement les enfants et leurs parents. Nous, du côté de la musique, je vous ai préparé Key Madness, Patrick Fiori aussi. On écoutera Marine tout à l'heure. Et d'ailleurs, Marine, on l'écoutera pas mal cette semaine sur Ici Nord, puisqu'elle a passé un moment privilégié avec les auditeurs de votre radio locale il y a quelques jours. On aura l'occasion d'en parler tout à l'heure. Mais tout de suite, voici qui, une nouveauté, c'est Gauvin Cerce avec Silence Radio. Bah, je m'attends du coup.

0: C'est bien ça, hein, ça donne envie de danser. Alors attention, si vous êtes en voiture, bougez quand même pas trop. C'est Sergio Mendes, je vais y arriver avec Mas Canada à l'instant sur votre radio locale ici Nord. Et tout de suite, chose promise, ça y est, je sais plus comment on dit chose promise, chose due, merci. Impressionnant que je suis aidé, j'ai une oreillette. Chose promise, chose due, je vous avais dit que Louise Petit allait vous tester quelque chose d'extraordinaire pour les enfants et les parents. Ça se passe du côté d'Arras.
1: Minis and Moments. Direction Arras pour découvrir un nouvel espace de jeu et d'éveil pour les enfants de 0 à 8 ans, ouvert en février dernier par Ingrid Montagne, qui est elle-même maman de 3 enfants et qui s'était aperçue qu'il n'existait pas ce genre de lieu pour les enfants en bas âge dans le secteur d'Arras. Donc on va découvrir cette nouveauté avec mon meilleur cobaye, mon fils Tom, 3 ans. Bonjour Tom.
2: Bonjour Tom.
1: Allez, on y va, c'est parti. Bonjour Ingrid.
3: Bonjour, bienvenue chez Minis and Moments.
1: On a donc une pièce géante avec plein de couleurs. Et de ce que j'ai déjà vu dans ce genre de parc d'éveil, de parc sensoriel, là ce qui change tout de suite, c'est que tout est dans la même pièce.
3: Donc quand j'ai créé cet endroit, je me suis dit que je voudrais que les parents soient au centre, sur un espace ouvert, pour pouvoir aussi observer ces enfants jouer, les laisser libre cours à leur imagination également. J'ai vraiment voulu que les enfants puissent explorer seuls ces univers en fait.
1: Et des univers qui tournent parfois autour de contes bien connus.
3: Exactement, d'ailleurs c'est ce que vous voyez quand vous rentrez, c'est le mot « il était une fois ». J'ai essayé de le penser autour des univers qui rassurent les enfants et parlant pour tous les enfants à tout âge en fait.
1: Bon bah c'est parti, on enlève les chaussures et on y va. Alors ici, on a la pièce Alice au Pays des Merveilles, avec plein de cartes sur le mur. Et mission, le lapin blanc a renversé ses cartes, retrouve-les dans le labyrinthe. Bon, ça c'est pour les plus grands, mais c'est cool. Alors ici, on a des petites balles de couleur, et on les met dans des grands tuyaux qui les aspirent, et ça forme un circuit. Là, la balle va monter, et hop! Et voilà, atterri. Ici, c'est donc l'univers des 3 petits cochons. C'est écrit quoi ? Construire un mur solide pour résister aux loups. Il faut bien replacer les briques au bon endroit. Là-bas, il y a un portant avec plein de costumes. Tu veux mettre quoi comme costume ? Le costume du crocodile. Et là, c'est la pièce sensorielle, où il fait presque noir, avec des tubes rempli d'eau de bulles et de faux petits poissons dedans. Alors après avoir joué pendant un peu plus d'une heure et demie, je le redis, ce qui est vraiment super, c'est que tout est dans la même pièce. Donc on a toujours un œil sur notre enfant et en même temps, on a oublié de le préciser, mais nous les parents, on peut aussi profiter en mangeant un petit quelque chose, en buvant quelque chose, puisque vous avez un coin café.
3: On propose aussi du snacking pour le midi, donc voilà, venez profiter ces instants avec vos enfants, en famille, on vous attend nombreux.
1: Tom, Minis and Moments à Arras, c'est testé et...
2: approuvé.
0: Ah, il est mignon, Tom. Louise Petit et Sancho, c'était testé et approuvé. Vous retrouvez tous les tests de Louise, d'ailleurs, qui sont tous plus géniaux les uns que les autres sur votre application ici.
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1: Patrick Fiori, un de ses derniers tubes, hein, pas le tout dernier, mais un de ses derniers tubes, c'était Le chant est libre. Quel joli jeu de mots. Le chant, évidemment, c'est H-A-N-T. Merci de passer l'après-midi avec Ici Nord, Syl à suivre et Marine.
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0: Vous l'aimez? Ça tombe bien. Nous aussi, nous l'aimons. Marine, à l'instant, sur votre radio locale, ici Nord. Marine qui vous a offert un très beau concert. Marine qui est partie en live pour ici Nord. C'était il y a quelques jours au Louvre-Lens. Et ce sera diffusé jeudi avec une journée spéciale Marine, jeudi sur ici Nord. Donc, diffusion du concert. Ce sera dans Décibel avec Émilie Mazoyer à partir de 20h, mais dès 8h48 dans la matinale ici matin. Vous retrouverez la diffusion d'une interview qui a été faite le jour de l'enregistrement du concert et puis entre 18h et 19h, émission spéciale avec la diffusion de la rencontre entre Marine et les auditeurs, donc vous-même. Les Bee Gees à suivre, puis les Négresses Vertes sur ici Nord.
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0: Elle et la fabuleuse bande des Négresses Vertes en 1988. Voilà l'été, 18h41 maintenant. Effectivement, l'été, il arrive bien avec la chaleur qu'on a en ce moment. C'est le moment de retrouver Patrice Gascoigne pour les coulisses TV aujourd'hui. Cher Patrice, vous êtes notre lumière puisque vous nous parlez du divertissement de ce soir sur France 2 avec Bruno Guillon qui restera dans la lumière.
1: Alors, si vous n'avez pas encore testé ce jeu de France 2, je laisse Bruno Guillon vous mettre dans l'ambiance de ce soir.
2: Il restera dans la lumière. C'est le seul jeu où les candidats peuvent choisir leurs questions.
1: Après le succès des précédentes éditions, le jeu de culture générale le plus stratégique du PAF fait son retour à 21h10 sur France 2. Ils sont 100 candidats venus de toute la France à venir participer à ce quiz. Quiz où savoir répondre aux questions ne suffit pas. Encore faut-il choisir les bonnes questions. Au bout du jeu et de cette mécanique intense où les candidats sont prêts à tout pour éliminer leur adversaire, il y a 100 000 euros à gagner. Mais pour cela, il faut être la seule personne qui restera allumée. Mais dites-moi, Bruno Guillon, est-ce que pour cette nouvelle salve de Qui restera dans la lumière, diffusée le samedi soir sur France 2, est-ce qu'il y a des petites nouveautés dans la mécanique du jeu ?
2: Alors, s'il y a une nouvelle salve, ça veut dire que l'émission marche. Pour cette troisième saison, on va garder évidemment les bases, à savoir c'est le seul jeu où les candidats peuvent choisir le niveau de difficulté de leurs questions. Ensuite, la nouveauté, ça vient vraiment des candidats, de leur énergie, de leur connaissance. Le fait que ces candidats aient des tranches d'âge différentes, viennent de régions différentes, et j'aime du coup pouvoir interréagir avec eux, avec ces 100 candidats. La mécanique a prouvé jusqu'à maintenant que ça marchait, donc évidemment on a gardé les fondamentaux.
1: Bruno Guillon, est-ce que vous avez une petite anecdote de tournage à nous confier ?
2: Disons que quand on anime plusieurs jeux, et notamment des jeux en quotidienne, on a la possibilité parfois de voir des visages que l'on connaît. Et oui, c'est vrai que sur cette session d'enregistrement, j'ai revu un ou deux visages que je qualifierais d'iconiques de Chacun son tour, qui est un jeu qui cartonne le matin. Et je suis sûr que les téléspectateurs de samedi soir seront heureux de revoir ces deux ou trois candidats de Chacun son tour.
1: Le décor de Qui restera dans la lumière participe beaucoup à l'ambiance de l'émission. On ressent quoi au pied du mur, Bruno Guillon ?
2: Être au pied des candidats, ça me permet d'être à ma juste place, puisque c'est la place qu'on doit avoir quand on est animateur. Ce qui est important, ça reste les candidats et les téléspectateurs.
1: Bruno Guillon à sa place ce soir sur France 2 dans Qui restera dans la lumière ? Pas moi, demain, ici, avec de nouvelles coulisses télé.
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0: C'est bien, c'était Taylor Swift à l'instant sur votre radio locale ici Nord. 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Taylor Swift, donc c'était à l'instant. La suite, ce sera avec Alain Souchon et Michel Sardou. Pas même génération.
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2: 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C'est beaucoup moins inquiétant.

0: Évidemment, vous avez reconnu Michel Sardou en chantant sur votre radio locale ici Nord.
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0: Passez une très belle fin d'après-midi avec ici Nord, il est très exactement 19h. Les infos tout de suite avec Benjamin Mathieu.
2: C'est la mi-temps à Budapest et c'est la mélasse, comme le dit notre journaliste Bruno Salomon qui commente sur Ici Paris, Île-de-France et Ici.fr la finale de la Ligue des Champions entre le PSG et Arsenal. On va immédiatement en Hongrie retrouver Romain Bédouc. Vous êtes dans la fan zone des Parisiens, pas très loin du stade, et on imagine que les supporters sont inquiets après ce début de match, on peut le dire manqué, et ce but à la 6e minute de Kai Havertz pour les Anglais.
3: Oui, bonjour Benjamin, et je suis même pas dans la fan zone, je suis dans le stade, dans la Puskás Arena, mais j'ai aussi vu sur les supporters parisiens qui sont également inquiets après cette première période manquée du Paris Saint-Germain. Le PSG surpris par Kai Havertz, l'attaquant allemand d'Arsenal, et ensuite on a eu droit à un bloc défensif des Anglais ancrés dans leur première moitié de terrain. Arsenal qui a défendu, le Paris Saint-Germain qui a essayé de se montrer dangereux, d'abord par Fabian Ruiz, une frappe à côté à la 13e minute, puis ensuite vers la fin de la mi-temps ça s'est un peu décanté, une tête de Fabian Ruiz encore au-dessus et deux frappes lointaines d'Ousmane Dembélé et de Désiré Doué. Pour le moment, pas de grosses occasions pour le Paris Saint-Germain, quelques situations peut-être de pénalty pendant la première période qui n'ont pas été sifflées par l'arbitre allemand monsieur Sieber, mais le PSG est bien mené 1-0 par Arsenal à la mi-temps dans cette finale de Ligue des Champions. Paris qui va devoir réaliser une grande seconde période s'il veut conserver son titre en Ligue des Champions.
2: Merci beaucoup Romain, on part cette finale qui est évidemment suivie par des millions de Français en Ile-de-France et dans toute la France. On va retrouver notre reporter Nicolas Joly. Vous êtes à Saint-Germain-en-Laye au Camp des Loges. Bonsoir Nicolas.
4: Bonsoir Benjamin, bonsoir à tous.
2: Le Camp des Loges, bien évidemment, c'est l'ancien camp d'entraînement du PSG, hein, tous les fans le savent. Il y a 10 000 personnes avec vous, tout le monde est à fond, mais j'imagine que l'ambiance est un petit peu redescendue dès le début du match. Hein.
4: Eh bien, détrompez-vous, elle est finalement en train de repartir. Écoutez ça, les supporters qui entonnent des chants, qui se réchauffent après effectivement avoir pris une petite douche en première période. Et ils entonnent des chants, ils tapent des mains comme une promesse à leur club. C'est pas parce que vous en avez pris un qu'on vous abandonne. Ils sont là, les supporters parisiens. Vous l'avez dit, 10 000 personnes. La jauge est atteinte. 10 000 personnes qui sont ici pour soutenir le club avec leurs tambours, avec des drapeaux offerts par le Paris Saint-Germain. 2 000 drapeaux qui flottent sous mes yeux. Et des supporters de tous les âges, hein, je vous le disais, des personnes un peu plus âgées, mais aussi des jeunes pousses qu'il faut arroser. On les arrose comment ? Avec un tuyau d'arrosage, car il fait encore bien chaud ce soir. Donc tout le monde se rafraîchit, mais en même temps, l'ambiance repart. Et Paris, ici, c'est Paris, même si on est à Saint-Germain.
2: Eh ben, écoutez, c'est une bien belle ambiance. On espère que ça va motiver les Parisiens au retour des vestiaires pour remettre un petit but et pourquoi pas des prolongations. Côté sécurité, des centaines de milliers de personnes sont attendues dans les rues de Paris, selon la préfecture de police. Un très gros dispositif est mis en place avec 8000 agents sur le terrain. C'est 2500 de plus que l'année dernière afin d'éviter les scènes de violence il y a un an. Laurent Nunez, le ministre de l'Intérieur, annonce que les forces de l'ordre ont déjà effectué 1600 contrôles de supporters dans les rues de Paris. Alors que 48 000 supporters sont au Parc de Princes pour vivre cette finale qui est retransmise sur écran géant, eh bien, à quelques centaines de mètres à peine, porte d'Auteuil, ce sont les internationaux de France avec la grosse performance de la Française Diane Paris. Et vous allez l'entendre, la Niçoise qui a été acclamée par la foule et qui ont même chanté des chants de supporters parisiens. Voilà, vous l'entendez, c'était cet après-midi sur le Suzanne Lenglen, la Française qui a fait chuter la 6e joueuse mondiale Amanda Anisimova. C'est une grosse performance et évidemment très heureuse, mais garde la tête froide.
5: Extrêmement heureuse aussi, c'était un énorme objectif pour moi d'être capable d'arriver en deuxième semaine de Grand Chelem, de pouvoir le faire ici à la maison, c'est que du bonheur de pouvoir le partager avec ma famille aussi. J'espère que c'est pas fini, que ça va encore continuer, mais pour l'instant savourer un petit peu et concentrer sur la suite. Je savais qu'il fallait s'accrocher, être à la recherche de chaque moindre opportunité que je pouvais avoir dans le match et essayer de les saisir quand je pouvais. Ça n'a pas été le cas tout le temps, mais physiquement je me sentais bien. bien. Je sentais qu'au niveau tennistique, j'avais toutes mes chances aussi. Donc ça a été de rester positive, d'effacer tout ce qui a pu être mauvais dans le match et d'essayer de rester dedans pour aller chercher.
2: Et l'autre sensation française à Roland-Garros, c'est le jeune Moïse Kouamé, 17 ans, qui joue lui aussi face au Chilien Alessandro Tabilo. Il a remporté le premier set, mais c'est beaucoup plus dur depuis. Il a perdu les deux sets suivants, 6-3, 6-4, et il est actuellement mené 3-2 dans le quatrième set. Et puis à savoir des lots de lardons vendus par plusieurs marques en France, notamment Lidl, Auchan et Intermarché, sont rappelés à cause d'un défaut d'étanchéité. Vous pouvez consulter ça sur le site Rappel Conso.
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7: Bonsoir à tous, merci d'être fidèles à notre rendez-vous. Une fois de plus, on est allé chercher dans notre discothèque le meilleur des années 80. Il y en aura pour tous les goûts, vous aurez sans doute envie de chanter. Surtout n'hésitez pas, on est là pour ça. Et ça commence comme ça.

0: Freddie Mercury, c'était The Great Pretender.
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0: 1987, le chanteur de Queen veut démontrer qu'il peut tout chanter. Il choisit de reprendre un tube des Platters sorti en 1955. Le chanteur rock devient crooner et tout le monde craque. Pour la suite, j'ai choisi un tube qui nous a fait danser sans savoir qu'il traitait d'un thème plutôt difficile. L'histoire d'une femme qui refuse de se soumettre au désir d'un homme insistant et rejette l'image de la pécheresse soumise. Et oui, Maria Magdalena, la chanteuse allemande Sandra, bah c'était Me Too avant l'heure. Du coup, on la réécoute.
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0: Pour lui, l'histoire a commencé à Sèvres, où il a grandi. Son premier groupe s'appelait GPS, Garage Psychiatrique Suburbain. Ben ouais, ça s'invente pas. Ensuite, il a bifurqué, revenant à des sons très années 60. Il a eu l'idée du jerk, bingo, la chanson est devenue un tube. Et je vous ai entendu la chanter. Ne mentez pas, ne mentez pas, je vous ai entendu d'ici. Allez, pour la suite, ce sera le retour du roi de la pop, Michael Jackson, Dirty Diana.
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0: Ici Nord, c'est 100% années 80 jusqu'à 20h. Et tout de suite, quelques infos près de chez vous.
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2: Un grand rendez-vous pour les amateurs de vélo, c'est samedi et dimanche. Le mythique Stap Vélodrome de Roubaix accueille la toute première édition du Salon du Tourisme à Vélo en Hauts-de-France. C'est le rendez-vous incontournable pour tous les passionnés de cyclisme, de voyage éco-responsable et de mobilité durable. Alors, pour ce lancement, les organisateurs ont sorti le grand jeu. Vous allez y croiser plus de 3000 visiteurs venus déambuler à pied, pour le coup, au milieu de 80 exposants. Vous y croiserez forcément des vélos, des tonnes de conseils, des équipements, des idées de destination magnifiques. Et puis en plus, pas moins de 12 conférences et ateliers sont programmés pour faire le plein d'inspiration. Donc, pédaler pour la planète, c'est ce qu'on vous propose. L'objectif, c'est vraiment de mettre en lumière toutes les innovations et les initiatives locales qui font de la bicyclette un vrai levier pour la transition écologique et pour notre santé. Superbe vitrine, là aussi, pour notre belle région. Et puis quand même, avouez que par un temps pareil, le vélo, c'est tout indiqué, hein.
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0: argent trop cher, c'était téléphone.
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0: 1980 sort le troisième album Au cœur de la nuit, enregistré entre New York et Boulogne-Billancourt. Le seul titre extrait, c'est Argent trop cher, qui devient un tube. Le groupe entame ensuite une énorme tournée. Puis mai 81, François Mitterrand est élu président de la République. Un grand concert est organisé place de la République. Téléphone fait partie du spectacle. Un petit peu d'histoire, ça fait du bien. On avance dans le temps, 1987. Le monde entier tombe amoureux de Luca, Suzanne Vega.
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0: patois, c'était Jean-Jacques Goldman. Un de ses plus grands succès, ce titre est resté dans le top 50 du 21 avril au 15 septembre 1986. Dans un instant, dès 20h, comme tous les samedis, vous allez retrouver Émilie Mazoyer et la playlist d'Adrien Gallo, son invité ce soir. Mais restons un petit peu dans les années 80. Dans un instant, avec le groupe Visage, Fade to Grey, et je vous souhaite une très belle soirée.
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1: Belle soirée à tous, vous écoutez votre radio ICI, il est 20h.
2: Votre radio ICI à 20h, c'est Décibel, avec ce soir les chansons préférées d'Adrien Gallo.
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2: À l'âge où d'autres partaient en Erasmus, Adrien Gallo faisait le tour des Zéniths de France avec son groupe de lycée Bébé Brune. Énorme succès avec leur premier album Blonde comme moi. Auteur, compositeur, chanteur, Adrien Gallo s'apprête à sortir son troisième album solo qui signe ses retrouvailles avec ses premières amours musicales, le rock à guitare. Il y en aura forcément des guitares ce soir puisque c'est lui qui choisit les chansons de l'émission. Mais pas que, vous allez être surpris. Les décibels, c'est parti.
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2: Salut à toutes, salut à tous et merci de nous avoir choisis pour passer votre samedi soir. Décibel qui confie la programmation musicale de l'émission ce soir à Adrien Gallo. Des surprises, il va y en avoir. Et puis beaucoup de voix de filles aussi. C'est agréable et appréciable par les temps qui courent. D'ailleurs, on y court. Salut Adrien.
5: Salut.
2: Comment tu vas?
5: Super, et toi?
2: Ça va très très bien. Adrien, en remontant le fil de ta carrière et en repensant donc au début des Bébés Brunes, je me suis dit que oui, ça va faire 20 ans maintenant que je pose des questions à la radio.
5: C'est vrai.
2: Ça va pas tarder. Et pourtant, même si ça fait 20 ans que je te connais, que je suis ton parcours, ta musique et tout, et ben il y a des choix musicaux que tu as fait pour ce soir qui m'ont étonnée.
5: Ah, tant mieux.
2: Donc voilà, tu es un homme plein de mystères. On va aussi écouter ce soir alors des chansons que tu as choisies, mais aussi ta nouvelle chanson à toi, voilà, qui s'appelle Horror Show. J'ai pas dit de bêtises, hein, ça annonce ton album.
5: Mon EP, en vérité. C'est pas vraiment un album, c'est 5 titres. Et en fait, c'est la suite, tu sais, de Premier Souvenir du Futur, qui est sorti il y a 5 mois.
2: T'étais venu dans l'émission pour en parler.
5: 5-6 mois. Ouais. Et donc, c'est un peu la suite, c'est la part 2, tu vois, de ça.
2: Ok, donc tu préfères 2 EP de 5 titres plutôt qu'un album
5: Pour l'instant, j'aime bien faire ça. Et ça me permet de sortir de la musique un peu plus régulièrement. Et en fait, pour moi, c'est comme un album, finalement, ces 2 EP. Enfin, tu vois, ça se répond, quoi.
2: D'accord. Ouais. Non, très bien. On en parlera tout à l'heure. Pour le moment, plongeons donc dans la liste de tes choix musicaux. Et la première qui arrive, c'est une chanteuse, mais qui aimait par-dessus tout jouer du piano, Nina Simone.
5: Ouais.
2: Voilà. Elle fait partie de tes fondamentaux depuis toujours ou c'est plus récent?
5: Je pense que c'est assez récent finalement, mais bon, je pense que je l'ai entendu petit sans m'en rendre compte. Mais il y a un côté, cette chanson, elle me subjugue, je l'adore et je l'ai découverte, tu sais, dans le film de P.T. Anderson, Licorice Pizza.
2: Ok.
5: C'est le plan séquence de début et il y a cette chanson qui passe et j'ai tout de suite flashé sur cette chanson que je connaissais pas et que je trouve vraiment merveilleuse, assez éblouissante, quoi.
2: La voix de Nina Simone est incroyable aussi. Ouais. Elle avait une voix comme ça, très grave, et puis avec beaucoup de mélancolie, parfois de la peine dans sa voix. Alors quand on s'intéresse à son histoire, on voit que oui, effectivement, parce qu'en fait, elle rêvait d'être pianiste classique.
5: Ouais, classique, c'est ça. Ouais.
2: Sauf qu'elle était noire et née à une époque aux États-Unis où les noirs ne devenaient pas concertistes, simplement. Et donc finalement, elle s'est tournée vers le jazz. Et je pense qu'elle était heureuse de sa carrière, mais il y avait déjà un gros regret au départ.
5: Ouais, c'est clair. Une sorte de revanche aussi qui est assez belle, mais ça a dû être très dur pour elle, quoi.
2: Il y a tout ça dans sa voix. July Tree, Nina Simone. Premier choix, 4 étoiles de notre invité ce soir qui s'occupe de vos oreilles, Adrien Gallo, est dans Décibel.

0: Simone. Et c'est un début d'émission. Attention qu'à la classe. Merci Adrien. Tu nous gâtes ce soir dans Décibel. Alors au rayon chanteur mort et qui nous manque, Nina Simone, c'est fait. Christophe.
1: Ouais.
0: Qui est mort pendant le Covid, je me souviens. C'était en 2020. C'était comment pour toi cette période, Covid?
1: C'était très spécial parce que, je pense pour tout le monde, hein, mais j'avais assez peur. Et puis moi, en plus, c'est la naissance de mes fils, donc 2019. Donc ils sont tout petits.
0: Ah ouais.
1: On est confinés avec eux et voilà. Et on est un peu, on est un peu livrés à nous-mêmes, quoi. Donc c'était un peu spécial. C'est un mélange d'immense bonheur et d'immense peur.
0: Ouais.
1: Et de qu'est-ce qui se passe, quoi. Et Christophe, pour revenir à Christophe, c'est vrai que c'est une rencontre hyper importante pour moi. On avait partagé des chansons avec lui.
0: Tu l'as rencontré quand à l'époque Bébé Brune,
1: ouais,
0: après.
1: Ouais, à l'époque Bébé Brune, on avait repris Aline ensemble.
0: Ah, trop bien.
1: Et après, il m'avait carrément invité chez lui. On avait passé toute une nuit ensemble à écouter de la musique. Il était hyper généreux. Il avait ce côté. J'ai vraiment envie de vieillir comme lui, dans le sens où il reste hyper naïf, hyper émerveillé tout le temps. Et je pense que c'est un peu le but aussi de réussir à rester un peu enfant et émerveillé et hyper curieux de ce qui se passe, des nouvelles choses. Et ça, c'était vraiment assez estomacant de voir ça, quoi.
0: Ouais.
1: Il avait quand même un certain âge et il restait. J'avais l'impression qu'il était plus jeune que moi, vraiment dans sa tête, quoi. Donc c'était une grande source d'inspiration, quoi.
0: C'est génial que tu dises ça, parce que quand je suis allée chez lui, moi, pour l'interviewer, j'ai ressenti exactement la même chose.
1: Ouais.
0: Je me suis dit... Alors, il passait... C'est marrant, hein, quand il parlait comme ça, du coq à l'âne, comme s'il y avait mille idées en même temps et tout, et il voulait tellement partager les nouveautés musicales qu'il trouvait. Il avait cette espèce d'ordinateur qui était collé tout le temps, un ordinateur portable, et il te faisait écouter sur iTunes telle chanson, est-ce que tu connais cette chanteuse, est-ce que tu connais ce titre, oui mais telle version et tout.
1: Exactement.
0: Un enthousiasme qui est merveilleux, parce que c'est vrai que quand tu penses aux vieilles gloires de la musique, tu te dis, ils sont un peu en haut de leur montagne, mais lui non, il était
1: un adolescent, quoi.
0: Passionné. Ben ouais.
1: Et puis généreux au point où j'aimais ses enceintes, tu vois, de studio. Il fait, mais j'ai les mêmes, je te les file et tout, repars avec et tout. Enfin, un truc assez lunaire, quoi.
0: Oh, waouh.
1: Ouais, vraiment la classe.
0: Alors, t'aurais pu choisir tout un tas de tubes chez Christophe. T'as choisi une chanson qui passe moins à la radio, qui s'appelle Daisy. Pourquoi celle-ci?
1: Je l'ai beaucoup écouté, notamment l'été dernier, et je sais pas, je la trouve hyper belle dans les arrangements, dans le son. Il y a un solo complètement lunaire à un moment.
0: Je sais
1: pas, c'est vrai qu'effectivement elle est peut-être un peu moins connue, donc moi je la trouvais hyper belle cette chanson, j'adore.
0: C'est Christophe, c'est Daisy, c'est un très beau souvenir.

0: Mais quel solo! Oh là là, Daisy, Christophe. Alors, Adrien Gallo est avec nous et vous vous souvenez de Premier Souvenir du Futur, un EP sorti l'année dernière au mois d'octobre. La suite, très logiquement intitulée Dernier Souvenir du Futur, c'est dire si les deux EP marchent en miroir, va arriver dans pas très longtemps, début juillet. On entendait les guitares là chez Christophe. Les guitares, c'est toujours important pour toi ?
1: Ouais, complètement. Là, c'est vraiment sur cet EP, ça revient fort.
0: Que t'as eu ta période piano.
1: Ouais, j'ai eu une période vraiment chanson où j'avais vraiment envie de faire du piano et les influences étaient vraiment moins rock. Et là, j'ai un peu eu envie de ça, de retrouver un peu cette spontanéité, guitare, batterie. Enfin, franchement, je pense que ça c'est assez nouveau. En tout cas, ça fait longtemps que j'ai pas fait de la musique comme ça et je suis content de sortir des trucs un peu comme ça, quoi.
0: T'es remonté sur scène il y a pas longtemps au Festival de Cannes.
1: Ouais.
0: Alors pour le coup, c'était en plus à la route, hein, c'est guitare-voix.
1: Ouais, grave.
0: Donc tu t'es...
1: Mais les nouveaux morceaux s'y prêtaient, quoi.
0: Ouais.
1: Tu vois. Du coup, c'était parfait et de pouvoir jouer tous les nouveaux morceaux qui sont très rock. Et du coup, ça faisait quoi, 3-4 ans que j'avais pas joué, que j'étais pas monté sur scène.
0: T'avais les miquettes un peu.
1: Ouais, complètement. Et ça s'est trop bien passé. C'est comme le vélo, quoi. C'est revenu.
0: Ouais.
1: Et j'ai surtout pris énormément de plaisir, quoi. J'avais oublié quel kiff c'était que de faire de la scène, quoi. Donc je pense que la scène va revenir dans ma vie à grands pas, quoi.
0: Alors ça, c'est une très bonne nouvelle. Nous noterons les rendez-vous, évidemment.
1: Grave.
0: Mais là, Dernier Souvenir du Futur, donc qui va sortir dans quelques semaines. T'as dévoilé un premier extrait, une chanson qui s'appelle Horror Show. Et alors moi, quand j'ai vu ce nom de chanson, je me suis dit, ça me rappelle Horror Show sur le premier album des Libertines.

0: Ça, c'est ton groupe d'adolescence, hein, ouais, les
1: clairement,
0: Libertines.
1: Clairement, clairement. Ouais, je me suis vraiment construit avec ce groupe. Et même le groupe s'est construit, c'était une des influences principales.
0: Les de Bébé Brune.
1: Ouais, ouais, de Bébé Brune et tout. Donc, clairement, ouais, il y a un clin d'œil.
0: Alors, c'est pas une reprise.
1: Non, c'est pas une reprise. C'est une autre chanson, quoi, qui a le même titre. Alors, et qui est en français.
0: Prépare-nous, voilà, psychologiquement, à découvrir ton son version 2026 et cette chanson Horror Show. Qu'est-ce que tu pourrais dire avant qu'on l'écoute?
1: Bah, c'est un peu le sentiment que j'avais de parfois regarder les infos et me sentir complètement impuissant et triste et ne pas trop savoir quoi faire et voilà, être un peu désespéré parfois et attristé, quoi, par ce qui se passe dans le monde, et en même temps essayer de faire, voilà, d'écrire d'une manière assez personnelle aussi et un peu intime. Donc voilà, j'ai essayé de faire ça et dans le son c'est très rock et c'est franchement les Libertines, c'est un peu influencé par, ouais, il y a un côté Strokes aussi, je trouve.
0: Donc, voilà. D'accord. Que du bon, Adrien Gallo est de retour. Et Horror Show est dans vos oreilles. Vous écoutez Décibels.

0: Vivement la suite.
1: Merci.
0: Dernier souvenir du futur qui sort début juillet. Premier extrait, Horror Show, Adrien Gallo. Aujourd'hui, quand t'écris de la musique, du coup, ton instrument instinctif que t'attrapes, c'est plus une guitare que le piano.
1: Ouais, pour ces chansons-là, complètement. Ouais. Ouais, je suis passé à la guitare et j'avais besoin de retrouver vraiment cet instrument. C'est pas mon premier instrument, mais en vrai, c'est le piano.
0: C'est le piano, mais quand t'étais petit.
1: Mais quand j'étais petit, c'était du classique. Mais en vrai, je considère la guitare plus comme mon vrai premier instrument. Et et en fait, j'étais dans une urgence. J'avais envie d'aller vite, donc j'ai tout fait vraiment un peu tout seul, quoi, dans mon petit studio.
0: Et je pense que tu es ton producteur. Aussi.
1: Ouais, voilà. Ouais.
0: Bravo.
1: Et je pense que l'urgence, c'était ça m'a aidé aussi à pas trop me poser de questions et à retrouver un peu ce truc un peu brut des débuts, quoi.
0: Bon.
1: Donc, j'ai pris beaucoup de plaisir à le faire.
0: On va écouter ça et puis après, évidemment, des concerts, etc., etc.
1: Ouais.
0: On vous tiendra informés, les amis. On continue ta sélection de chansons, Adrien. Et là, pour le coup, on est sur de la mélancolie pure. C'est Lana Del Rey.
1: Ah ouais.
0: Alors Lana, carrément. grande histoire Lana Del Rey, les gens adorent ou détestent parce que faut vraiment se baigner dans ce spleen et ben voilà, faut l'embrasser quoi. Si on écoute Lana Del Rey,
1: faut être un peu triste.
0: Voilà, faut pas avoir envie de lui dire mais non ma grande, reprends-toi.
1: C'est vrai qu'il y a pas trop de morceaux de dansant, ouais.
0: Ah non.
1: Il y en a pas tant.
0: C'est pas tellement
1: de Lana. Mais je sais pas, elle a trop la classe quoi. Moi je suis vraiment un immense fan et ça me rappelle un souvenir, je l'avais vu au Hollywood Cemetery. Genre à Los Angeles, donc c'était vraiment dans un cimetière quoi.
0: Attends.
1: Et je l'avais vu en
0: concert dans un cimetière.
1: Ouais, c'était fou.
0: Waouh.
1: C'était ouf, c'était très intense.
0: Oui.
1: C'était très intense.
0: Je veux bien te croire. Mais l'intensité est dingue. Moi, je l'ai vu aux Vieilles Charrues, Lana.
1: Ouais.
0: Alors, elle ne m'a pas vue, puisque nous n'avions pas le droit de la croiser en coulisses. Il y avait tout un truc, un parcours, etc. Tu vois, on sentait qu'elle avait besoin de se concentrer très fort avant le concert, mais ok, moi, je respecte. Et en fait, les fans la regardait et elle s'approchait d'eux et parfois elle posait sa main sur leur joue ou sur leur front. Et là, les gens étaient, je peux pas te dire, transfigurés. Enfin, il y avait vraiment une expérience mystique.
1: Ouais, mystique, mais elle est un peu comme ça, je crois.
0: Bah, le cimetière, là,
1: ouais,
0: oui.
1: C'est... Elle a un côté hyper spirituel, je crois. Ouais. Donc, mais ça s'entend dans sa musique. Et c'est vrai que cet album, pour moi, c'est son meilleur. Et surtout les trois premiers titres, je les trouve vraiment splendides, quoi.
0: Donc là, t'as choisi une chanson qui s'appelle Did You Know That There's a Tunnel Under Ocean Boulevard. Ce qui est vrai, hein, il y a un tunnel sous le Ocean Boulevard à Los Angeles.
1: Ouais.
0: T'es allé là-bas, toi?
1: Ouais, j'ai vécu un an là-bas. J'ai j'ai trop kiffé. C'était trop bien. Ouais. Et ça, ce genre de chanson, ça me parle vraiment. Ça me rappelle les paysages là-bas, quoi.
0: Ouais.
1: Donc, ouais, Lana Del Rey Forever.
0: Et avec vue sur le Pacifique, s'il vous plaît.
1: Ouais.
0: Ah, mais c'est grand luxe, hein, l'émission ce soir. Adrien Gallo vous a gâté. Voici Lana Del Rey.

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1: Oui, c'est un titre de chanson à rallonge, mais c'est pas grave, elle a le droit. C'est Lana Del Rey. Elle a tous les droits. Adrien Gallo qui passe ce samedi soir avec nous. D'habitude, tu fais quoi le samedi soir?
2: Bah souvent, en ce moment, je suis à la maison avec mes enfants parce que je les garde, quoi. Mais si, sinon, je vais boire des verres avec des copains.
1: Ah, et tu leur fais écouter, eux, ils ont écouté tes petits derniers souvenirs du futur qui
2: ouais,
1: sort début
2: bien
1: juillet.
2: Sûr, bien sûr, bien sûr.
1: Ça va, ils sont fans, ils
2: ouais,
1: ont validé.
2: Ils soutiennent, c'est cool.
1: Oh,
2: ils sont pas trop durs.
1: C'est parfait. Restez dans le coin, les amis, ce samedi soir, on le passe ensemble jusqu'à 21h. Adrien Gallo a choisi pour vous plein de belles chansons à venir. Carole King, Nino Ferrer ou encore Vanessa Paradis. 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
1: Ah, et je l'adore, mon invité de ce soir. Il est auteur, il est compositeur pour lui-même et pour les autres. Il est chanteur, il est guitariste et pianiste. Et puis, il n'arrête pas hein, de nous enchanter depuis maintenant un certain nombre d'années. Je n'ose pas refaire les maths que j'ai fait tout à l'heure, mais je pense qu'à un moment, tu vas célébrer tes 20 ans de carrière un galop sans avoir aucune ride.
2: Oups.
1: C'est incroyable.
2: Oupsie.
1: Exactement. Adrien Gallo, je vous rappelle que le nouvel EP Dernier Souvenir du Futur sortira début juillet et que pour vous y préparer, en fait, pour bien faire les choses, il faudrait écouter là, rapidement, Premier Souvenir du Futur, le EP qui date de octobre 2025. Comme ça, voilà, on se fait les deux ensemble comme un album, en fait.
2: Très bonne idée.
1: Voilà, on va faire ça.
2: Ouais, c'est ça.
1: Et tu vas nous faire découvrir aussi des artistes ce soir, enfin... Peut-être que certains connaissent déjà, mais Geez ou Geeze, je ne sais même pas comment prononcer le nom de ce groupe. Geeze,
2: moi
1: je
2: non
1: pense.
2: Plus, je pense que c'est Geeze, ouais.
1: Ouais, Geeze.
2: Je dirais.
1: Ouais, parce que Geeze, ça fait bizarre.
2: Ouais, Geeze. Et Geeze, c'est vraiment un groupe de la nouvelle génération, n'est-ce
1: ouais.
2: pas? Et, et je les trouve vraiment trop forts. Et je sais pas, c'est des super musiciens. Lui, c'est un super parolier, Cameron Winter. Et il a fait un album solo qui est fou aussi, qui est fabuleux. Et voilà, je les ai loupés. En plus, ils jouent à Paris. Là, je suis vert, mais je les trouve. Enfin, cet album-là, Getting Killed, je le trouve incroyable, quoi. Donc.
1: À quel point la musique des autres, elle peut nourrir la tienne? Tu t'en tiens éloigné quand toi tu composes, ou alors au contraire, tu t'écoutes tout ce qui passe?
2: Non, j'écoute énormément, et même pendant que je compose et tout, ça me dérange pas du tout, quoi. J'ai pas du tout besoin de m'isoler pour, voilà. Et puis j'ai l'impression que ma musique, elle est vraiment aussi assez référencée, et j'assume ça totalement, tu vois, de dire, voilà, ça c'est très Strokes, machin, enfin, à chaque fois, j'assume mes influences, donc, voilà, j'ai pas la prétention de créer un truc si nouveau que ça, enfin, voilà, c'est ce que j'ai envie de faire sur le moment et tout, et c'est personnel, bien sûr, et honnête, mais voilà, c'est très référencé aussi. Quoi.
1: Oui, bah, de toute façon, le rock a 70 ans, donc ouais. Là, c'est un peu tard si on veut vraiment inventer un truc. Bon courage.
2: Mais Geeze, je trouve qu'il y a quand même un vrai truc, quoi. Ils ont vraiment
1: ouais.
2: mélangé plein d'influences qu'on ne mélange pas forcément au premier abord, et ils ont vraiment créé un truc, et je trouve qu'il y a un truc très, très frais, quoi. Très, très intéressant.
1: À découvrir, les amis, si ce n'est pas déjà fait, la chanson s'appelle Half Real. Premier encart pour certains d'entre vous avec Geeze ce soir dans Décibels.

0: Guise. C'est incroyable. Alors, pour celles et ceux qui écoutent pour la première fois, vous êtes peut-être un peu fatigués après cette écoute.
1: C'est intense.
0: C'est parce que c'est intense. Parce que la voix est toujours à la limite. Tu dis, ah, c'est faux. Ah non, c'est bon, c'est pas faux. Mmh. Et pareil pour le rythme. Ouais. On dirait un concert de jazz.
1: Ouais,
0: tu
1: surtout,
0: sais
1: surtout
0: pas.
1: Celle-là, ouais.
0: T'essayes, tu dis, ah oui, attends, ça y est, je l'ai fait. C'est ta-ta-ta. Ben non, c'est pas ça.
1: Elle est un peu free jazz,
0: pam,
1: celle-ci.
0: Pam. Non, c'est pas ça non plus et tout. C'est incroyable.
1: C'est ouf, hein. Ouais.
0: Comme quoi, en fait, tous les codes qu'on croit obligatoires pour faire du rock, il suffit de les casser, de décider qu'on s'en fiche, et puis on peut faire sa chanson rock comme on veut.
1: Ouais, c'est ça. Et là, il crée un truc assez neuf, quoi. Et
0: mais c'est crevant.
1: Ouais. Mais celle-là, c'est pas la plus évidente. Je t'ai pas fait de cadeau.
0: Non, mais quitte à découvrir, c'était bien de nous lancer dans le bain de Guise. Mmh. Alors là, en revanche, tiens, on parlait de cadeau. T'en as fait un sacré à Vanessa Paradis. Avec la chanson Mi Amor.
1: Ah, c'est elle qui m'a fait un cadeau de la chanter plutôt.
0: Raconte-moi l'histoire.
1: J'étais à New York et.
0: Mais il n'arrête pas de bouger. Le bilan non, carbone juste... d'Adrien Gallo, c'est dégueulasse. Donc t'étais à New York.
1: Ouais. Et j'écrivais le troisième album du groupe Long Courrier. Et en fait, j'ai vraiment. Cette chanson, elle est arrivée hyper rapidement, quoi. Et vraiment, je pense que je l'ai écrite en. Je sais pas, en une demi-heure, tu vois.
0: Et tu t'es dit, c'est pas une chanson de Bébé Brune, je peux pas
1: non.
0: la chanter.
1: Non, et du coup je lui ai envoyé et elle a je pense qu'elle a tout de suite bien aimé quoi et on s'est écrit par mail et puis elle l'a enregistré ensuite avec Benjamin Biolay et du coup c'était incroyable pour moi enfin c'était surréaliste je l'ai écouté toute mon enfance et qu'elle chante une de mes chansons ça m'a tué quoi.
0: C'est-à-dire que quand t'es née Vanessa Paradis c'était déjà une star. Elle est en tournée en ce moment, évidemment. Mmh. Dans tous les zéniths, les festivals d'été et tout, c'est un peu une déesse. Elle fait peur ou pas?
1: Pas du tout. Enfin, si, on a très peur de la rencontrer. Une fois qu'on la rencontre, elle met tellement à l'aise, elle est tellement humble et, enfin, c'est vraiment la classe ultime, quoi. Ouais. Humainement, je trouve que c'est très impressionnant parce que son niveau de notoriété est évidemment immense, ouais. Mais elle est très, très cool, quoi. Et donc, t'es plutôt à l'aise et ça, voilà, le courant est hyper bien passé et donc c'était vraiment comme un rêve, quoi.
0: Et ta chanson lui va comme un gant. Mi Amor, Vanessa Paradis. Et dans Décibels. Là, on suit bien le rythme. C'est plus facile. Tac.
1: C'est tac.

0: Quel astre, Vanessa Paradis, mi amor, elle est en tournée et on la retrouvera au festival Sœurs Jumelles à Rochefort à la fin du mois de juin. Décibel sera sur place pendant le festival. Évidemment, Vanessa est invitée. Toi aussi t'es invité, Adrien.
1: Merci.
0: Quand tu veux. Ça te manque ça, les étés de festival?
1: Ouais, complètement.
0: C'est là, tu disais, donc t'es remonté sur scène pour la première fois depuis 3-4 ans, pour comme ça jouer quelques chansons, mais c'était un peu en mode festival de Cannes, etc., concert privé. En vrai, tu t'es déjà mis une date en tête pour une tournée?
1: 2027, c'est sûr.
0: Ok.
1: Ouais, et j'ai effectivement les festivals, l'été, enfin il y a un côté où tu rencontres plein d'artistes aussi, tu joues avec plein d'artistes, tu rencontres parfois des idoles et tout, donc c'est assez ouf à faire et j'ai hâte de m'y remettre, c'est clair.
0: Très bien. Alors cette chanson donc, que tu as signée pour Vanessa Paradis, c'est pas la seule hein, que tu as offert à d'autres artistes. Tu as écrit pour Vendredi sur mer, pour Oli 6, Barbara Pravi, Marine aussi.
1: Ouais,
0: voilà. Est-ce que tu te mets dans la peau de la personne pour qui tu écris, pour écrire, ou bien est-ce que tu restes toi?
1: Non, j'essaie de me mettre un peu dans la peau de la personne, effectivement, et j'aime bien être au service aussi de la personne, quoi, justement, m'oublier un peu totalement, et il y a un côté hyper inspirant de voilà d'essayer de mais c'est dur, hein, ça marche pas tout le temps.
0: C'est de la psychologie, quand même, là.
1: Ouais, il y a un peu de psychologie, et aussi vachement de feeling, quoi. C'est des heures passées en studio à essayer voilà de s'effacer le plus possible aussi, quoi, pour laisser place à ce qu'a envie de dire l'artiste et tout. Donc moi j'adore faire ça, et puis parfois on envoie une chanson, on se rend compte même pas et ça marche, quoi. Donc c'est un peu magique, il y a pas vraiment de recette, quoi.
0: Alors avant d'écouter Nino Ferrer, je vais te poser la question: est-ce que toi t'as déjà été malheureux en dans ta vie de musicien? Parce que Nino qui a mis fin à ses jours en 1998, lui ça a jamais été un mystère, il a été très malheureux à des moments de sa vie de musicien, quand par exemple il était cantonné à l'image de chanteur rigolo, quand on le comprenait pas, etc. Sentiment vraiment d'être incompris qui l'a bouffé. Est-ce que toi ça t'est arrivé à un moment de ta carrière d'être malheureux et de te dire faut que je change des trucs, quoi?
1: Non, malheureux, non, pas malheureux. Après, sentir que parfois il y a un décalage entre la perception qu'ont les gens de toi et ce que tu voudrais transmettre, dégager et tout. Ouais, ça c'est sûr. Et parfois on est un peu déçu. Enfin, même je pense au début du groupe où on était presque pris pour un boys band et il y avait genre.
0: Non, mais les débuts de Bébé Brune, où on disait les bébés rockers.
1: Ouais, voilà. Mais bon, après, moi j'étais à chaque fois, je me sens hyper chanceux et heureux de pouvoir faire ce que j'aime tous les jours et de me réveiller. Et voilà, c'est mon activité, quoi. C'est génial, c'est ma passion et tout. Donc en fait, malheureux, j'irai pas jusque-là, tu vois. Parfois, oui, un peu déçu, et oui, un peu frustré, mais en vérité, ça reste quand même beaucoup de kiff et de reconnaissance, quoi.
0: Et qu'est-ce qui te touche alors chez notre Nino Ferrer, qu'on va écouter chanter en anglais, car telle est ta volonté, Looking for You?
1: Déjà, je crois qu'il a un peu réalisé mon rêve de il avait une maison de campagne, il est parti dans cette maison de campagne vivre il a créé un studio et genre il
0: la taillade.
1: Ciao tout le monde et je vais juste faire de la musique à la campagne et j'adore ce move.
0: Donc on n'est pas à l'abri que tu fasses ça, une ferme studio.
1: Bah, en vrai c'est le rêve, quoi.
0: Bah oui.
1: C'est assez kiffant de faire ça. Et juste, c'est cette chanson que je trouve incroyable, que j'ai découvert un peu sur le tard. Bon, bien sûr, il y a Le Sud qui est une des plus belles chansons françaises, quoi. Mais cette chanson en anglais et tout cet album d'ailleurs, il est assez fascinant. Et je sais pas, cette chanson, elle est magique, quoi, non? J'adore.
0: Vrai, elle est magique. Nino Ferrer, qui était un grand du rock progressif aussi, quoi.
1: Ouais.
0: C'est vrai.
1: Oui, là on l'attend pas, justement.
0: Beauté. Looking for You, Nino Ferrer est dans Décibel. Et sachez qu'il est au musée aussi, Nino, au musée à Cahors, une grande expo qui s'appelle Nino Ferrer peintre, qui a ouvert au début du mois de mai et qui continue jusqu'au 31 décembre. Donc si vous passez par Cahors, n'hésitez pas à aller voir cette expo, elle est complètement dingue.

0: Si on ne connaît que Mirza et Gaston, il y a le téléphone qui sonne, on passe à côté d'une grosse partie du boulot de Nino Ferrer.
1: Ouais, qui est en plus incroyable, quoi.
0: Quelle beauté, Looking for You. Alors, ça, c'est quand même la chanson du samedi soir quand t'es plutôt en rancard et pas vraiment à la radio. Hein. Bravo. Hein. Notez-la dans vos playlists, les amis, parce que alors là, on est. Ah oui, oui, oui. Il fait chaud, quoi. Bref, on approche de la fin de l'émission et il faut que tu nous parles d'une artiste qu'on ne connaît pas encore, mais toi, tu connais très bien. Elle s'appelle Billie.
1: Ouais, clairement. Billie, je l'ai rencontrée il y a

0: Sarah Sahara, une chanson de l'EP Premier Souvenir du Futur.
1: Le tien, ouais.
0: Et elle a vraiment sublimé la chanson et tout. Et après, elle est venue, elle a chanté avec moi pour la release party et tout. Et on est devenus amis, quoi. Et là, elle a sorti des chansons qui sont, je trouve, hyper fortes, quoi. Hyper pertinentes. Et elle apporte vraiment une sorte de vent de fraîcheur sur le rock français. Voilà, c'est, je trouve qu'elle a une vision hyper nouvelle. Et elle réinvente le truc. Encore une fois, je trouve, il y a vraiment un truc très intéressant dans la prod, dans les paroles, dans la manière de chanter et tout.
1: Alors, vous avez peut-être déjà entendu sa voix si vous avez écouté la chanson de M qui s'appelle Super Chérie.
0: Ouais, parce que carrément.
1: C'est la fille de Mathieu Chédid, donc ouais. C'est elle, la super chérie des chœurs dans cette chanson. Et on sentait, voilà, qu'il y avait quelque chose, en tout cas un attrait, c'est sûr, pour la musique. Mais là, ce qui est sûr, c'est que je pense pas qu'elle cherche à capitaliser tellement sur la notoriété de son père ou de son papy, Louis Chédid, parce que vraiment, elle est dans un style, ça va si je dis niche.
0: Ouais,
1: c'est un peu niche,
0: c'est hyper rock indé, quoi. Ouais.
1: Moi, la première fois que je l'ai vue sur scène, Billy, c'était en première partie de Clara Luciani à l'Olympia.
0: Ah, bah voilà, ouais.
1: Voilà, au début de la tournée de Clara. Et ouais, il y avait vraiment un côté très un peu punk dans le garage, même.
0: Ouais,
1: quoi.
0: Ouais, clairement. Il y a un parti pris.
1: Ouais.
0: Que j'adore personnellement.
1: La chanson s'appelle Les Adieux et elle, c'est Billy avec deux L et IE à la fin. Jolie découverte dans Décibels grâce à Adrien Gallo.

0: Ça, c'est le genre de chanson qu'on entend très peu en français. Belle trouvaille, ouais. Adrien. Vraiment.
1: Ça te plaît, ouais.
0: Ah ouais, Billy, la chanson Les Adieux. Et nous, c'est déjà l'heure de la fin de l'émission. Alors, avant d'écouter la dernière chanson, je vous rappelle les informations essentielles pour Monsieur Gallo. Avec moi en studio, Adrien Gallo, déjà disponible. Premier souvenir du futur, si vous voulez tout savoir.

0: voir sur cette EP, bah, réécouter l'émission de Décibel en octobre 2025 hein, qu'on avait fait ensemble. Ouais. Tu nous avais voilà, tout expliqué. Et puis, dernier souvenir du futur, la suite qui sortira au début du mois de juillet et notée dans vos agendas 2027 que vous allez pouvoir aller l'applaudir en concert. On se réjouit, yeah. Adrien. Dernière chanson, MGMT. When you die, quand tu meurs, quand tu vas mourir, je ne sais pas. Sympa pour terminer.
1: Ça tombe bien, ouais.
0: Ça tombe
1: pour la
0: bien.
1: Fin de l'émission.
0: Ils t'inspirent, tu les aimes depuis toujours.
1: Bah, je trouve que c'est un des groupes les plus talentueux de leur génération, quoi. C'est assez fou. Et nouveau, et ils ont inventé un truc, quoi, je trouve, pareil.
0: Les synthés qui sont là avec les guitares, et en fait, personne ne se dispute, quoi. En fait, on peut vivre ensemble.
1: On peut vivre ensemble en harmonie, dans la paix et le bonheur. Mais, et cette chanson, particulièrement, elle est complètement psychée, quoi. Complètement psychédélique, et le thème, je le trouve assez fou aussi. Bref, je suis assez transporté par cette chanson à chaque fois que je l'écoute, quoi.
0: Alors, on part en voyage avec toi. Et merci d'avoir passé ton samedi soir.
1: Merci, Émilie.
0: Salut, Adrien.
1: Merci beaucoup.
0: À bientôt.
1: À bientôt.

0: You Die, MGMT, dernière chanson de la soirée, grâce à Adrien Gallo, son bon goût et ses découvertes. C'était un grand moment, surtout Guise, hein. Vous n'oublierez pas ça, Guise, ça s'écrit G-E-E-S-E. J'ai encore mal à la tête d'avoir essayé de suivre le rythme de ce groupe. Allez, merci les amis d'avoir écouté Décibel en ce samedi soir. L'équipe qui était avec nous, Iris Guitoni, Elorie Roussillon, Elodie Bianca Maria, Alexandra Sackberg et Franck Moilier. Samedi prochain, c'est Tété qui viendra partager avec vous sa playlist, ses chansons préférées. Tété qu'on avait découvert il y a plus de 20 ans avec À la faveur de l'automne. Et puis demain, bah oui, on a rendez-vous demain aussi. On a rendez-vous tout le temps, vous le savez, Décibel, c'est 7 jours sur 7 à 20h. Demain dimanche, vos chansons à vous, les chansons préférées des auditrices et des auditeurs. Il est encore temps de participer. Il suffit de nous envoyer un email avec votre chanson préférée et votre numéro de téléphone. Notre adresse, c'est Décibel, avec un S à la fin, @radiofrance.com.
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0: Imaginez une chambre d'hôtel, un piano et une seule nuit pour changer le cours d'une carrière. Ce sont les coulisses d'un tube de Gilbert Montagnier.
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0: En 1984, Gilbert Montagnier et le parolier Didier Barbelivien s'enferment avec une mission, créer le tube ultime. Au petit matin, les sunlights des tropiques est né. Barbelivien a jeté les mots sur le papier en quelques minutes, inspiré par l'optimisme débordant de Gilbert. Le résultat, un mélange parfait de disco à l'italienne et de chaleur tropicale.

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2: 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Une voix douce mais ancrée, portée par de belles mélodies. Une voix qui explore avec finesse les émotions qui traversent nos vies, les élans, les fragilités, les reconstructions.

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0: Saviez-vous que le titre « Tu ne m'as pas laissé le temps » de David Hallyday n'est absolument pas une chanson dédiée à une femme ?
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0: L'année 1999 va changer le cours des choses pour David Hallyday. Il sort son premier album, Un paradis, un enfer, entièrement écrit en français. Sur celui-ci, on retrouve un single bouleversant, Tu n'as pas laissé le temps. Il s'agit d'un hommage à son grand-père bulgare, Georges, le père de Sylvie Vartan, décédé en 1970, alors que David n'avait que 4 ans.

0: chanson hommage écrite par Lionel Florence qui s'écoule à plus d'un million d'exemplaires.
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0: position, la chanson française rencontre les musiques électroniques et les délires pop.
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0: Oscar les vacances et MPL avec Les Puceaux. Extrait de l'album Ceci n'est pas mon corps.
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0: Un coup de cœur, Isidre Mardèche.
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3: Alors, nous sommes avec Serena qui a 2, Thierry qui a 0 plus 0, la tête à Toto.
4: Ah ouais, non, ça passe.
3: Serena qui habite à Paris, qui adore les animaux, qui fait des dessins, qui voyage, qui rencontre des baraqués dans des soirées. Alors, est-ce que tu as un porte-bonheur que t'emmènes tout le temps avec toi ?
5: Peut-être mon chien.
3: Ah bah d'accord, le chien est un porte-bonheur, ok, super. Est-ce que tu l'as à côté de toi, là ?
5: Ouais, c'est dodo parce qu'il fait chaud.
3: Ah bah oui, il fait chaud, c'est pas terrible pour les chiens, là, la chaleur. N'oubliez pas, hein, oui, si sûr. Vous avez des chiens, faites gaffe, hein, parce que mettez-vous pieds nus sur le bitume, vous allez voir comme il fait chaud, on sort pas les animaux quand il fait trop chaud. Alors, quel est, si tu devais, comme ça, là, d'un coup, on te propose de déjeuner avec la star que tu, dont tu rêves, avec qui tu aimerais ?
4: Moi, je suis pas disponible à midi, mais bon, après, c'est quand même...
3: Ah d'accord, on... Alors, ok.
4: Non, bah, écoutez, on est sur de l'ego avec Serena. Moi, j'ai envie de découvrir Serena.
3: Oui, moi. Bien sûr, gros ego que tu es. Bien Alors, sûr. Avec qui tu aimerais déjeuner si tu pouvais déjeuner avec une star ?
5: C'est un date ou c'est juste.
4: Oh, c'est un date. Bon, petite personnelle, c'est un date que je veux, moi.
3: Alors, écoute, donc, tu déjeunes avec ta star, après, tu fais bien ce que tu veux. Voilà.
5: Peut-être un beau gosse, alors. Moi, ah,
4: effectivement.
5: Je... Je trouve que Adam Driver, il est hyper beau. Alors,
3: ah ouais, carrément.
5: C'est l'acteur là qui joue le nouveau méchant dans les Star Wars.
3: Ah oui, le brun avec les yeux. Oui, d'accord. Ok. Aïe, aïe, aïe. Aïe.
5: Tu irais avec lui, quoi.
3: Tu déjeunerais avec lui. Bah écoute, ça serait super, ça. Et alors, si tu devais donner ton principal défaut, ça serait quoi ?
5: Mon principal défaut, je pense que je suis trop perfectionniste.
3: Ah, t'es chiante, quoi.